0: Voici toutes les hypochondriaques de la Terre.
1: All the hypochondriacs on the Earth.
0: Ont le même docteur que moi.
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0: Alors, je les comprends.
1: So I will understand them.

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4: 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La société t'a rejeté, et c'est l'armée qui t'a aimé. Sur des paroles de par moi-même, et une musique de l'adjudant-chef Jean-Pierre, du 317e bataillon du 42e régiment. Chanson pour Morales, compagnon de combat.
5: 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Morales, Morales, disparut au champ d'honneur pour sauver les trois couleurs. 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Je t'ai pleuré, mon camarade. 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

0: Qu'est-ce qu'on a pu user comme Stan Smith et comme...
1: Ah ouais.
0: Comme chaussures sur les pistes de danse avec des titres comme celui-ci. Narada, ouais.
2: Narada, Michael Walden. C'était excellent, excellentissime. Je pense que c'était année 81 ou 82, c'était dans ces années-là.
0: Ouais, c'est
2: les
0: ça.
2: Les bonnes
0: ouais.
2: années du funk.
0: Allez, Stan Smith aussi, hein. On les a tués en deux. Bon, c'est vrai que sur la piste de danse, ça arrivait à un certain moment de la soirée, ça collait un peu au sol.
2: Ouais.
0: Ah, oui. On avait droit au verre sur la truc.
2: Au verre, cigarette.
0: Peu, ouais, voilà, ouais.
2: Tu rentres de boîte, tu sentais l'alcool et la cigarette.
0: Ouais. Bon souvenir, années 80 et surtout assez funk quand même. Hein.
2: Très, très funk, voilà. Ouais.
0: Allez.
2: Après, c'est un bon remix aussi, cette version. Très bon remix. Très, très bon remix.
0: Ouais, enfin, de toute façon, que des bons remix dans cette émission.
2: Exactement.
0: Je vais vous parler donc de Marty Suprême.
2: Ouais, Marty Suprême.
0: J'aurais pensé que dans les rubriques chaque semaine que tu ne comprends pas, que tu rires à un moment, il me dit, je me tiens, même pas. Toi qui...
2: Et je l'ai vu en plus la semaine dernière.
0: Toi qui joues au ping-pong.
2: Je l'ai vu la semaine dernière, il est excellentissime.
0: Au tennis de table, pardon.
2: Au tennis de table, monsieur.
0: Au ping-pong.
2: Le ping-pong, c'est la baballe chez mémé.
0: Allez,
2: le tennis de table, c'est les
0: En fait,
2: les
0: vous pros. Savez pourquoi j'ai dit ping-pong. Parce que je savais qu'il allait sortir le truc avec sa mémé. Voilà, à chaque fois, il me le sort.
2: Voilà, baballe chez mémé, alors.
0: Voilà.
2: C'est le sport camping, ping-pong.
0: C'est ça.
2: Voilà.
0: Oui, eh bien, donc Marty Suprême, Alphaville, Tear for Fears, cinq tubes 80s qu'on peut entendre dans le film. Donc Marty Suprême, le film et l'événement qui est en salle depuis le 18 février, qui propose une bande originale, inédite, signée Daniel Lopatin, qui rassemble plusieurs chansons iconiques des années 80. On vous en dit plus cette semaine dans Backspin. Marty Suprême propose donc de suivre les aventures d'un jeune prodige du ping-pong incarné par Timothée Chalamet dans le New York des années 1950. Mais pas que. C'est aussi une véritable odyssée auditive créée par le musicien et producteur.

0: empreinte d'une agréable nostalgie. Le titre fait écho aux péripéties qui subit le personnage de Marty Moser, constamment mis à l'épreuve dans sa quête perpétuelle de victoire.
1: C'est vrai qu'il a subi des épreuves pour arriver au Graal, participer au championnat du monde. Qu'est-ce qu'il
0: apprend aussi de ses échecs.
1: Mais il apprend de ses échecs aussi, exactement.
0: Ouais. New Order aussi, The Perfect Kiss, ouais. Avec ses rythmes entraînants de synthopop. The Perfect Kiss colle parfaitement à la cadence ultra rapide de Marty Supreme, tout en lui conférant une bonne dose de légèreté. Quoi de mieux que ce titre pour dépeindre un personnage si nerveux et arrogant selon le réalisateur.
1: C'est vrai, très arrogant, ouais. Très arrogant, mais attachant.
0: Everybody wants to rule the world. Tear for Fears. Ces chansons galvanisantes du groupe pop rock britannique Tear for Fears retentit pendant le générique de fin et ponctue parfaitement le film qui raconte l'histoire d'un jeune homme plein d'ambition qui rêve en grand, comme le stipule le titre Everybody wants to rule the world.
1: Et qui ne s'interdit rien. Voilà, exactement. C'est ça.
0: Mais également, Peter Gabriel avec I Have the Touch, mise en valeur dans le film. La chanson de Peter Gabriel a été le titre qui a le plus marqué le réalisateur Josh Safdie, qui a confié son obsession pour ses sonorités au micro de Variety. Peter Gabriel a d'ailleurs personnellement réagi à l'intégration de son morceau dans la bande originale en expliquant qu'il a toujours adoré le tennis de table.
1: Ah, cool. Voilà. C'est un bon gars, alors.
0: On va écouter d'ailleurs Peter Gabriel et puis également The Perfect Kiss de New Order.
1: New Order.
0: Des titres, c'est vrai qu'on n'a pas l'habitude.
1: On n'a pas trop l'habitude de passer. C'est vrai que Tears for Fears, on le passe. C'est un titre qui passe pas mal sur les radios.
0: Les autres, on les connaît un petit peu. The Corgis, on les connaît bien. Alphaville, Forever Young, on le connaît bien. Puisqu'il y a M. Degueta qui a fait une petite reprise modernisée il y a ces derniers temps. Et puis, le Peter Gabriel, I Have the Touch, on l'écoute pas forcément souvent, mais on va se faire le plaisir de l'écouter dans cette émission.
1: Marty
0: c'est ça.
1: Suprême.
0: Les musiques qui met en valeur le film Marty Suprême qui est actuellement

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0: assez enivrant, je dirais, ce titre de monsieur Lenny Kravitz.
1: Ouais, Lenny Kravitz, ouais. Très très bon compositeur, très bon guitariste.
0: C'est bien. Et je pense qu'il doit être content que tu puisses le satisfaire et lui faire des compliments comme ça, mon titi.
1: N'est-ce pas?
0: Évidemment.
1: N'est-ce pas?
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0: version Backspinienne font aussi partie de la réussite de cette émission depuis maintenant. Oh là,
1: 11 ans.
0: Alors, si vous calculez un petit peu, les amis, faire un
1: on
0: petit
1: est
0: peu
1: en sixième.
0: Des mathématiques, 11 ans et à peu près 40 émissions par an, ça vous laisse.
1: Que ça.
0: Ouh et oui.
1: Ouais.
0: Ça fait pratiquement 440 émissions depuis 11 ans.
1: C'est ça.
0: Voilà.
1: Bientôt la 11
0: ans qu'on est avec vous. Incroyable. La longévité de cette émission est géniale. Et c'est surtout grâce à vous, les amis. Et puis, je sais que chaque semaine, vous êtes fidèles au poste. Et on vous en remercie. Des versions backspinienne, je le disais à l'instant. Notamment cette version de Chicago, If You Leave Me Now. Qui, est passée un petit peu plus dansante.
1: Un peu plus rythmée quand même.
0: Et puis, la chanson qui est passée juste avant, les faux chanteurs là. Les Milli Vanilli.
1: Ah oui, les Milli Vanilli, c'est vrai, ils dansaient bien quand même. Hein.
0: Ah bah ils dansaient bien.
1: Ils dansaient très bien.
0: Bah oui.
1: Mais pour chanter.
0: Mais si t'avais mis des robots à leur place, c'était pareil.
1: Voilà. C'était pareil.
0: Enfin, bon, on va pas refaire l'histoire des Milli Vanilli non plus.
1: Ils ont fait des tubes quand même.
0: Oui, voilà. Hein. Mais c'était bien à réécouter ça. C'était. Début 90, je pense, c'est pas ça.
1: Début 90, oui, ouais, les Milli Vanilli. Fin 80, début 90.
0: Fin 80, c'est ça.
1: Ils ont commencé fin 80 et on les a démasqués début 90.
0: Voilà. Ah, ils étaient bien cachés.
1: Ouais.
0: Pourtant, ils n'avaient pas le casque comme les
1: Daft Punk.
0: Les Daft Punk,
1: mais non.
0: Au moins, ça aurait été pratique pour eux.
1: Ben oui.
0: On ne savait pas que c'était eux. Mais là, on savait que c'était eux. Voilà, enfin bon, ils ne chantaient pas. Bref.
1: Non.
0: Allez, les amis, la version originale de With These Tears,
1: ouais.
0: Eh bien, refait surface.
1: Ah.
0: Est-ce que tu sais de qui elle est et pour qui elle a été écrite?
1: Pas du tout.
0: Est-ce que vous savez, les amis? Attention, 3, 2, 1. Alors, j'en ai parlé dernièrement en plus, Monsieur Prince.
1: Ah oui, Prince.
0: Oui. Et il a écrit
1: pour
0: en cadeau.
1: Sheila E.
0: Pardon?
1: Non,
0: en cadeau pour
1: Madonna.
0: Une chanteuse qui est sur le devant de l'actualité actuellement. Tout le monde pleure pour essayer d'avoir ses places.
1: Ah, Céline Dion.
0: Céline Dion, ah, oui,
1: Céline.
0: Effectivement.
1: Pour Céline. Céline,
0: la version originale de With The Tears est un cadeau pour Céline Dion. Eh ben, ce titre refait surface. En 1992, Céline Dion enregistrait With The Tears, une ballade offerte par Prince. Plus de 30 ans après sa création, l'enregistrement original de Prince, jusqu'à là inédit, est enfin dévoilé, révélant son talent de compositeur au service d'autres artistes. En 92, Céline sort donc un deuxième album anglophone, sobrement intitulé Céline Dion. Déjà connue grâce au succès de Where Does My Heart Beat Now, elle connaît un tournant décisif cette année-là, porté par le duo Beauty and the Beast avec Bryson, récompensé par un Oscar. Mais cet autre événement inattendu qui marque cette période. Prince, alors au sommet avec son album Diamond and Pearls et le tube Cream, entend à la radio le duo avec Bryson. Séduit par la puissance et la sensibilité de Céline, il décide de composer une chanson spécialement pour elle.
1: Ah, okay.
0: C'est ainsi qu'est née With The Tears, dernière chanson ajoutée à l'album qui remplace au pied levé une reprise de Calling You. En 2026, les ayants droit de Prince publient l'enregistrement original de l'artiste enregistré à Paisley Park en 91. Cette version au piano sombre et intime montre à Prince la production, à l'interprétation et aux arrangements. Remixée par Chris James, elle s'inscrit dans un projet plus large de diffusion des archives inédites de Prince. Pour les fans de Prince, la démo circulait déjà depuis longtemps, mais sa publication officielle coïncide avec le 10e anniversaire de la disparition de l'artiste, rendant cette sortie encore plus émouvante. La sortie du morceau est accompagnée d'un clip vidéo composé de photos et de vidéos de Prince à différentes étapes de sa carrière. C'est assez sympa, c'est assez à voir.
1: C'est un titre hommage, quoi,
0: oui,
1: en fait.
0: Y compris donc les performances mémorables de My Guitar Gently, Weeks and Rock and Roll Hall of Fame de 2012. Céline Dion a toujours gardé un attachement particulier à cette chanson. With These Tears est un cadeau de Prince que je chérirai toujours. D'entendre aujourd'hui cette version partagée pour la première fois est quelque chose de vraiment spécial, a-t-elle confié dernièrement. À l'époque, Céline Dion avait été surprise. Je m'attendais à une chanson rapide, mais c'est tout le contraire. C'est une surprise très agréable. C'est une chanson délicate, la plus sincère de l'album. C'est un grand honneur que de chanter une chanson de Prince. Alors, les choses font que on arrive à trouver des versions totalement incroyables. Et on a retrouvé pour vous dans Backspin un montage qui est Prince et en même temps Céline Dion. n'ont pas chanté ensemble cette chanson, mais il y a eu un montage de fait, et ben ça donne cette petite merveille que l'on vous propose là tout de suite dans Backspin.

0: faire la mouette, Titi?
1: Aou, aou, aou.
2: Aou, aou, aou.
0: Et là, tu balances le yaourt, n'est-ce pas?
2: Ouais.
0: Oh ben oui, sous le, on se souvient bien évidemment, les amis du, des sketchs des inconnus, hein.
2: Oui, tout à fait.
0: Malou, tu descends, bah non, on va piquer une teuteur la cépine, quoi. Et puis tu balances du yaourt pour faire la plage, etc.
2: C'est ça, c'est ça.
0: Oui, Yann Muller, les amis, avec cette version, ce cover du Sud, qui est absolument réellement bien réalisé. Et puis Yann Muller qu'on salue, qui se repose actuellement avec la tournée, oh là là, incroyable qu'il a pu faire pendant tout l'été, voire depuis un moment. Là, il se pose un petit peu, le petit niçois, Yann Muller, que l'on salue bien évidemment. La bise, Yann. Et puis bien sûr, il sera de retour sans doute très prochainement sur les routes de France pour votre plus grand plaisir. J'avais une envie, Thierry.
2: Oui.
0: Est-ce que je peux me permettre?
2: Ben vas-y, là, voilà, les toilettes, c'est par là. Les toilettes, c'est par là. Ah non, c'est pas ça.
0: Non,
2: c'est pas ça,
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0: Ah, comme c'est bon de passer ce single, et ça nous sert de tapis. Merci.
1: Ouais, ouais.
0: Merci Lolo. Allez, je vais vous parler d'un groupe, Thierry, chers amis, Electric Light Orchestra.
1: Très bon groupe des années 70, et on va 80.
0: On va s'écouter en même temps, on va dire le top 3 de leur plus grand succès à ce groupe-là. Hello Electric Light Orchestra, Hello. Alors, c'est du rock simple.
1: À l'époque, on donnait beaucoup des sigles Hello pour Electric Light Orchestra, OMD pour Orchestral Manoeuvre in the Dark. Parce qu'ils avaient des noms à rallonge, en fait,
0: Tu as raison de le.
1: On leur donnait des sigles. Donc, Hello. Hello, ça veut dire salut, quoi. Hein, en plus, il y a un petit jeu de mots là-dessus.
0: Ça veut dire quoi?
1: Salut, Hello.
0: Ah, oui.
1: Hello, is it me you're looking for? Bah, elle est bonne celle-là.
0: Ah oui, non, il est très fort, les amis.
1: Merci.
0: On ne sait pas où il va aller chercher,
1: non,
0: mais il est très fort. Alors, du rock symphonique aux mélodies pop orchestrales, Hello a marqué les années 70 et 80 avec des titres emblématiques. Retour donc sur le top 3 de leurs plus grands tubes, des morceaux qui ont traversé les décennies et qui continuent de faire vibrer toutes les générations de fans, parce qu'il y a pas mal de DJ qui jouent leurs titres dans les soirées, notamment un petit peu disco quand même. Formé en 70 du côté de Birmingham avec Jeff Lynne, Roy Wood et Bev Bevan, Electric Light Orchestra s'impose rapidement avec son mélange unique du rock et d'arrangements orchestraux. Le groupe connaît son âge d'or dans les années 70, Thierry, avec des albums comme A New World Record et Out of the Blue, et des tubes tels que Mr. Blue Sky ou Don't Break Me Down. Après avoir exploré un son plus électronique sur l'album The Time, qui date de 81, et l'on se sépare officiellement en 1986. Avec plus de 50 millions d'albums vendus et de nombreux tubes classés dans le top 10, Hello reste une référence incontournable du rock symphonique. Alors, entre 72 et 86, Electric Light Orchestra s'impose comme un géant du rock symphonique, mais en mélodie pop à la Beatles et arrangement symphonique raffiné sous la direction de Jeff Lynne. Leur plus grand succès, Don't Break Me Down. Tu te souviens un petit peu de...
1: Pour moi, c'est pas celui-là le plus grand succès, mais après, c'est une question celui-là, je me rappelle un peu, du titre.
0: Pourtant, tout à l'heure, tu m'as dit que tu t'en reviens.
1: Je me rappelle. Beatlesien,
0: c'est sûr, c'est ce que je veux dire.
1: Ça ressemble un peu aux Beatles, ouais.

0: Donc le plus grand succès dans le Break Me Down de 1979 délaisse pour la première fois les cordes orchestrales au profit du son plus rock, en hommage à la station spatiale Skylab.
1: Skylab.
0: Et atteint la quatrième place du Billboard, Jeff Lynne compose ce titre à la toute fin des sessions de l'album Discovery. Alors beaucoup de fans croient entendre Bruce en fait dans le refrain. En réalité, comme l'a expliqué l'ingénieur du son Real Old Mac à Sound Sound, le mot était d'abord une blague liée à une tournée prévue en Australie où Bruce est un prénom très courant en Australie.
1: Oui.
0: Ouais. Et finalement, le terme a été remplacé par Gruce. G-R-U-2-S, inspiré de la salutation bavaroise.
1: Ah, je croyais que c'était les cirques.
0: Non, c'est bonjour à toi, Dieu. C'est donc Gruce et non Bruce que l'on entend dans le morceau. Il y a un autre titre qu'on va écouter tout à l'heure, Shine Little Love, c'est le premier single de l'album Discovery, qui s'est hissé au top 10, à la fois au Royaume-Uni, 6e place, et aux États-Unis en 8e place. Ce morceau très disco, séduit par sa ligne de basse rythmée, ses arrangements et de cordes, et ses hauts qui renforcent son ambiance joyeuse et festive, en parfaite adéquation avec les paroles d'amour à propos de sa création. Jeff Lynne confiait dans les notes de la réédition de Discovery un petit côté disco, une production très riche, avec notamment une section de 40 cordes. C'est très joyeux et dynamique, et je devais être de très bonne humeur pour le composer. C'est assez sympa comme titre. Autre titre dans ce top 3 de Electric Light Orchestra 1979. Thierry, est-ce que tu penses savoir de quel titre?
1: Last Train to London.
0: Il est pas mauvais, hein.
1: C'est mon préféré, celui-là. Titre phare.
0: On va le garder encore une semaine, je pense. Effectivement, Last Train to London.
1: Un peu plus disco celui-là, peu plus.
0: Et c'est un titre, les amis, que j'ai pu découvrir, mon titi, chers amis, dans une discothèque du sud de la France, du côté de Saint-Cyr-l'Élec, qui est le privé.
1: Le privé.
0: Le privé dans lequel a tourné
1: Ayab. Oui.
0: Et c'était.
1: Le Mia,
0: c'est ça. Et c'est vrai que c'est une discothèque assez particulière, parce que dans ces années 80, en France, il n'y avait pas beaucoup de discothèques. Or, cette discothèque comportait déjà deux salles.
1: Des salles, ouais.
0: Déjà pas mal. Alors,
1: avec le flipper à l'entrée qui c'était excellent.
0: Exactement.
1: C'était excellent.
0: Et puis il y avait surtout tu descendais pour accéder à la boîte.
1: À la boîte.
0: Il y avait donc deux salles, et dans une des deux salles il y avait un truc qui était extraordinaire. C'était ce sol
1: à la Travolta.
0: À la Travolta, exactement. Avec plein de couleurs, et c'était super super génial. Et c'est là que j'ai découvert en fait ce titre là, Last Train to London, que jouait le DJ. Et donc cinquième titre de l'album Discovery, de Last Train to London, et qui est rapidement devenu l'un de leurs plus grands succès, sorti au Royaume-Uni le 9 novembre 79. Le morceau s'est hissé dans le top 10 des charts. Jeff Lynne, chanteur et leader du groupe, explique que le titre évoquait les fréquences allers-retours d'Elo entre Birmingham et Londres à leur début, le studio étant situé à Londres. Le groupe faisait régulièrement la navette entre leur ville natale et Londres. Voilà, un petit topo et un top.
1: Birmingham, c'est un quartier de Londres. C'est à la sortie de la ville. C'est pas loin, hein. Mais il devait en faire un paquet d'allers-retours, à mon avis.
0: Sans doute.
1: Mais c'est vrai que c'est pas trop loin quand même. C'est un quartier de Londres.
0: Petit tour d'horizon des top 3 de ce groupe Electric Light Orchestra. Alors attention à ne pas confondre, bien évidemment, avec
1: OMD.
0: Oui,
1: Orchestral Manoeuvre in the Dark.
0: Orchestral Manoeuvre in the Dark.
1: Qui aussi était un groupe anglais, mais plutôt électronique, funk électronique, new wave électronique.
0: On se souvient du titre Secret, par exemple.
1: Secret ou Souvenir.
0: Oui, voilà. Moi, j'adore le titre Secret.
1: Le plus connu de tous, Enola Gay, qui parlait de la fameuse bombe atomique qui a été tirée à Hiroshima. Voilà.
0: Oh là là. Qu'est-ce que vous voulez? C'est pour ça aussi qu'on l'a dans l'émission. Allez, Hello avec Shine a Little Love.

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1: Tu sais que t'es moche quand tu tires la langue. Voilà, ça prendra.
2: Non mais. M'en fous.
1: Ouais, ouais. Bah oui, bah petit peu de soleil avec Gilberto Gil.
2: Ah bah oui.
1: J'adore cette chanson.
2: Moi
1: le
2: aussi.
1: Brasil. C'est Brasil, c'est soleil.
2: C'est vrai que ça a représenté le Brésil pendant longtemps, cette chanson de Gilberto Gil, ouais. C'est vrai. Ouais.
1: Le live. Ben, on va parler de qui? On va parler de Depeche Mode qui a dévoilé dernièrement. Ben, en plus, on va faire écouter le live que Depeche Mode a dévoilé dernièrement avec le titre Ghost Again. Ce live qui vient tout droit de Mexico, les amis, ouais. En prévision de la sortie de l'album live et du DVD de leur film Depeche Mode M, le 5 décembre prochain, ça arrive très vite. Le groupe britannique a dévoilé le live de Ghost Again, l'un des hits phares de l'album Memento Mori. Après la sortie récente de In The End, titre inédit issu de l'album live Depeche Mode, le groupe anglais révèle un extrait de leur concert à Mexico à travers leur performance sur Ghost Again. On y devine la foule immense de l'un de leurs shows mexicains. Sur ce film, concert est arrivé en salle dernièrement, c'était notamment le 28 octobre dernier. Il faudra encore patienter jusqu'au 5 décembre pour sa sortie physique, ainsi que celle de Memento Memory, Mexico City, disponible notamment en format 2 CD et 4 LP. L'album live a été enregistré lors des 3 dates du groupe à l'immense stade Foro Sol de Mexico, c'était en septembre 2023, je vois que tu lis mes paroles Thierry,
2: ouais.
1: Dans le cadre du Memento Memory World Tour. Ces concerts colossaux avaient rassemblé près de 200 000 fans. Ah, c'est énorme.
2: C'est énorme. Pas intérêt de perdre ton porte-monnaie, là. Tu ne retrouves plus, là. 200 000 fans.
1: Et puis, j'ai une petite. Alors, j'essaye de le retrouver parce que je l'avais à l'instant. Une petite pépite juste après le live de Depeche Mode. C'est notre coup de cœur de ce mois de novembre. C'est un DJ. Je vous filerai le nom de suite après. Mais écoutez bien l'oreille, c'est vraiment une petite merveille. Pour le moment, c'est le live. Allez, go!
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1: Allez, on va parler légende italienne, oui, pas de football, hein, non. Ça, c'est le domaine de Siri que vous retrouverez la semaine prochaine. De retour dans les studios. Et bien, oui, légende italienne qui fait ses adieux à la scène à l'âge de 73 ans. Je veux parler de Imbolto Tozzi, icône incontestée de la chanson italienne. Imbolto Tozzi tire sa révérence après plus de 40 ans de carrière et des millions d'albums vendus à travers le monde. Ses titres mythiques, Gloria, Ti Amo, tout, ont traversé les générations et les frontières, devenant des classiques incontournables de la musique italienne. Pour marquer la fin de sa carrière exceptionnelle, Tozzi offre à son public un ultime tour de chant. L'ultima nota rossa, The Final Tour, une tournée empreinte d'émotions qui passe par Forest National pour une soirée unique, inoubliable, dédiée à ses fans belges. Une soirée pleine d'émotions entre souvenirs et passion. Umberto Tozzi revisitera ses plus grands succès, entouré d'un orchestre, d'une mise en scène à la hauteur de ce dernier adieu. Un moment de partage intense, célébrant une carrière qui a façonné l'histoire de la chanson italienne. On va passer dans quelques instants, je vais vous jouer dans quelques instants Gloria, qui date de 79. Umberto Tozzi raconte une de ses grandes histoires amoureuses. Il exprime le manque de l'être aimé sur un rythme endiablé. La chanson signe la fin de l'ère disco et annonce le début des années 80 insouciantes, et trouve avec Sheila une destinée française incroyable sous le titre Glory Gloria. C'est l'une des chansons les plus populaires en langue italienne et vendue dans l'histoire de la musique, l'objet de nombreuses couvertures et réinterprétations au cours de ces dernières décennies. En 82, la version chantée en anglais par Laura Bradigam atteint la deuxième position du Billboard 100, avec le texte édité par Trevor Stanley Vetch, qui obtiendra également la première place dans les singles américains Cashbox. C'était en 1983. Le titre sera repris également sur la bande originale du film Flashdance d'Adrian Lee en 83, puis du film Gloria Bell de Sebastian Lelio. C'était en 2018. Bon, des dates, bien sûr, en Italie pour notre ami Umberto Tozzi, en Suisse également, en Autriche. Mais les amis, bien évidemment, si je vous en parle, c'est qu'il sera également en France le 6 mai au Grand Rex, 21h. Le 6 mai pour les adieux d'Umberto Tozzi, qu'on va se faire, mais alors, un plaisir. Alors, en fait, comme si vous étiez en concert, vous avez juste à fermer les yeux et imaginer Umberto Tozzi devant vous. Allez, c'est parti.

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0: absolument mignon tout plein sur cette pochette de vinyle. C'est plus qu'un vinyle qu'on vient d'écouter. On entend un petit peu les craquements, ça fait du bien de temps en temps de se retrouver vraiment dans les années 80 avec des craquements des vinyles. Il y en a pas beaucoup, mais il y en a un petit peu, on l'entend. Jimmy Somerville accompagné de Joel Miles Kingston.
1: Ouais.
0: Ils sont mignons tout plein sur la.
1: Ah ouais, c'est vrai.
0: Sur la pochette du vinyle 45 tours, pas avec 45. Et tout à l'heure aussi c'était Fradi Polypi.
1: Je cherchais le nom. C'est vrai qu'il me semblait que c'était un nom un peu à consonance italienne, c'est vrai.
0: Et pareil, c'était du vinyle. On l'a passé quand même pas mal de vinyle.
1: Oui.
0: Pour cette dernière émission de l'année 2025. Année 2025, c'est pas fini, Backspin. On reviendra en janvier, les amis. On s'octroie 2 semaines de congé. C'est le minimum par an.
1: Il est raide, le patron, je vous l'ai dit. J'ai négocié.
0: Par saison, c'est ça.
1: Voilà. J'ai négocié dur, hein. C'était dur, hein.
0: Ah ouais, ouais. Bah ouais, parce que je suis obligé. Ah ouais. Le couteau sous la gorge et tout. voilà, des menaces, etc., etc. Donc. Je peux pas tout vous détailler, mais c'est pesant, c'est très pesant. Bon, du coup, on va parler de Victoria Beckham.
1: Ah ouais.
0: Touchante reprise des Spice Girls en duo avec son fils. Dans une vidéo publiée sur les réseaux, Victoria Beckham et son fils Cruz reprennent le morceau Viva Forever des Spice Girls, une séquence qui réanime vivement les spéculations sur le retour de la star au sein du groupe.
1: Ah.
0: Eh oui.
1: C'est la dernière qui restait, je crois, qui voulait pas. Ouais.
0: Poche fera-t-elle son grand retour dans le groupe? Les fans l'espèrent plus que jamais après la diffusion donc de cette vidéo de l'ex Spice Girl, et de son fils Cruz interprétant la célèbre chanson Viva Forever qu'on va écouter dans quelques petites secondes. Issu donc de l'album Spice World sorti en 1997. Ben c'était le vendredi 21 novembre dernier sur les réseaux sociaux que cette séquence a été capturée par qui? Ben par le mari évidemment, David.
1: Ah, David.
0: David Beckham est toujours dans le coin, mais en scène donc la mère et le fils en train de reprendre en chœur le titre du célèbre groupe Guitare à la main. Cruz, le seul enfant des Beckham à s'être tourné vers la musique qui accompagne donc sa maman Victoria avec tendresse pour cette reprise acoustique. Alors la question on se pose, Thierry, que tout le monde se pose.
1: Vas-y.
0: Que la planète se pose, est-ce le grand retour
1: des
0: en
1: Spice
0: 2026
1: ce moment, de
0: partage,
1: de gomme.
0: Ce moment de partage en famille relance donc les rumeurs potentiel retour du girls band au complet. Alors depuis plusieurs années, seule la styliste britannique est absente des diverses retrouvailles du groupe, notamment lors de la dernière grande tournée, c'était en 2019. Sa dernière apparition officielle auprès de ses anciennes camarades remonte à la cérémonie des JO de Londres.
1: Oh,
0: c'était en 2012.
1: Ah oui.
0: Ah oui, c'était pas hier.
1: Il y a 13 ans.
0: Ah oui.
1: Ah, quand même. Hein.
0: Elle a changé un peu aussi, quand même.
1: Ouais.
0: Voilà, mais bon, elle est toujours aussi belle, toujours aussi jeune. Ouf. Elles sont toujours aussi belles, toujours aussi jeunes. Bah oui.
1: Toutes les 5.
0: C'est pas comme toi. Si les fans.
1: Moi, je suis plus beau que jamais.
0: Plus beau que moi, tu meurs. Ouais, c'est ça.
1: Oui, c'est vrai. Ouais,
0: Appelez-moi Aldo. Si les fans espèrent en vain le retour de Victoria depuis des années, la vidéo ravive donc les spéculations les plus folles, notamment appuyées par le message en commentaire de Mélanie C, alias Sporty Spice. J'adore ça, prendre de l'avance sur les répétitions, commente la chanteuse qui a récemment dévoilé son single Sweet. Alors que Victoria Beckham a résolument affirmé son détachement vis-à-vis de la bande et de la musique, le businesswoman prépare-t-elle tout de même une surprise pour les 30 ans du tube Wannabe qui est l'année prochaine. Ce sera en 2006 pour les 30 ans 2026. Les fans veulent y croire. En attendant, ces derniers peuvent suivre la mini-série sur Victoria Beckham diffusée sur un support net et
1: ouais.
0: Ce documentaire offre un regard intime sur la vie de la star de sa carrière aux multiples facettes.
1: Amazon et Disney Plus, comme ça on en a fait 3.
0: Oui, bien sûr.
1: Voilà.
0: Et puis on va s'écouter le Viva Forever des Spice Girls, Titi.
1: Allons-y.
0: Allez, la musique s'il vous plaît.

0: Eh bien, les amis, oui, je sais, Thierry, je chante super bien.
1: Ouais. La tuerie.
0: On va se quitter avec le single que je vous avais dit.
1: Le single de Noël par excellence.
0: Le single de Noël en live en plus, s'il vous plaît. Mais pour le moment, tu me mets un petit musique de fin, le générique de fin. Est-ce que tu peux arriver à me le mettre?
1: Ouais, je vais essayer. Allez, c'est parti.
0: Bon, allez, vas-y. Hein.
1: Adios.
0: Andiamo. Merry Christmas. Passez de belles vacances, de belles fêtes en famille, entre amis, les amis.
1: Attention, n'oubliez pas Sam. Voilà. N'oubliez pas Sam.
0: Ouais. Il tape souvent.
1: Sam, c'est celui qui boit pas.
0: Il tape souvent à la porte. Donc,
1: ouais, c'est ça.
0: Voilà. S'il y a quelqu'un qui tape à la porte, vous savez que c'est Sam, les amis.
1: C'est Sam.
0: Hein, voilà.
1: Bonne fête à tous.
0: De joyeuses fêtes. Profitez bien en famille, je disais, ou entre amis. Et puis, on se retrouve, bien sûr, dès la rentrée en janvier pour de nouvelles aventures dans les années 80-90.
1: Alain Kevin, comme on dit.
0: Alain Kevin, si tu veux. Allez.
1: Allez,
0: Last Christmas, George Michael en live. C'est le petite cerise sur le gâteau qu'on vous propose pour cette dernière de 2025. Salut!
1: Bisous!

0: Alors, ça va le Comedy Club, ça va bien?
1: Ouais.
0: Bon, Telway, il a dit, je m'appelle Walidia. Dia, c'est mon vrai nom de famille, hein, comme la célèbre marque de vêtements, ou comme les magasins premier prix de merde. Vous connaissez ces magasins pourris où les yaourts, ils ont un goût de viande? C'est tout pourri là-bas, tout le monde sait que t'es dans la merde quand tu vas dans ce magasin. T'sais, les clients entre eux, ils le savent, ils se comprennent, ils se regardent.
2: Un jour on ira chez Lidl, t'inquiète pas.
0: Alors c'est pourri ce magasin, la caissière elle est plus riche que les clients, ils peuvent même pas se payer un vrai vigile, t'sais, un black en costard qui te casse le bras si tu voles un paquet de chips. Là-bas ils ont que des petits roux qui boitent, que des petits gollums qui te courent après, t'sais. Rends le soupe, rends le soupe, rends le soupe, ça vient du Sénégal. Mon père est sénégalais. Et c'est compliqué de lui expliquer que je voulais devenir humoriste, tu vois. Je lui ai dit, ça y est, papa, je joue au Jamel Comedy Club. Il m'a dit, Jamel Comedy, quoi? De quoi tu parlais dans ton bus de cafard de merde, là? Mais papa, arrête, c'est ma passion. Je m'en fous des passions. Tu vas faire BEP comme tout le monde, hein. Mais arrête, c'est ce que je vais faire de ma vie. Je vais frapper ton tête fort. Je vais racler ça contre le crépi, là. Ça va fermer ta gueule de cougnouf, hein. Mais papa, ça me rapporte de l'argent. Avec cet argent, je vais pouvoir quitter la maison. C'est une bonne idée, ça. En plus, c'est vrai que c'était dur de trouver ce que je voulais faire dans la vie. Parce qu'à l'école, j'étais un fouteur de bordel. Il y en a qui foutaient le bordel parmi vous. La fouine, tu foutais le bordel à l'école? Comment, mon pote? Comment tu t'appelles, mon pote?
3: Abdelkrim.
0: Ah, ok. Donc, on sait direct que t'es un criminel. Ça fait plaisir. Tu faisais quoi comme connerie en cours, Abdelkrim? C'est un fou, mais dans sa tête, Abdelkrim. Ouais, moi je suis un malade, moi je suis un dingue, t'sais, je suis un fou, un jour en cours, t'sais, un jour en cours, t'sais, un jour, t'sais, je suis pas venu. Abdelkrim, t'sais, tu faisais flipper les profs, toi, c'est genre le mec qui fait flipper les profs. T'sais, ils ont peur des éléments comme lui, les profs, les jours de rentrée, ils sont pas bien, ils sont là. Allez, j'en m'imitais plus fort que ça. 5 ans d'études, c'est pas le moment de se chier dessus. Allez. Oh, puis j'appelle tous les dieux, je m'en fous.
4: À quoi boulevard?
0: Comment ils font les juifs? Ah oui. Bon, allez, 1, 2. Viser la lune, ça ne me fait pas peur. Bonjour. Oh putain, il y a encore Abdelkrim dans la classe. C'est un malade, le mec des fois il vient pas et tout, c'est un fou. Je vais faire l'appel. Et là il te sortait la phrase que t'entends à tous les jours de rentrée. Je vais peut-être un petit peu écorcher vos prénoms.
4: Rachid Belaoui. Pardon.
0: Oublie. Ouh, pique les yeux celui-là. Mamoudou. Les profs, ils devenaient tellement fous qu'ils essayaient d'inventer des armes, tu sais, pour nous stopper. Genre, vous vous rappelez du carnet de correspondance? Le casier judiciaire des élèves. Plus t'avais de mots dedans, plus t'étais un gangster. T'étais un gangster jusqu'à ce que tu doives le faire signer par tes parents. Et plus de gangster, moi, mon père, tellement c'était un sadique. Quand j'ai amené le carnet, au lieu d'être en colère, il était heureux. Il était là, tu sais.
4: Putain! C'est la merde, hein, ouais. C'est mon fils, il a fait tout ça. Non, il va mourir, ouais. Viens. Viens, je vais pas te taper, viens. Non, tu sais, moi, j'ai pas lu ça, je sais pas lire ça, mais... J'ai senti. Ça sent la merde pour toi, hein. C'est dommage, tu aurais pu avoir une belle vie, hein. Mais pour toi, l'aventure s'arrête là. Tiens, nominé. Mais le pire, c'était la réunion parents-prof. C'est la réunion parents-prof, tu préfères que ce soit un de tes parents qui aille. Tu vois, des fois, tu préfères que ce soit ta mère, des fois, tu préfères que ce soit ta mère. Ça dépend vraiment de qui. Et moi, mon père, il est arrivé là-bas, le prof, il a dit, écoutez, il semblerait que les résultats de votre fils sont en baisse. Je crois qu'il y a quelque chose qui le stresse à la maison.
5: Et qu'est-ce que c'est ce qui le stressait dans la maison? Et qu'est-ce que c'est ce qui le stressait lui dans la maison que j'ai payé moi? C'est-à-dire, c'est lui, il jouait des Nintendo. C'est moi, j'ai payé l'électricité, mais c'est lui, il est stressé. C'est lui, moi, j'ai de Kellogg, c'est moi, j'ai fait les courses, mais c'est lui, il est stressé, ouais. Ouais, d'accord, ouais, tu as peur de quelque chose, quoi. Tu as peur de quoi? C'est quoi qui te fait peur? Y a un problème? Hein? Y a un problème? Tu as un problème?
0: Y a pas de problème. Il était fou, mais le truc, c'est que tous mes potes savaient que mon père était fou. Et du coup, dès que j'avais un truc à faire signer ou que j'étais convoqué, ils m'attendaient tous en bas de chez moi, ils faisaient des chorés pour m'énerver. Ils étaient là, tu vas souffrir, mais avant de crever, donne-moi ta PlayStation. En cours, t'as voulu foutre la merde, maintenant ton père, il veut t'envoyer au bled. Wouh ! Tu vas souffrir avec moi, tu vas
1: souffrir.
0: Tu vas
1: souffrir.
0: Tu vas souffrir. Merci le Comedy Club, merci beaucoup.

0: et maintenant de la chanson de Daube. Besoin de rien, envie de toi.
1: Nobody's perfect.
2: Étonnant, non?
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4: Docteur, docteur, je viens vous voir parce que j'ai le cancer du bras droit. Docteur, vous me reconnaissez, j'étais déjà venu la dernière. Vous m'aviez donné la grippe. Oui, j'étais très content, j'ai gardé tout l'hiver. Ah non, mais là, docteur, c'est plus grave parce que vous voyez, quand je fais ça, aïe, je peux pas le faire. Ah non, mais là, ça compte pas, c'est pour vous faire voir. Hé, hey, docteur, si je préfère d'être malade, j'aimerais mieux avoir un truc qu'on connaît, qu'on peut soigner, quoi. Où il y a des médicaments, je sais pas, moi, de le matin, de le soir. Et puis, des fois, une petite cuillère de sirop qui est très mauvaise, mais qu'on voit quand même, parce qu'on a un... Docteur, vous y connaissez, vous, un cancer? Moi non plus, non. C'est pas la grippe, hein, ça, de toute façon. Enfin non, merde, alors, j'ai pas bossé toute ma vie pour avoir que des grippes, merde. Rien qu'au bureau, j'ai un copain, un colique néphrétique, et un autre qui a une petite virale. Vérole, oui, peut-être. On n'est rien. En tout cas, c'est une petite, la sienne. Si, c'est un secrétaire qui me l'a dit. Et le chef, il a un infarctus. Non, pas ici, dans le myocarde. Il en est très content, oui. Ah non, mais il gagne plus que nous, hein. Ah, mais je demande pas l'impossible. Ah non. Je dis pas un gros cancer qu'on me ramène. Ah non. Un petit peinard, remboursé par des gens de douanes. Mais un truc où faut quand même être courageux. Ah ben, faut être courageux pour avoir ces trucs-là, rien que quand on vous les annonce. Parce que les médecins, ils s'en foutent, ils sont pas malades la plupart. L'ami qui s'amène, monsieur, il va falloir être fort. Très fort, en un mot, comme on sent. Je n'irai pas par quel chemin, j'irai droit au but. Je vous parlerai franchement, je vais vous parler franchement, je vais pas tarder à vous parler franchement. Le mec est déjà mort d'autre chose. Alors voilà, vous avez le cancer du bras droit, il vous reste 8 jours à vivre. Eh, ta gueule, eh, 8 mois, ça t'écorcherait pas, non? C'est moi qui meurs, merde! Gentiment, non? Même 8 ans, quand on est malade, ça passe vachement vite, eh! Le client est roi, merde, c'est moi qui paye, non? Bah, eh, moi j'aime mieux ça que le mec qui vient. Monsieur, il va falloir être fort, très fort, hein, vous commencez à pas par quel chemin, vous avez la grippe espagnole. On a l'air cool. Alors la grippe, on tousse. Excusez-moi, ça m'a échappé. Voilà. On avait un gros bout, là. La grippe. On l'avait encore. Espagnole, en plus. Même pas française. Eh, vous marrez pas, hein. On sait pas si c'est français, le cancer. Me marrez, que ce soit pas français. Me marrez. Les mecs qui l'ont, ça fait une jaunisse. En plus. La cirrhose, vous croyez, docteur? La cirrhose du bras droit, ça existe, ça? C'est nouveau, ça vient de sortir, non, mais... Ah ben, je sais pas, je m'étais habitué au cancer, surtout, c'est ça, quoi. Puis ça a plus de classe, le cancer, quand on vous demande qu'est-ce que c'est, comme elle disait, ça sert. Et vous, qu'est-ce que c'est, la cirrhose? Vous avez remarqué, il y a des avantages, la cirrhose, on est sûr que c'est français, au moins. Bon, ben, je vais prendre ça. Non, je le garde sur moi. Je suis content parce que la cirrhose, c'est un truc qu'on peut être malade toute sa vie, ça. Tandis que le cancer, et au prix que ça coûte, on n'est même pas sûr de mourir guéri. Alors, merde.

0: Bonjour à tous, nous fêtons Louis aujourd'hui. Alors les astres vous seront-ils favorables?
1: Eh bien Bélier, il faudra vous méfier de vos sautes d'humeur qui pourront avoir des effets néfastes sur votre entourage.
0: Taureau, Uranus en aspect favorable devrait vous valoir des sollicitations amicales. Attention tout de même, Mars belliqueux pourrait provoquer des conflits et éviter surtout les polémiques.
1: Gémeaux, journée favorable aux échanges d'idées agréables et fructueuses avec les amis et relations diverses.
0: Cancer, la lune présente dans votre signe vous invite à la modération.
1: Lion, il y aura des hauts et des bas aujourd'hui, c'est comme ça.
0: Vierge, vous serez d'humeur festive.
1: Balance, eh bien cette journée plutôt calme et harmonieuse vous aidera peut-être à vous rendre compte que vous n'avez pas assez investi dans les rapports amicaux.
0: Scorpion, ce qui est fait et râler ou vous lamenter n'y changera rien. Il sera plus judicieux de mobiliser toute votre énergie pour saisir de nouvelles opportunités.
1: Sagittaire, vous serez entouré d'admirateurs parce que votre flair et votre simplicité ne passeront jamais inaperçus.
0: Capricorne, vous prendrez des décisions ambitieuses sans trop vous poser de questions. Elles risqueront de vous compromettre à long terme.
1: Verseau, les gens autour de vous regarderont les nouveautés d'un mauvais œil. Alors, vous devrez pousser au changement si vous voulez que les choses s'améliorent.
0: Enfin, Poisson, votre écoute sera précieuse pour ceux qui ont besoin de réconfort. Bonne journée à tous. À demain pour un nouvel horoscope. Nous fêterons Natacha.
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2: Pardon, dans la vie, je suis enseignante, alors j'ai pas l'habitude de parler devant des gens qui m'écoutent. Je suis professeure d'histoire de l'art. En CAP, soudeur, bétonneur, option foot. Non, mais c'est pas du tout ce que vous pensez, hein. Enfin, c'est vrai qu'en CAP, il y a beaucoup d'élèves difficiles et il y en a beaucoup qui sont en échec. Mais alors, c'est pas du tout parce qu'ils s'en foutent ou parce qu'ils travaillent pas. Non, faut arrêter de dire ça. Non, c'est juste parce qu'ils sont excessivement cons. Et alors, on dit souvent que le cadre familial est en cause. Et là, par contre, je suis d'accord, hein, parce que malheureusement, c'est vrai que très souvent, les parents aussi sont excessivement cons. Mais ça va, les élèves, ils sont gentils. Parfois, ils me laissent des petits mots sur le tableau. Pute. Grosse pute. Sale pute. Ça veut dire qu'ils me considèrent un peu comme quelqu'un de leur famille ? Puis un jour, le petit Abdelkader a écrit « Va te faire enculer, salope !» Donc là, par contre, j'ai tout de suite appelé le directeur. Oui, parce que quand des élèves arrivent à faire des phrases entières, ils doivent absolument quitter l'option foot. Hein. Mais récemment, j'ai décidé de démissionner parce que je me suis fait virer. Non, c'est une bête histoire, hein. Un de mes élèves s'était fait renverser par une voiture. Alors du coup, on m'a retiré le permis. Alors le directeur de l'école m'a viré. Mais je me suis pas laissé faire, hein. Je lui ai dit... Papa... Tu me vires, d'accord, mais je m'en fous, j'irai donner cours ailleurs. Il m'a dit que plus personne ne serait assez con pour me payer pour m'écouter parler. Donc j'ai décidé de changer de profession. J'ai choisi humoriste. Pour pas être trop dépaysée parce que il paraît que chez les humoristes, c'est un peu comme en CAP, soudeur, bétonneur, c'est les Arabes qui réussissent le mieux. Et alors, mes amis m'ont tout de suite encouragée. Quand je leur ai dit que j'allais être humoriste, ils ont éclaté de rire. Oui, ils ont dit que j'étais aussi drôle qu'Adolf Hitler. Bon alors, moi, je connais pas bien les humoristes allemands. Mais ça m'a encouragée, donc j'ai décidé d'aller à Paris. J'ai commencé à passer des castings. Mais malheureusement, ils ont pas trouvé que j'étais une bonne comédienne. Enfin, le directeur du casting a dit « Bonne, oui, comédienne, non. » Mais il a dit « Bon, ça peut s'arranger, si tu veux, on va boire un verre et on en discute. » Donc, on est allé dans un café, on s'est assis, il a dit « Qu'est-ce que tu vas prendre ?» J'ai dit « Un jus d'orange. » Il a dit « C'était pas une question. » Bon bah du coup, j'ai rien bu, hein. Et c'est là que j'ai décidé d'écrire moi-même un spectacle. Alors j'ai pris contact avec un grand producteur qui a dit tout de suite qu'il allait me faire monter sur scène. Mais il a dit, tu sais, dans ce métier, il faut coucher si tu veux avoir une chance de réussir, enfin, pour certaines. Et j'ai dit oui, je sais. Et puis parfois, il faut réussir pour avoir une chance de coucher. Enfin, pour certains. Donc aujourd'hui, je n'ai plus de producteur. Et quand j'ai raconté tout ça à mon père, il était très énervé. Hein. Il a dit, la prochaine fois qu'un grand producteur te propose de coucher avec lui, j'espère que tu auras l'intelligence d'accepter. Oui, il était très énervé. Il a dit... Le showbiz, c'est comme les toboggans à la piscine. On avance plus vite quand on se couche, même si parfois ça fait mal au cul. Oh Mais bon, heureusement, après, il a quand même ajouté, bon, maintenant, si tu veux y arriver par toi-même, en travaillant dur, tout en restant honnête, je peux comprendre, hein. Mais bon, ta mère aurait été tellement fière que tu suces Michel Drucker. Donc, en vue d'atteindre cette finalité professionnelle, j'ai décidé d'écrire un sketch. Et là, on m'a dit, bah, faut que tu le testes devant un public test. C'est comme ça qu'ils font les humoristes. Donc voilà. C'est pour ça que je suis là. Non, parce que enfin, j'ai joué hier devant un public test qui a complètement raté le test. Donc j'ai changé de public. Mais c'est très compliqué parce que je me rends compte que quand on veut faire rire les gens, ben au début c'est pas facile, hein, on peut se prendre beaucoup de vent. Et le problème quand on est une fille, c'est que on peut se prendre beaucoup derrière aussi. Bon, alors c'est vrai que pour l'instant les gens se bousculent pas pour venir voir mon spectacle, mais enfin je pense que ça veut rien dire parce que j'ai compris quelque chose ces derniers temps, c'est que aller voir un spectacle, ben c'est un peu comme faire l'amour. Quand il y a une grosse queue à l'entrée, ça veut pas forcément dire que ça va être bien. Et puis en plus, je suis sûre que ça va aller parce que quand j'ai passé le casting pour jouer ici ce soir, la directrice de la salle, elle a dit comme ça, toi, je t'engage direct. Alors enfin, je voulais en profiter justement ce soir pour lui dire ces deux mots que je pense sincèrement. Merci maman.

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1: Bonjour à tous. Un village de l'Aude ravagé par une tornade. Elle s'est formée hier après-midi et s'est notamment abattue sur le village de Poma qui compte environ 1000 habitants. Plusieurs vidéos et photographies diffusées sur les réseaux sociaux montrent un vaste tourbillon en forme d'entonnoir. Selon un dernier bilan, 41 personnes ont été blessées et prises en charge. Les dégâts matériels sont considérables. 300 habitations ont été impactées. Plusieurs routes départementales ont également été coupées à la circulation en raison de chutes d'arbres. 2800 foyers étaient aussi privés d'électricité. Le préfet de l'Aude a par ailleurs activé un centre opérationnel départemental afin de coordonner les opérations. Dans le reste de l'actualité, un méga projet de 3 parcs d'attractions dans le Val d'Oise porté par l'Arabie Saoudite. Eh bien, c'est l'annonce hier d'Emmanuel Macron qui a reçu le prince héritier saoudien Mohamed Ben Salman. Un projet de 6 milliards d'euros qui devrait permettre la création de 22 000 emplois. L'un des parcs serait notamment centré sur l'univers du manga Dragon Ball. Les thèmes des deux autres n'ont pas été précisés. Le chantier doit s'étaler sur plusieurs années sans calendrier défini à ce stade. Le maire, la France Insoumise de Saint-Denis, Bali Bagayoko, visée par une enquête pour détournement de fonds publics. Elle a été ouverte par le parquet national financier après notamment la réception de plaintes de l'association Hack Anticorruption. Le PNF veut notamment vérifier les conditions d'emploi de l'élu à la régie des transports parisiens. C'est une des conséquences des scandales dans le périscolaire. Des questions sur les violences sexistes et sexuelles seront ajoutées au questionnaire annuel sur le harcèlement scolaire distribué chaque année aux élèves.

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1: Il a quasiment tout gagné durant sa carrière. Il lui manque peut-être quelques classiques à son incroyable palmarès, mais ce dernier ferait pâlir plus d'un coureur cycliste. Le palmarès dont on parle est celui de Jacques Anquetil. Le Normand est né le 8 janvier 1934 près de Rouen. Bien évidemment, il est connu pour ses 5 victoires finales dans le Tour de France et son antagonisme, un petit peu exacerbé par les journalistes à l'époque avec Raymond Poulidor. Mais Maître Jacques, c'est avant tout un coureur complet. Amoureux du chrono, la preuve en est sa collection de succès dans les Grands Prix des Nations, 9 au total, affectionnant également les courses à étapes, désireux de montagne, Jacques Anquetil a inscrit son nom au palmarès du Critérium du Dauphiné Libéré, mais aussi sur Paris-Nice. Mais que penser de ses victoires dans le Giro et dans la Vuelta, réalisant le couplet Grande Boucle Giro et Grande Boucle Vuelta? Le coureur a marqué toute une génération. Et justement, pour revenir sur sa rivalité sportive d'avec Raymond Poulidor, de nombreux observateurs et amateurs de la petite reine diront que si Anquetil a remporté des titres, et le Tour de France notamment, Poulidor lui aura remporté le cœur des Français. Toutefois, ce qui est indéniable, c'est que Jacques Anquetil reste comme un des plus grands coureurs tricolores de l'histoire. Allez, on se donne rendez-vous demain pour d'autres histoires d'un jour avec Mémoire Sport.

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4: Le slam à la base, ça vient des États-Unis. Et les gens confondent beaucoup le slam et le rap, hein. On est d'accord pour dire que ça n'a rien à voir, hein. Pour mettre les gens d'accord, on va dire que le slam est le cousin du rap. Sauf que le slam est allé à l'école. Non, c'est pas sympa pour nos amis rappeurs. Il y a des rappeurs ce soir?
5: Oui.
4: Ah. Ah, bien joué, elle a réussi à trouver le théâtre, c'est bien. Moi, je vous dis, moi, le rap, je connais, je viens de Saint-Denis, franchement. Saint-Denis, vous connaissez tous, hein, ville de 100 000 habitants, dont 90 000 rappeurs. Un truc que j'ai jamais compris dans cette ville, à chaque fois qu'il y avait un fait divers dans la ville, véridique, la mairie organisait toujours un concert de rap pour apaiser les jeunes. Ouais, rien de pire qu'un concert de rap pour énerver les jeunes, merde. Non, après, moi, j'en peux plus des rappeurs. Déjà, le look, j'ai jamais compris. Pourquoi les dents en or, les tatouages, le bandana en rosette sur la tête? Moi, la seule personne que je connaisse qui est tout ça, c'est ma grand-mère en Algérie. Ça vous branche une initiation en rap ce soir, messieurs, dames? Connaissez le principe de la rime riche? C'est assez simple. En général, on dit plus de deux syllabes identiques égale rime riche. On va écouter un extrait. Messieurs, dames, focalisez votre attention sur la rime et sur la phase d'après. DJ.
6: Dans un canton, ça joue aux cartes comme au casino. Comme dans un casino. Sur la table, les clés d'un coupé d'un pavillon, c'est ce qui domine.
4: Là, je sens que vous avez quelques idées. Alors, le gars dit au casino comme dans casino. Rime riche, il dirait même plus, rime multimillionnaire. Ensuite, il dit, on sait c'est qui domine. Double emploi du pronom relatif qui en français n'existe pas, on est d'accord. DJ, on peut réécouter, s'il te plaît.
6: Sur la table, les clés d'un coupé, d'un pavillon, c'est qui domine.
4: On sait c'est qui dorme au fond de la classe pendant les cours de français. Attendez, les mecs sont pas les seuls. Il y a un autre groupe qui est sympa aussi au niveau de la conjugaison, Sniper. Moi, je les appelle les snipers de la conjugaison. Si vous avez un problème de verbe, adressez-vous à ces mecs-là. Se trimballent dans la rue avec des sacs Carrefour de Bécherel. On va écouter un extrait, focalisez votre attention sur la conjugaison, messieurs, dames. C'est sympathique. DJ.
6: Oui, c'est de ça dont je parle. Ce serait mentir si je dirais que c'est pareil.
4: Lui, il me regarde, il fait bah quoi? Ce serait mentir si je dirais que c'est pareil. Et la concordance des temps, imbécile! Là, c'est grave parce que ce truc-là, les mecs l'ont écrit. Soit là en studio d'enregistrement, les mecs. Dans le studio, il y avait l'ingé son, chef de produit, chef de projet, directeur marketing, tous les potes. Ils ont écouté, ils ont dit c'est génial. On passe à une étape supérieure dans le rap. Pour moi, l'Académie française du rap. Victoire de la musique 2009. C'est vous dire si la France va mal. C'est fiou, pour moi, c'est la classe. On va écouter un extrait, focalisez votre attention, messieurs, dames, sur la conjugaison. C'est sympa. DJ.
6: Mon public sont des gens intelligents.
4: Charter. Allez hop, dégagez-moi tout ça, je veux plus les voir. Non, foncièrement, j'ai rien contre les rappeurs. Je dis juste, il y a un moment dans ta carrière d'artiste, arrête de gueuler dans un micro. Enfin, tu peux pas faire ça jusqu'à 40, 50, 60 ans. Tu sais, t'es plus crédible après. Tu sais, il y a un moment, tu rentres dans le droit chemin. Tu te cases, tu te maries, par exemple. Imagine-toi, un mariage de rappeur.

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1: Voici Léo Léonard, Dim Dam Doom.

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0: Bonjour à tous, nous fêtons Louis aujourd'hui. Alors les astres vous seront-ils favorables?
1: Eh bien Bélier, il faudra vous méfier de vos sautes d'humeur qui pourront avoir des effets néfastes sur votre entourage.
0: Taureau, Uranus en aspect favorable devrait vous valoir des sollicitations amicales. Attention tout de même, Mars belliqueux pourrait provoquer des conflits et éviter surtout les polémiques.
1: Gémeaux, journée favorable aux échanges d'idées agréables et fructueuses avec les amis et relations diverses.
0: Cancer, la lune présente dans votre signe vous invite à la modération.
1: Lion, il y aura des hauts et des bas aujourd'hui, c'est comme ça.
0: Vierge, vous serez d'humeur festive.
1: Balance, eh bien cette journée plutôt calme et harmonieuse vous aidera peut-être à vous rendre compte que vous n'avez pas assez investi dans les rapports amicaux.
0: Scorpion, ce qui est fait et râler ou vous lamenter n'y changera rien. Il sera plus judicieux de mobiliser toute votre énergie pour saisir de nouvelles opportunités.
1: Sagittaire, vous serez entouré d'admirateurs parce que votre flair et votre simplicité ne passeront jamais inaperçus.
0: Capricorne, vous prendrez des décisions ambitieuses sans trop vous poser de questions. Elles risqueront de vous compromettre à long terme.
1: Verseau, les gens autour de vous regarderont les nouveautés d'un mauvais œil. Alors, vous devrez pousser au changement si vous voulez que les choses s'améliorent.
0: Enfin, Poisson, votre écoute sera précieuse pour ceux qui ont besoin de réconfort. Bonne journée à tous. À demain pour un nouvel horoscope. Nous fêterons Natacha.
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1: Voyageurs, proscrits, asseyez-vous un instant autour de ce four, mais un seul instant, car la lumière fut bannie de ces terres et vous n'êtes plus les bienvenus. Ils arriveront bientôt. 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

de prise de tête, c'est l'heure du café. Je dirais même plus, du philo-café. Allez, philo-café. Quel parti prendre? Où suis-je et qui dois-je être? Né dépourvu, dans la foule jetée, germe naissant par le vent emporté, sur quel terrain puis-je espérer de croître? Il faut s'instruire et se sonder soi-même, s'interroger, ne rien croire que soi, que son instinct, bien savoir ce qu'on aime, et sans chercher des conseils superflus, prendre l'état qui vous plaira le plus. Voltaire, extrait de Le pauvre diable.

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1: Bonjour à tous. Plus aucun département n'est ce matin en vigilance orange aux orages. Les intempéries qui ont été particulièrement violentes dans l'Aude. Une tornade s'est abattue sur la commune de Poma qui compte 1000 habitants. 300 habitations ont été impactées rien que dans le village. Les pompiers font également état de multiples interventions en cours pour des toitures arrachées. Plusieurs routes départementales ont aussi été coupées à la circulation en raison de chutes d'arbres. 2800 foyers étaient privés d'électricité dans l'Aude. Aucun décès n'est pour l'instant à déplorer, mais 41 personnes ont été blessées et prises en charge. Donc 15 évacués vers un centre hospitalier. Des intempéries qui ont également fait des dégâts en Corse. Un incendie vraisemblablement déclenché par la foudre a entraîné des évacuations spontanées de 200 personnes à Alata, une commune voisine d'Ajaccio. Un méga projet de 3 parcs d'attractions à 6 milliards d'euros. C'est l'annonce hier d'Emmanuel Macron qui a reçu le prince héritier saoudien Mohamed Ben Salman. Ce projet mené par les Saoudiens permettrait la création de 22 000 emplois. L'un des parcs serait notamment centré sur l'univers du manga Dragon Ball. La visite du prince héritier saoudien qui fait polémique. Mohamed Ben Salman est notamment visé par une plainte pour torture et disparition forcée d'êtres humains déposée par l'ONG Trial International et Reporters sans frontières. Le PS définit les règles de sa primaire. Le Conseil national du parti se réunit avec place publique aujourd'hui pour fixer les modalités de cette primaire qui se tiendra en octobre et à laquelle, on le rappelle, participera Raphaël Glucksmann. Il s'est déclaré candidat à la présidentielle dimanche soir. La liste des maires dénonçant le passage de la tournée de Patrick Bruel dans leur ville s'allonge. C'est au tour de Catherine Trottmann à Strasbourg de s'y opposer. On le rappelle, le chanteur est mis en examen dans 4 affaires de viol et d'agression sexuelle concernées par plusieurs autres plaintes. Il est actuellement sous contrôle judiciaire. Sa tournée est prévue pour octobre. Et puis on termine avec Sophie Adonneau qui sera de nouveau dans l'espace aujourd'hui. L'astronaute française doit en effet effectuer sa 2e sortie à l'extérieur de la Station Spatiale Internationale. Excellent début de journée à tous.

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jour. Aujourd'hui, nos pas nous mènent dans le Beaujois. Haut Anjou-Sartois, Maine Angevin, du côté de la Flèche, canton de Malicorne-sur-Sarthe, à la rencontre des Bailleulois, les 1200 habitants de Le Bailleul. Le nom de la localité est attesté sous la forme de Bailleulo vers 1100, mais l'origine du toponyme n'est pas clairement établie. Il peut être issu de l'anthroponyme latin Ballius, associé au gaulois Yalo, qui désigne un champ, ou encore du bas latin Balliolum, qui signifie enclos, enceinte. Les armoiries du Bailleul se blasonnent ainsi. D'or à l'écusson de sable, surmonté d'une tête de licorne coupée d'argent, accompagnée de 3 carreaux d'orange posés en losange, 2 et 1, le tout accosté de 2 vergettes de gueule, chacune accostée d'un filet en pale du même, à dextre pour celle dextre et à senestre pour celle de senestre, à la filière d'azur. Bourg rural, le Bailleul est bordé par Parçay-sur-Sarthe, Artezay, Vilaines sous Malicorne, Crosmières, La Chapelle d'Aligné et Louaille. Sous l'Ancien Régime, la paroisse du Bailleul fait partie de la sénéchaussée angevine de La Flèche et de l'ancienne province d'Anjou. Elle est rattachée au pays d'élection de La Flèche. Lors de la Révolution française, la commune est, comme toutes celles de la sénéchaussée de La Flèche, rattachée au nouveau département de la Sarthe. En 1801, lors du Concordat, la paroisse est détachée du diocèse d'Angers pour celui du Mans. Pour le plaisir de visiter, direction La Chapelle Sainte-Anne, 1659. Elle est située au cimetière et fondée par le sieur de la Neyère. À l'intérieur, le sol est recouvert de pavés de terre cuite. À l'extérieur, une croix ossanière. Également, l'église Saint-Pierre, néo-romane, du 19e siècle, inscrite au titre des monuments historiques depuis 2007. Il existe sur le territoire de la commune deux édifices liés à l'ordre de Malte. La maison de la Croix Verte, du 15e siècle, ancien prieuré puis collège. Et la maison du Plat d'Étain, du 15e siècle, ancienne hostellerie. Profitez également pour baguenauder sur le chantier découverte en zone humide. De plus, nous marchons sur les pas de René Chopin, 1537 au Bailleul, 1606, jury consulte. En ce qui concerne les événements et manifestations, réservez votre deuxième dimanche d'octobre pour participer à la fête des pommes. Fin de cette balade à Le Bailleul. Mais nous nous retrouvons très vite pour une nouvelle déambulation sartoise. À bientôt et sartoisement vôtre.

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1: Le commissaire agricole de Roupérou-le-Coquet. C'est le samedi 29 et dimanche 30 août. Rendez-vous route de Courcival, parking gratuit. Animation tout au long du week-end. Réservation repas au 06 85 66 15 22. Le Boucan des Arts, c'est à Lavaré du 25 août jusqu'au 13 septembre. Rendez-vous au prieuré sur le thème « À la croisée des chemins ». Art plastique, peinture, art contemporain, venez vous faire surprendre par cette 12e édition. Pour en savoir plus sur la programmation, rendez-vous sur le site internet Le Boucan des Arts. Les Lutinades, c'est le dimanche 30 août à Soulitré. Rendez-vous au parc du Lavoir. Avec dès 8h, accueil et départ de la randonnée pour un circuit du lutin ponctué de surprises. À 11h et 14h30, les contre-visites guidées de Jérôme Poulain avec rire et anecdotes garanties. À midi, apéritif offert par l'ACLS et à partir de 12h30, repas proposé par le restaurant L'Aznavour. Et bien sûr, toute la journée, diverses animations pour petits et grands. Pour le repas, réservation nécessaire auprès du restaurant L'Aznavour.
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2: Voici la chanteuse Alix, Je ferai du beau.
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1: Bonjour à tous. Un village de l'Aude ravagé par une tornade. Les dégâts sur place sont considérables. Quelles règles pour la primaire à gauche? Eh bien, le PS et Place Publique se réunissent aujourd'hui. Et puis, il suscite l'inquiétude des professionnels de santé. Les centres France Dermatologie se multiplient. Une tornade a balayé l'Aude hier après-midi. Près de 300 habitations ont été touchées dans la commune de Poma au sud de Carcassonne. La préfecture fait état de 41 personnes blessées, dont 15 transférées dans des centres hospitaliers. Et c'est un village entier qui a été ravagé, Line Baudrier.
2: Oui, c'est un phénomène d'une extrême puissance qui s'est abattu sur cette commune. Sur son passage, le vent a détaché des toitures entières, a fait voler des voitures, déraciné des arbres ou même entièrement rasé certaines habitations. Cette nuit, des centres d'hébergement d'urgence ont été ouverts dans la salle polyvalente de Poma et dans plusieurs autres communes voisines. En plus des sapeurs-pompiers mobilisés, une unité cynophile de recherche et sauvetage en milieu urbain a été déployée. Les 14 spécialistes cherchent notamment des victimes qui pourraient être ensevelies sous les décombres. La Croix-Rouge est également mobilisée pour venir en aide aux blessés et aux sinistrés.
1: Et la tornade a privé près de 2800 foyers d'électricité. Le Var et les Bouches-du-Rhône ont également été largement impactés par les orages. À Marseille, il a plu l'équivalent d'une semaine en seulement 30 minutes. Un méga projet de 3 parcs d'attractions dans le Val d'Oise porté par l'Arabie Saoudite. Eh bien, c'est l'annonce hier d'Emmanuel Macron qui a reçu le prince héritier saoudien Mohamed Ben Salman. Un projet de 6 milliards d'euros qui devrait permettre la création de 22 000 emplois. L'un des parcs serait notamment centré sur l'univers du manga Dragon Ball. Les thèmes des deux autres n'ont pas été précisés. Le chantier doit s'étaler sur plusieurs années sans calendrier défini à ce stade. Le maire, la France Insoumise de Saint-Denis, Bali Bagayoko, visé par une enquête pour détournement de fonds publics. Elle a été ouverte par le parquet national financier après notamment la réception de plaintes de l'association AC Anticorruption. Le PNF veut notamment vérifier les conditions d'emploi de l'élu à la régie des transports parisiens. Le PS définit les règles de sa primaire. Le Conseil national du parti se réunit aujourd'hui pour définir ses modalités. Primaire qui se tiendra en octobre et à laquelle participera, on le rappelle, Raphaël Glucksmann. Il s'est déclaré candidat à la présidentielle dimanche soir avec un défi, faire face au leader insoumis Jean-Luc Mélenchon qui a le vent en poupe ces dernières semaines dans les sondages. Tristan Haute, maître de conférence en sciences politiques à l'Université de Lille.
3: C'est peut-être le profil au sein de la gauche, entre guillemets, non mélenchoniste. C'est peut-être le profil le plus clivant. Et de ce point de vue-là, c'est sans doute le meilleur adversaire, entre guillemets, pour Jean-Luc Mélenchon. Ça clarifie aussi l'espace politique. Ça permet de forcer finalement le reste de la gauche à clarifier sa position dans un contexte où l'enjeu, c'est la qualification au second tour. Et donc, la dispersion des voix de gauche, elle pourrait être préjudiciable. Bon, il faut quand même souligner que la gauche unie au premier tour, ça n'a jamais eu lieu. Le rassemblement, il se faisait surtout au second tour.
1: S'il a réaffirmé son hostilité à la France insoumise, Raphaël Glucksmann a tendu la main aux écologistes avec qui il estime avoir un objectif commun. Marine Tondelier, qui prône une union de la gauche, maintient pour le moment sa candidature. C'est une des conséquences des scandales dans le périscolaire. Des questions sur les violences sexistes et sexuelles seront ajoutées au questionnaire annuel sur le harcèlement scolaire distribué chaque année aux élèves. C'est l'annonce hier du ministre de l'Éducation nationale, Edouard Geffray, dans un entretien à plusieurs journaux quotidiens de la presse régionale. 10 millions de jeunes sont concernés. Vous en avez peut-être un près de chez vous. Les centres France Dermatologie se multiplient dans le pays, notamment dans les zones où les professionnels manquent. Ces cabinets sans médecin vous permettent de faire un scanner entier de votre peau pour dépister d'éventuels cancers grâce entre autres à l'intelligence artificielle. Un mode de fonctionnement critiqué par le syndicat national des dermatologues et vénérologues. Giuliana Monnier en est une membre, dermatologue dans deux hôpitaux marseillais. Elle regrette une marchandisation du parcours de soins.
4: Le dépistage cutané pour toute la population générale, et c'est ce qui se passe pour eux, parce qu'on peut prendre un rendez-vous de consultation sans critères, et ben, ça a été prouvé par différents articles que ça ne marche pas. Donc, c'est-à-dire que, en fait, on laisse une porte ouverte à des gens qui vont payer et qui n'ont pas forcément besoin de dépistage. Ça ouvre une porte à, par exemple, des gens qui seraient anxieux mais qui n'en auraient pas forcément besoin. Nous, ce qu'on recommande, c'est que des personnes qui ont une question sur leur peau aillent voir un médecin généraliste, et si médecin généraliste pense qu'il y a une vraie lésion suspecte. On les voit dans les 15 jours, 3 semaines, quand c'est une vraie suspicion.
1: Une consultation dans ces centres France Dermatologie coûte 84 euros et n'est pas remboursée par la Sécurité sociale, contrairement à un rendez-vous chez votre dermatologue. Leur syndicat rappelle qu'il vaut mieux dépister sur des zones ciblées que tout le corps. Et puis Sophie Adenau, de nouveau dans l'espace aujourd'hui. L'astronaute française doit effectuer sa deuxième sortie à l'extérieur de la Station Spatiale Internationale. Elle doit notamment achever le remplacement d'une antenne de communication avec son collègue américain. Excellent début de journée à tous.

0: Bonjour à tous, nous fêtons Louis aujourd'hui. Alors les astres vous seront-ils favorables?
1: Eh bien Bélier, il faudra vous méfier de vos sautes d'humeur qui pourront avoir des effets néfastes sur votre entourage.
0: Taureau, Uranus en aspect favorable devrait vous valoir des sollicitations amicales. Attention tout de même, Mars belliqueux pourrait provoquer des conflits et éviter surtout les polémiques.
1: Gémeaux, journée favorable aux échanges d'idées agréables et fructueuses avec les amis et relations diverses.
0: Cancer, la lune présente dans votre signe vous invite à la modération.
1: Lion, il y aura des hauts et des bas aujourd'hui, c'est comme ça.
0: Vierge, vous serez d'humeur festive.
1: Balance, eh bien cette journée plutôt calme et harmonieuse vous aidera peut-être à vous rendre compte que vous n'avez pas assez investi dans les rapports amicaux.
0: Scorpion, ce qui est fait et râler ou vous lamenter n'y changera rien. Il sera plus judicieux de mobiliser toute votre énergie pour saisir de nouvelles opportunités.
1: Sagittaire, vous serez entouré d'admirateurs parce que votre flair et votre simplicité ne passeront jamais inaperçus.
0: Capricorne, vous prendrez des décisions ambitieuses sans trop vous poser de questions. Elles risqueront de vous compromettre à long terme.
1: Verseau, les gens autour de vous regarderont les nouveautés d'un mauvais œil. Alors, vous devrez pousser au changement si vous voulez que les choses s'améliorent.
0: Enfin, Poisson, votre écoute sera précieuse pour ceux qui ont besoin de réconfort. Bonne journée à tous. À demain pour un nouvel horoscope. Nous fêterons Natacha.

0: idée positive du jour avec Coco.
1: Qui triomphe de lui-même possède la force, Lao Tzu.
0: C'était l'idée positive du jour.
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1: Bonjour à tous. Un village détruit et sous le choc ce matin. Une tornade s'est abattue sur la commune de Poma qui compte 1000 habitants. 300 habitations ont été impactées. Plusieurs routes départementales ont aussi été coupées à la circulation en raison de chutes d'arbres. 2800 foyers étaient privés d'électricité dans l'Aude. Aucun décès n'est pour l'instant à déplorer, mais 41 personnes ont été blessées et prises en charge. 15 ont été hospitalisées. Des intempéries qui ont aussi perturbé les transports ferroviaires dans le sud de la France, avec notamment une interruption du trafic entre Narbonne et Sète depuis hier en fin de journée. Côté TER, le trafic est fortement perturbé en région Nouvelle-Aquitaine. À noter que ce mardi matin, plus aucun département n'est en alerte orange aux orages. Dans le reste de l'actualité, nous avons besoin de plus d'argent. C'est l'appel lancé hier par Volodymyr Zelensky aux Européens. Le président ukrainien qui s'est exprimé à l'occasion d'une nouvelle réunion de la coalition des volontaires organisée à Kiev. Il a notamment dit vouloir augmenter la production de drones et missiles pour mener davantage d'attaques en Russie. Retour en France, c'est le maire La France Insoumise de Saint-Denis, Bali Bagayoko, dans le viseur du PNF. Le parquet national financier a ouvert une enquête pour détournement de fonds publics. Il veut notamment vérifier les conditions d'emploi du maire à la régie des transports parisiens. Selon son entourage, l'élu se dit serein sur l'issue. Une nouveauté cette année au questionnaire annuel sur le harcèlement scolaire distribué chaque année aux élèves. Des questions sur les violences sexistes et sexuelles y seront ajoutées. C'est l'annonce d'hier du ministre de l'Éducation nationale Édouard Geffray dans un entretien à plusieurs journaux quotidiens à la presse régionale. Conséquence des scandales d'agression dans le périscolaire, notamment en région parisienne. Et puis en cyclisme, c'est la 4e étape du Tour d'Espagne aujourd'hui. Une boucle de 105 km dans la principauté d'Andorre. Une étape courte, mais avec 4 difficultés recensées. La 3e hier a été annulée. La course a dû être interrompue à une 15aine de kilomètres de l'arrivée à cause d'une impressionnante chute de grêle. C'est donc le Slovène Tadej Pogacar qui est toujours leader du classement général. Excellent début de matinée à tous.

0: 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Salut à tous, c'est bientôt la fin de l'été, mais il reste encore une petite semaine. Et en plus, vous pouvez en profiter pour aller au cinéma pour les sorties nationales ce mercredi 26 août. Salut Yves.
1: Salut Patoche, bonjour tout le monde.
0: Très bientôt à reprendre aussi la rentrée et la grille de rentrée de la radio.
1: Je suis en train de préparer mes émissions.
0: Voilà. Comme tout le monde. Ouais. Voilà, on a un film dans cette chronique, un bon film d'aventure, un thriller avec un bon réalisateur. Ça s'appelle The Dog Star de Ridley Scott. Ah, quand même.
1: Oui.
0: Forcément, ça parle un petit peu à pas mal de gens. Avec Jacob Elordi, Margaret Qualley, Josh Brolin, Guy Pearce, Benedict Wong et Allison Janney. Le petit résumé, je t'écoute.
2: Dans un futur proche où une pandémie sans nom a décimé la société américaine, Hig, un pilote, vit sur une base aérienne abandonnée du Colorado avec son chien et un ex-marine. Lorsqu'une transmission aléatoire passe par la radio de son Cessna 1956, la voix fait naître au plus profond du pilote l'espoir qu'une vie meilleure existe en dehors de leur périmètre étroitement contrôlé.
0: Bon, bande annonce, ça me dit quelque chose encore ce film. On écoute.
3: Avant la fin de ce monde, j'embrassais ma femme. Je jouais avec mon chien.
4: Jasper !
5: Le monde que t'as connu n'existe plus. Y a que nous ici. On essaye de s'accrocher à nos souvenirs. Aujourd'hui, c'est tuer ou être tué. En tout cas, moi je préfère là où je suis.
3: Des survivants.
4: Fonce.
3: J'ai entendu un appel radio.

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0: Ça me manque aussi d'aller faire les courses.

0: The Dog Star, c'est dans toutes vos salles à partir de ce mercredi 26 août. Alors le titre n'est pas tout à fait en relation avec le résumé parce que le chien on le voit un petit peu, mais bon, c'est pas lui la star, ça va être le nom de son avion à mon avis.
1: Oui.
0: Ridley Scott, je trouve qu'il me déçoit un petit peu parce que ce thème du film de fin du monde, de sur la planète où il y a des îlots encore de résistance pour pas se faire envahir par des gens qui ont plus faim que toi, eh bien ça s'est déjà vu, ça dégomme un peu sec sur tous ceux qui essayent de s'approcher. On essaye de survivre, on sait pas si les gens sont contaminés ou quoi, parce que c'est pas spécifiquement dit, ou c'est juste je protège mon précaré. Et puis il y a des bandes de barbares, les gens deviennent des barbares. Voilà, bon, j'ai eu du mal. Honnêtement, le personnage est attachant, la jeune fille est adorable, le patron, on va dire, du clan, il est assez impitoyable aussi. Et ça tire sur les gens, ça essaye de s'échapper. Enfin, moi, j'ai pas trop accroché, enfin, un peu déçu.
1: C'est ça, c'est le monde post-apocalyptique vu par Ridley Scott. Les images, oui, sont très communes à ce qu'on a déjà vu dans plein d'autres films, donc. Quelle va être la petite patte de Ridley Scott pour sortir du lot? Je ne sais pas, parce que justement, on est habitué à ce que Ridley Scott il fasse des films qui soient imposants. Là, c'est vrai que c'est un cinéma presque devenu traditionnel, parce que comme le sujet existe déjà, je suis comme toi, j'ai pas senti le petit quelque chose qui sort le film du lot. Donc, il se laisse regarder pour ceux qui aiment ce style de film post-apocalyptique où on défend, comme tu dis, son précaré, où, on va dire les envahisseurs, ceux qui sont hors de la communauté, on n'arrive pas à voir à l'image s'ils sont justement un peu comme des morts-vivants ou si c'est simplement des gens qui sont morts de faim et qui, dès qu'ils voient un îlot de survie, vont aller tuer ceux qui sont sur place pour se nourrir eux-mêmes.
0: C'est la Mad Max pour le pétrole, c'est pareil. Bon, allez, pour les curieux, pour ceux qui aiment Ridley Scott, ou pas peut-être, ça peut être aussi un peu déçu, mais bon, c'est rien de nouveau, je trouve, dans ce film sur ce type d'aventure. Bon, en tout cas, passez une bonne fin d'été, c'est bientôt la rentrée pour tout le monde. Merci Yves.
1: Merci Patoche, au revoir tout le monde.
0: Salut.

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1: Bonjour. Aujourd'hui, nos pas nous mènent dans le Beaujois. Haut Anjou-Sartois, Maine, Angevin, du côté de la Flèche, canton de Malicorne-sur-Sarthe, à la rencontre des Bailleulois, les 1200 habitants de Le Bailleul. Le nom de la localité est attesté sous la forme de Bailleulo vers 1100, mais l'origine du toponyme n'est pas clairement établie. Il peut être issu de l'anthroponyme latin Ballius, associé au gaulois Yalo, qui désigne un champ, ou encore du bas latin Balliolum, qui signifie enclos, enceinte. Les armoiries du Bailleul se blasonnent ainsi. D'or à l'écusson de sable, surmonté d'une tête de licorne coupée d'argent, accompagné de 3 carreaux d'orange posés en losange, 2 et 1, le tout accosté de 2 vergettes de gueule, chacune accostée d'un filet en pale du même, à dextre pour celle dextre et à senestre pour celle de senestre, à la filière d'azur. Bourg rural, le Bailleul est bordé par Parçay-sur-Sarthe, Artezay, Villennes-sous-Malicorne, Crosmières, La Chapelle-d'Aligné et Louaille. Sous l'ancien régime, la paroisse du Bailleul fait partie de la sénéchaussée angevine de La Flèche et de l'ancienne province d'Anjou. Elle est rattachée au pays d'élection de La Flèche. Lors de la Révolution française, la commune est, comme toutes celles de la sénéchaussée de La Flèche, rattachée au nouveau département de la Sarthe. En 1801, lors du Concordat, la paroisse est détachée du diocèse d'Angers pour celui du Mans. Pour le plaisir de visiter, direction La Chapelle Sainte-Anne, 1659. Elle est située au cimetière et fondée par le sieur de la Neyère. À l'intérieur, le sol est recouvert de pavés de terre cuite. À l'extérieur, une croix ossanière. Également, l'église Saint-Pierre, néo-romane, du 19e siècle, inscrite au titre des monuments historiques depuis 2007. Il existe sur le territoire de la commune deux édifices liés à l'ordre de Malte. La maison de la Croix Verte, du 15e siècle, ancien prieuré puis collège. Et la maison du Plat d'Étain, du 15e siècle, ancienne hostellerie. Profitez également pour baguenauder sur le chantier découvert en zone humide. De plus, nous marchons sur les pas de René Chopin, 1537 au Bailleul, 1606, jury consulte. En ce qui concerne les événements et manifestations, réservez votre deuxième dimanche d'octobre pour participer à la fête des pommes. Fin de cette balade à Le Bailleul. Mais nous nous retrouvons très vite pour une nouvelle déambulation sartoise. À bientôt et sartoisement vôtre.

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Bienvenue à vous. Aujourd'hui, votre dose de rock sur le 90.2, c'est Overkill par Motorhead.

0: venez d'entendre Overkill par Motorhead. C'était votre dose de rock quotidienne sur les ondes du 90.2. Restez à l'écoute de nos programmes. Et surtout, n'oubliez pas que le rock'n'roll est immortel.
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0: Bonjour à tous, nous fêtons Louis aujourd'hui. Alors les astres vous seront-ils favorables?
1: Eh bien Bélier, il faudra vous méfier de vos sautes d'humeur qui pourront avoir des effets néfastes sur votre entourage.
0: Taureau, Uranus en aspect favorable devrait vous valoir des sollicitations amicales. Attention tout de même, Mars belliqueux pourrait provoquer des conflits et éviter surtout les polémiques.
1: Gémeaux, journée favorable aux échanges d'idées agréables et fructueuses avec les amis et relations diverses.
0: Cancer, la lune présente dans votre signe vous invite à la modération.
1: Lion, il y aura des hauts et des bas aujourd'hui, c'est comme ça.
0: Vierge, vous serez d'humeur festive.
1: Balance, eh bien cette journée plutôt calme et harmonieuse vous aidera peut-être à vous rendre compte que vous n'avez pas assez investi dans les rapports amicaux.
0: Scorpion, ce qui est fait et râler ou vous lamenter n'y changera rien. Il sera plus judicieux de mobiliser toute votre énergie pour saisir de nouvelles opportunités.
1: Sagittaire, vous serez entouré d'admirateurs parce que votre flair et votre simplicité ne passeront jamais inaperçus.
0: Capricorne, vous prendrez des décisions ambitieuses sans trop vous poser de questions. Elles risqueront de vous compromettre à long terme.
1: Verseau, les gens autour de vous regarderont les nouveautés d'un mauvais œil. Alors, vous devrez pousser au changement si vous voulez que les choses s'améliorent.
0: Enfin, Poisson, votre écoute sera précieuse pour ceux qui ont besoin de réconfort. Bonne journée à tous. À demain pour un nouvel horoscope. Nous fêterons Natacha.
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4: Salut à tous et bienvenue sur l'antenne de votre radio locale Ornithorynq. C'est l'heure de se retrouver pour Au cœur de l'album, la découverte musicale de la semaine. Et cette semaine, je vous propose de découvrir le dernier album du groupe Arzel. L'album s'appelle Les trous dans le ventre. Le groupe qui poursuit son aventure musicale avec ce nouvel album. Un album ressenti comme profondément humain où se mêlent émotion, réflexion et énergie rock. Depuis ses débuts, Arzel s'est construit une identité singulière, portée par des textes sincères et une musique qui navigue entre puissance et sensibilité. Avec ce nouvel album, le groupe explore les failles qui nous traversent tous, les doutes, les manques, les blessures, mais aussi l'espoir et la résilience. Un album qui marque une nouvelle étape dans le parcours du groupe, un album plus mature, plus affirmé, qui démontre également toute la capacité du groupe à transformer les expériences du quotidien en chansons universelles. Et justement, découvrez tout de suite sur l'antenne d'Ornithorynq une chanson extraite de l'album Les trous dans le ventre, le nouvel album du groupe Arzel. Voici tout de suite Soul Pleureur.

C'était le groupe Arzel à l'instant sur l'antenne de votre radio locale Ornithorynque dans votre rubrique au cœur de l'album. L'album Les Trous dans le Ventre, c'est le dernier album du groupe Arzel. Pour en savoir plus, vous pouvez les suivre sur leur chaîne Spotify, YouTube, Facebook et Instagram. C'était l'album découverte de la semaine dans votre rubrique au cœur de l'album sur Ornithorynque.

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1: Bonjour à tous. Une quarantaine de blessés, 300 habitations touchées. Le bilan est considérable après le passage de cette tornade dans un village de l'Aude. Elle s'est formée hier après-midi et s'est notamment abattue sur Poma qui compte environ 1000 habitants. Plusieurs routes départementales ont également été coupées à la circulation en raison de chutes d'arbres. 2800 foyers étaient aussi privés d'électricité. Le préfet de l'Aude a par ailleurs activé un centre opérationnel départemental afin de coordonner les opérations. De nombreux accords et un projet colossal. Emmanuel Macron a reçu hier après-midi le prince héritier d'Arabie Saoudite, Mohamed Ben Salman. Une visite consacrée aux crises du Moyen-Orient, mais aussi au rapprochement économique, avec notamment l'annonce d'un méga projet de 3 parcs d'attractions dans le Val d'Oise, un investissement de 6 milliards d'euros. Il serait construit sur le site de l'ancien parc Mirapolis dans le Val d'Oise, fermé il y a 35 ans. 22 000 emplois directs sont attendus. Édouard Geffray s'attend à des résultats sismiques. Des questions sur les violences sexistes et sexuelles seront ajoutées au questionnaire annuel sur le harcèlement scolaire distribué chaque année aux élèves. C'est l'annonce hier du ministre de l'Éducation nationale, conséquence des scandales d'agression dans le périscolaire, notamment à Paris. Et se soigner va coûter plus cher. Le gouvernement lui a annoncé hier une hausse du plafond des franchises médicales. Il va passer de 100 à 140 euros. Une hausse qui entrera en vigueur le 1er octobre. Elle correspond à la prise en compte de l'inflation depuis 2005. Le texte précise que le nouveau montant sera désormais réévalué tous les 1 ou 2 ans selon l'inflation. 2 Ukrainiens placés en garde à vue en Moselle pour meurtre. Les faits se seraient déroulés vendredi. Une bagarre au couteau aurait opposé les 2 suspects à un homme présenté comme un russe. L'homme de 44 ans avait été grièvement blessé et dimanche après-midi, il a été retrouvé mort dans un étang. Et puis Sophie Adenau de nouveau dans l'espace aujourd'hui. L'astronaute française doit effectuer sa 2e sortie à l'extérieur de la Station Spatiale Internationale. La bourguignonne et son collègue américain Neil Mennon passeront 6h30 dans le vide spatial pour remplacer une antenne de communication. Excellente matinée à tous.

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1: Bonjour à toutes et à tous, bienvenue dans Un pas devant l'autre. Cette semaine, je voulais vous parler d'un texte qui parle justement de pas après pas, avec un texte de Michel Coist, ou Michel Coist, qui est né au Havre, un prêtre et écrivain français. Il a écrit notamment « La ville et l'homme »,« Réussir »,« Aimer » ou « Le journal de Dany »,« Donner » ou « Le journal d'Anne-Marie », »,« À cœur ouvert »,« L'enquête urbaine »,« Analyse d'un quartier et d'une ville ». Il a fait des études à l'Institut des sciences sociales et politiques. Il a été chercheur et praticien. Il a mis au point une méthode d'enquête urbaine, devenue un classique, et rédigé une thèse de sociologie sur un vieux quartier de Rouen, « La ville et l'homme ». Très jeune, dès 14 ans, il a cherché un sens à sa vie, une source pour naître et une mer pour se jeter. Je voulais donc vous lire ce texte, qui est à la fois très humain et très écologique. Pourquoi écologique ? Tout simplement parce que ce pourrait être la base d'une avancée écologique, de prendre conscience de tout ça. Place au texte. Je vous donnerai le titre après. Si la note disait « ce n'est pas une note qui fait une musique », il n'y aurait pas de symphonie. Si le mot disait « ce n'est pas un mot qui fait une page », il n'y aurait pas de livre. Si la pierre disait « ce n'est pas une pierre qui peut monter un mur », il n'y aurait ni maison, ni église, ni cathédrale. Si la goutte disait « ce n'est pas une goutte d'eau qui peut faire une rivière », il n'y aurait pas d'océan. Si le grain de blé disait « ce n'est pas un grain de blé qui peut ensemencer un champ », il n'y aurait pas de moisson. Si l'homme disait « ce n'est pas un geste d'amour qui peut sauver l'humanité », il n'y aurait jamais de justice et de paix, de dignité et de bonheur sur la terre des hommes. Comme la symphonie a besoin de chaque note, comme le livre a besoin de chaque mot, comme la maison a besoin de chaque pierre, comme l'océan a besoin de chaque goutte d'eau, comme le moissonneur a besoin de chaque grain de blé, l'humanité tout entière a besoin de toi, là où tu es. Et on pourrait ajouter, là comme tu es, avec ta joie, ton espérance, ta souffrance, ta misère, ta vieillesse. L'humanité tout entière a besoin de toi, car tu es unique. Et comme c'est un religieux, il a rajouté cette petite phrase, aimé de Dieu est donc irremplaçable. Ça, c'est valable pour tous. Michel Coist. Le texte s'appelle « Tu es irremplaçable ». Eh bien, je trouve ce texte sublime dans le sens où, effectivement, si il n'y avait pas des petites choses mises bout à bout, eh bien, il n'y aurait pas les grands ensembles, il n'y aurait pas les grandes œuvres, il n'y aurait pas les grandes actions. C'est un peu de l'écologie, c'est de l'humanité, c'est de l'existant. Eh bien, faisons un pas, puis un autre, pour avancer vers de grandes choses. On va finir en musique avec un autre artiste. Je vais vous le présenter en deux mots. Junior Chaka, de son vrai nom Greg Frascotti. C'est un auteur, compositeur, interprète suisse de reggae, né en 78 à Neuchâtel. Lui aussi a commencé à œuvrer dès l'âge de 14 ans, avec la musique, qui a pris de plus en plus d'importance dans sa vie. Et pour nous, aujourd'hui, j'ai trouvé ce titre que je trouve très sympathique, très beau, qui s'appelle tout simplement « Des humains ». Junior Chaka, « Des humains ». À très bientôt, portez-vous bien, prenez soin de vous et de tous ceux qui vous entourent. À très vite. Junior Chaka, « Des humains ».

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1: Il est 10h. 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
2: Bonjour à tous. Un village détruit sous le choc ce matin. Une tornade s'est abattue sur la commune de Poma dans l'Aude qui compte 1000 habitants. Aucun décès n'est pour l'instant à déplorer, mais 39 personnes ont été blessées, dont 2 sont en urgence absolue. 300 habitations ont été impactées. Plusieurs routes départementales ont aussi été coupées à la circulation en raison de chutes d'arbres. Ce matin, 1400 foyers restent privés d'électricité selon la préfecture de l'Aude. Plus de 7200 sont sans courant sur l'ensemble de l'ancienne région Languedoc-Roussillon. Et les intempéries et les incendies de cet été ne semblent pas avoir impacté le tourisme. C'est en tout cas ce qu'a assuré ce matin le ministre du Commerce sur TF1. La saison touristique de 2026 devrait ainsi être aussi bien, voire mieux qu'en 2025 d'après Serge Papin. Il a notamment expliqué que de nombreux touristes venus de l'étranger ont visité la France ces dernières semaines, notamment des Américains, des Chinois, des Sud-Coréens et des Mexicains. Un méga projet de 3 parcs d'attractions à 6 milliards d'euros. C'est l'annonce hier d'Emmanuel Macron qui a reçu le prince héritier saoudien Mohamed Ben Salman. Ce projet mené par les Saoudiens permettrait la création de 22 000 emplois. L'un des parcs serait notamment centré sur l'univers du manga Dragon Ball. Quelle règle pour la primaire à gauche? Le Parti Socialiste se réunit avec Place Publique aujourd'hui pour fixer les modalités de cette primaire qui se tiendra en octobre. À ce stade, 4 candidats ont déjà annoncé qu'ils souhaitaient participer. Raphaël Glucksmann et 3 socialistes, les députés Philippe Brun et Jérôme Guedj, ainsi que Ségolène Royal. Le bilan grimpe encore au Venezuela 2 mois après le double séisme meurtrier. 6509 personnes sont mortes selon les autorités. Les secouristes et les proches cherchent toujours des corps dans les décombres. Quelques 25 240 logements sont inhabitables. Et puis en cyclisme, c'est la 4e étape du Tour d'Espagne aujourd'hui. Une boucle de 105 km dans la principauté d'Andorre. Une étape courte mais avec 4 difficultés recensées. La 3e étape hier a été annulée à cause de la grêle. Et c'est le Slovène Tadej Pogačar qui est toujours leader du général. Excellente matinée à tous.

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0: Bonjour à tous, nous fêtons Louis aujourd'hui. Alors les astres vous seront-ils favorables?
1: Eh bien Bélier, il faudra vous méfier de vos sautes d'humeur qui pourront avoir des effets néfastes sur votre entourage.
0: Taureau, Uranus en aspect favorable devrait vous valoir des sollicitations amicales. Attention tout de même, Mars belliqueux pourrait provoquer des conflits et éviter surtout les polémiques.
1: Gémeaux, journée favorable aux échanges d'idées agréables et fructueuses avec les amis et relations diverses.
0: Cancer, la lune présente dans votre signe vous invite à la modération.
1: Lion, il y aura des hauts et des bas aujourd'hui, c'est comme ça.
0: Vierge, vous serez d'humeur festive.
1: Balance, eh bien cette journée plutôt calme et harmonieuse vous aidera peut-être à vous rendre compte que vous n'avez pas assez investi dans les rapports amicaux.
0: Scorpion, ce qui est fait et râler ou vous lamenter n'y changera rien. Il sera plus judicieux de mobiliser toute votre énergie pour saisir de nouvelles opportunités.
1: Sagittaire, vous serez entouré d'admirateurs parce que votre flair et votre simplicité ne passeront jamais inaperçus.
0: Capricorne, vous prendrez des décisions ambitieuses sans trop vous poser de questions. Elles risqueront de vous compromettre à long terme.
1: Verseau, les gens autour de vous regarderont les nouveautés d'un mauvais œil. Alors, vous devrez pousser au changement si vous voulez que les choses s'améliorent.
0: Enfin, Poisson, votre écoute sera précieuse pour ceux qui ont besoin de réconfort. Bonne journée à tous. À demain pour un nouvel horoscope. Nous fêterons Natacha.
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0: Ferrand.
1: Et maintenant, de la chanson de Daube. 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
1: Les vertus surprenantes du pissenlit. Reconnu comme une mauvaise herbe, le pissenlit présente pourtant de nombreux avantages pour la santé. Ses fleurs jaunes et ses feuilles vertes ont des propriétés cicatrisantes et nutritionnelles. Généralement préparée en salade, la fleur de pissenlit est une grande source de protéines. Mais ce n'est pas le seul élément comestible de cette fleur. Ses feuilles sont riches en vitamines A, C, E, K, B1, B2, B6, ainsi qu'en minéraux. Dans le pissenlit, tout est bon. Fleurs, feuilles, mais aussi racines, qui sont riches en calcium, potassium, soufre, silicium, magnésium, phosphore et chlorophylle. Le pissenlit est bon pour les os. Riche en calcium, il a également une forte concentration d'antioxydants qui aident à protéger les os des radicaux libres toxiques qui peuvent s'accumuler dans les reins. Le pissenlit aide donc la prévention des maladies rénales. Contre les infections de la peau, les dermatoses causées par des infections fongiques ou microbiennes peuvent être traitées par la sève de pissenlit ou lait de pissenlit. La sève du pissenlit, aux propriétés germicides, insecticides et fongicides, contient beaucoup d'alcalines. Tous ces éléments font de cette plante un bon remède contre la teigne, l'eczéma, mais aussi pour plein d'autres types de démangeaisons. En raison de ses propriétés diurétiques, le pissenlit favorise une bonne santé urinaire. Il permet la désintoxication des reins en les nettoyant, ainsi que les voies urinaires. Pour une meilleure digestion, l'inuline et le mucilage de la plante ont des effets apaisants sur le tube digestif et encourageant la croissance des bonnes bactéries de l'intestin. Pour stimuler le foie, le pissenlit améliore la fonction du foie en le stimulant naturellement et en favorisant la digestion. Les substances chimiques du pissenlit permettent d'éliminer les toxines du corps et de rétablir l'hydratation du corps. Si vous n'êtes pas fan du goût du pissenlit, vous pouvez malgré tout bénéficier de ses atouts santé en en prenant des extraits sous forme de gélules qui contiennent de la plante séchée, en faisant une infusion avec ses feuilles, 4 à 10 grammes de feuilles séchées dans 150 ml d'eau bouillante 3 fois par jour, en faisant une décoction de racines séchées, 1 à 4 grammes pour 150 ml d'eau bouillante à consommer 3 fois par jour.
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Salut à tous et bienvenue sur l'antenne de votre radio locale Ornithorynque. C'est l'heure de se retrouver pour Au cœur de l'album, la découverte musicale de la semaine. Et cette semaine, je vous propose de découvrir le dernier album du groupe Arzel. L'album s'appelle Les trous dans le ventre. Le groupe qui poursuit son aventure musicale avec ce nouvel album. Un album ressenti comme profondément humain où se mêlent émotion, réflexion et énergie rock. Depuis ses débuts, Arzel s'est construit une identité singulière, portée par des textes sincères et une musique qui navigue entre puissance et sensibilité. Avec ce nouvel album, le groupe explore les failles qui nous traversent tous, les doutes, les manques, les blessures, mais aussi l'espoir et la résilience. Un album qui marque une nouvelle étape dans le parcours du groupe, un album plus mature, plus affirmé, qui démontre également toute la capacité du groupe à transformer les expériences du quotidien en chansons universelles. Et justement, découvrez tout de suite sur l'antenne d'Ornithorynque une chanson extraite de l'album Les trous dans le ventre, le nouvel album du groupe Arzel. Voici tout de suite Soul Pleureur.

C'était le groupe Arzel à l'instant sur l'antenne de votre radio locale Ornithorynque dans votre rubrique au cœur de l'album. L'album Les Trous dans le Ventre, c'est le dernier album du groupe Arzel. Pour en savoir plus, vous pouvez les suivre sur leur chaîne Spotify, YouTube, Facebook et Instagram. C'était l'album découverte de la semaine dans votre rubrique au cœur de l'album sur Ornithorynque.

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1: Bonjour à tous. 39 blessés, dont 2 en état d'urgence absolue. 300 habitations touchées. Le bilan est considérable après le passage de cette tornade dans un village de l'Aude. Elle s'est formée hier après-midi et s'est notamment abattue sur Poma, qui compte environ 1000 habitants. Plusieurs routes départementales ont également été coupées à la circulation en raison de chutes d'arbres. Ce matin, 1400 foyers restent privés d'électricité selon la préfecture. Plus de 7200 sont sans courant sur l'ensemble de l'ancienne région Languedoc-Roussillon. À noter que ce matin, plus aucun département n'est en alerte orange aux orages. De nombreux accords et un projet colossal. Emmanuel Macron a reçu hier après-midi le prince héritier d'Arabie Saoudite, Mohamed Ben Salman. Une visite consacrée notamment aux crises du Moyen-Orient, mais aussi au rapprochement économique, avec notamment l'annonce d'un méga projet de 3 parcs d'attractions dans le Val d'Oise. Un investissement de 6 milliards d'euros, 22 000 emplois directs sont attendus. C'est une des conséquences des scandales dans le périscolaire. Des questions sur les violences sexistes et sexuelles seront ajoutées au questionnaire annuel sur le harcèlement scolaire distribué aux élèves. C'est l'annonce hier du ministre de l'Éducation nationale, Édouard Geffray, dans un entretien à plusieurs journaux quotidiens de la presse régionale. 10 millions de jeunes sont concernés. Le maire, la France insoumise de Saint-Denis, Baliba Gayoko, visée par une enquête pour détournement de fonds publics. Elle a été ouverte par le parquet national financier après notamment la réception de plainte de l'association Hack Anticorruption. Le PNF veut notamment vérifier les conditions d'emploi de l'élu à la régie des transports parisiens. Nous avons besoin de plus d'argent. C'est l'appel lancé hier par Volodymyr Zelensky aux Européens. Le président ukrainien qui s'est exprimé à l'occasion d'une nouvelle réunion de la coalition des volontaires organisée à Kiev. Et puis Sophie Adonneau de nouveau dans l'espace aujourd'hui. L'astronaute française doit effectuer sa deuxième sortie à l'extérieur de la Station Spatiale Internationale. La bourguignonne et son collègue américain Neil Menon passeront 6h30 dans le vide spatial. Ils vont achever le remplacement d'une antenne de communication. Excellente fin de matinée à tous.

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1: C'était Wally. C'était la chanson courte. Elle est petite, elle était courte.
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Bienvenue dans ton émission La Patate Chaude. Une recette, galette complète. Une chanson, hein, j'ai oublié de vous dire que sur 40 000 dollars d'économie en retirant une olive d'une salade. Tu te mets à l'aise pour cette patate chaude. Chauffe. La spécialité par excellence de la Bretagne, du moins la plus connue, le léger goût de noisette de la galette, s'accommode aussi bien des garnitures salées que sucrées. Contrairement aux céréales qui sont des graminées, le sarrasin ou blé noir fait partie de la famille des polygonacées. Céréales ou pas céréales, les avis divergent à ce sujet. Ingrédients pour 6 personnes. Pour les galettes, il te faut 250 g de farine de sarrasin, sel, poivre, un œuf ou deux, 2 cuillères à soupe d'huile de tournesol, 300 à 400 ml de lait tiède ou de l'eau. Pour la garniture, il te faut 6 œufs, 6 tranches de jambon cuit, environ 200 g de fromage à râper, gruyère, emmental ou autre fromage à pâte mi-dure. Dans un saladier, mélange la farine, le sel et le poivre. Creuse un puits, ajoute l'œuf et bats au fouet. Ajoute l'huile, puis verse progressivement le lait ou l'eau tout en mélangeant, toujours avec le fouet. La pâte doit être parfaitement lisse, sans grumeaux, et avoir la consistance de la crème liquide. Si elle est trop liquide, rectifie en ajoutant un peu de farine. Laisse reposer la pâte pendant 30 minutes au moins, pour que les crêpes soient légères. Râpe le fromage. Sors les œufs et le jambon du réfrigérateur pour qu'ils soient à température ambiante. Fais chauffer un peu d'huile dans une poêle anti-adhésive ou une crêpière en fonte. Verse une petite louche de pâte dans la poêle et répartis immédiatement sur toute la surface avec une spatule. Retourne délicatement la galette lorsque le dessous est bien doré. Casse sans attendre un œuf sur la galette. Ajoute une tranche de jambon et parsème de fromage râpé. Plie la galette en éventail, serre immédiatement sur une assiette chaude avec une bolée de cidre. Pour que les crêpes soient fines, la pâte doit avoir la bonne consistance, soit celle de la crème liquide. Sers-toi d'une louche afin de déterminer la quantité de pâte nécessaire pour faire une galette fine. Bon appétit. Et avec ça, ça sera tout. Non, une chanson celtique qui va avec.

vient d'entendre par le groupe irlandais Le Pog, Mrs. McLellan. Tu écoutes la patate chaude et j'ai oublié de vous dire que 40 000 dollars d'économie en retirant une olive d'une salade. En 1987, la compagnie d'aviation American Airlines fit une économie annuelle de 40 000 dollars en supprimant une olive de chaque salade servie en première classe. De même, en 2000, la compagnie américaine Southwest Airlines économisa plus de 300 000 dollars par an en supprimant 3 cacahuètes de ses sachets d'apéritif. La compagnie a servi 94 millions de sachets en 2006. Voici quelques autres faits concernant les repas servis à bord des avions. Il y a un peu plus de 1000 kilos de nourriture à bord d'un Boeing 747 KLM reliant les Pays-Bas à l'Australie. Les compagnies Air France et British Airways achètent chaque année plusieurs tonnes de caviar. Les passagers de première classe de Singapore Airlines consomment chaque mois environ 20 000 bouteilles d'alcool. Et Singapore Airlines est le deuxième plus gros acheteur de champagne Dom Pérignon dans le monde. La patate chaude, c'est fini. Régale-toi avec cette recette. Invite tes amis et bonne fortune. La patate chaude, c'est basta et puis c'est tout.

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1: Il a quasiment tout gagné durant sa carrière. Il lui manque peut-être quelques classiques à son incroyable palmarès, mais ce dernier ferait pâlir plus d'un coureur cycliste. Le palmarès dont on parle est celui de Jacques Anquetil. Le Normand est né le 8 janvier 1934 près de Rouen. Bien évidemment, il est connu pour ses 5 victoires finales dans le Tour de France et son antagonisme, un petit peu exacerbé par les journalistes à l'époque avec Raymond Poulidor. Mais Maître Jacques, c'est avant tout un coureur complet. Amoureux du chrono, la preuve en est sa collection de succès dans les Grands Prix des Nations, 9 au total. Affectionnant également les courses à étapes, désireux de montagne, Jacques Anquetil a inscrit son nom au palmarès du Critérium du Dauphiné Libéré, mais aussi sur Paris-Nice. Mais que penser de ses victoires dans le Giro et dans la Vuelta, réalisant le couplet Grande Boucle Giro et Grande Boucle Vuelta? Le coureur a marqué toute une génération. Et justement, pour revenir sur sa rivalité sportive d'avec Raymond Poulidor, de nombreux observateurs et amateurs de la petite reine diront que si Anquetil a remporté des titres, et le Tour de France notamment, Poulidor lui aura remporté le cœur des Français. Toutefois, ce qui est indéniable, c'est que Jacques Anquetil reste comme un des plus grands coureurs tricolores de l'histoire. Allez, on se donne rendez-vous demain pour d'autres histoires d'un jour avec Mémoire Sport.
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0: Bonjour à tous, nous fêtons Louis aujourd'hui. Alors les astres vous seront-ils favorables?
1: Eh bien Bélier, il faudra vous méfier de vos sautes d'humeur qui pourront avoir des effets néfastes sur votre entourage.
0: Taureau, Uranus en aspect favorable devrait vous valoir des sollicitations amicales. Attention tout de même, Mars belliqueux pourrait provoquer des conflits et éviter surtout les polémiques.
1: Gémeaux, journée favorable aux échanges d'idées agréables et fructueuses avec les amis et relations diverses.
0: Cancer, la lune présente dans votre signe vous invite à la modération.
1: Lion, il y aura des hauts et des bas aujourd'hui, c'est comme ça.
0: Vierge, vous serez d'humeur festive.
1: Balance, eh bien cette journée plutôt calme et harmonieuse vous aidera peut-être à vous rendre compte que vous n'avez pas assez investi dans les rapports amicaux.
0: Scorpion, ce qui est fait, et râler ou vous lamenter n'y changera rien. Il sera plus judicieux de mobiliser toute votre énergie pour saisir de nouvelles opportunités.
1: Sagittaire, vous serez entouré d'admirateurs parce que votre flair et votre simplicité ne passeront jamais inaperçus.
0: Capricorne, vous prendrez des décisions ambitieuses sans trop vous poser de questions. Elles risqueront de vous compromettre à long terme.
1: Verseau, les gens autour de vous regarderont les nouveautés d'un mauvais œil. Alors, vous devrez pousser au changement si vous voulez que les choses s'améliorent.
0: Enfin, Poisson, votre écoute sera précieuse pour ceux qui ont besoin de réconfort. Bonne journée à tous. À demain pour un nouvel horoscope. Nous fêterons Natacha.

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3: Bonjour à tous. Des dizaines de blessés, des centaines de maisons touchées. Le bilan est lourd après la tempête dans l'Aude. De nombreux maires s'opposent à la venue de Patrick Bruel dans leur ville. Et puis l'astronaute Sophie Adnaud à nouveau dans l'espace cet après-midi. C'est un village coupé du monde. Depuis hier après-midi, la commune de Poma, dans l'Aude, est à l'arrêt après le passage d'une tornade. Le bilan est considérable, 39 blessés, dont 2 en urgence absolue, près de 300 maisons endommagées. Et sur place, ce matin, l'heure est à la constatation des dégâts. Manon Nazimek, réflexologue à Poma, décrit un paysage dévasté.
4: J'étais seule avec le petit de 4 ans dans la maison, dans le salon, à regarder des animés, quand tout s'est... Quand tout a explosé, quoi, les baies vitrées ont explosé. On voyait les barrières des maisons d'à côté voler une par une. Les tuiles tomber. Enfin, c'est vraiment un village en ruine. Le village, c'est un lendemain de guerre, quoi. Il n'y a plus de toit sur les maisons. Toutes les voitures sont explosées. Le village n'est pas accessible, mais voilà, une semaine de la rentrée des classes, il n'y a plus d'école, il n'y a plus de mairie, il n'y a plus rien, quoi.
3: Notez que 2 centres d'hébergement ont été ouverts pour les sinistrés. La préfecture précise que des relogements ont eu lieu dans les communes voisines. Un été qui aura donc été principalement marqué par les intempéries et les incendies, mais qui n'a pas découragé les vacanciers. La saison estivale 2026 devrait être aussi bien, voire meilleure que l'année dernière, selon le ministre du Commerce, Serge Papin. Des chiffres notamment propulsés par de nombreux touristes venus de l'étranger. Montpellier, Dijon, Caen, Chartres ou encore Strasbourg, les maires de plusieurs villes de France s'opposent à la venue de Patrick Bruel pour sa tournée d'anniversaire. Une tournée alors que l'artiste est visé par 32 plaintes pour viol et agression sexuelle et même mise en examen dans 4 dossiers. Impossible d'accueillir le chanteur dans ces conditions pour Ladislas Vergne, maire d'hiver droite de la ville de Chartres. Écoutez.
5: Il nous semblait impossible de maintenir cette date. Moi, j'ai pour double objectif, en prenant mes responsabilités, de laisser la justice faire son travail sereinement et également, bien sûr, de mettre en valeur la parole des victimes de violences sexistes et sexuelles. C'est la raison pour laquelle nous avons supprimé l'option de réservation de Patrick Bruel à Chartres le 2 octobre prochain et que nous avons pour idée, nous travaillons en ce moment, à remplacer cette date par un concert à destination des victimes de VSS, de violences sexistes et sexuelles.
3: Patrick Bruel qui doit en théorie se produire sur 35 scènes différentes. De nombreux maires craignent aussi un risque de trouble à l'ordre public devant les lieux de concert en cas de manifestation. Dans le reste de l'actualité, 6 milliards d'euros d'investissement, c'est le montant de ce méga projet de 3 parcs d'attractions annoncés par Emmanuel Macron. Le chef de l'État a reçu hier le prince héritier Mohamed Ben Salman pour présenter les contours du futur chantier mené par l'Arabie Saoudite. Il sera situé dans le Val d'Oise et permettra la création de 22 000 emplois. L'un des parcs devrait notamment être centré sur le thème du manga Dragon Ball. Une nouveauté cette année au questionnaire annuel sur le harcèlement scolaire distribué chaque année aux élèves. Des questions sur les violences sexistes et sexuelles y seront ajoutées. C'est l'annonce hier du ministre de l'Éducation, Édouard Geffray, dans un entretien à plusieurs journaux quotidiens de la presse régionale. Conséquence des scandales d'agression dans le périscolaire, notamment à Paris. Le maire de Saint-Denis, Bali Bakayoko, visé par une enquête pour détournement de fonds publics. Elle a été ouverte par le parquet national financier après notamment la réception de plaintes de l'association AC Anticorruption. Le PNF veut notamment vérifier les conditions d'emploi de Bali Bakayoko à la régie des transports parisiens. Une nouvelle sortie spatiale pour Sophie Adnaud. L'astronaute français s'aventure aujourd'hui une deuxième fois à l'extérieur de la Station Spatiale Internationale. La mission doit débuter à 12h35 GMT, 14h35 heure de Paris. Et Clémence Lobary, elle doit terminer les réparations débutées lors de sa première sortie.
6: Et oui, il lui avait tout simplement manqué du temps pour accomplir sa mission. Sophie Adnaud doit donc terminer de remplacer une antenne de communication avec son collègue américain Anil Menon. Cet équipement est utilisé pour transmettre des données à haut débit entre le centre de contrôle des missions spatiales à Houston aux États-Unis et la station spatiale internationale elle-même. La mission en tout doit durer 6h30. Mais s'ils en ont le temps, les astronautes tenteront également de remplacer un autre dispositif appelé rétroréflecteur. Cette dernière opération pourrait aussi être achevée lors d'une autre sortie de maintenance.

0: de suite, on retrouve la balade à Moncho, les interviews sur Ornithorynque.
1: Bonjour à toutes et à tous, bienvenue sur l'antenne de votre radio locale Ornithorynque, votre radio au cœur du pays bilurien. Il va se passer quelque chose ce week-end, il se passe quelque chose ce week-end au pays bilurien. C'est le comice agricole du pays bilurien. Pour en parler, je reçois William Provost, le président du comice du pays bilurien. Bonjour William.
2: Bonjour Teddy, bonjour à la radio Ornithorynque et merci surtout de nous recevoir ce matin.
1: Ben merci d'avoir répondu à notre appel. Cette année, le comice est à Val-de-la-Hune. On reçoit également avec nous Damien Dubray, le vice-président du comice de Val-de-la-Hune. Bonjour Damien.
3: Bonjour Teddy, bonjour à tous et à toutes.
1: Alors Val-de-la-Hune, nouvelle commune depuis le 1er janvier 2025. C'est une fusion, hein, si je dis pas de bêtises.
2: Exactement, c'est une fusion entre Volnay et Saint-Marc-de-l'Auxnay. On va dire que c'était un truc qui était dans les tuyaux depuis des années que tout le monde en parlait et en rêvait. Et ça s'est fait depuis peu, on va dire. Et là, on va dire c'est le premier comice Val-de-la-Hune. C'est voilà. Le premier de l'histoire, comice Val-de-la-Hune.
1: On sème la valse du temps.
2: Alors ça, c'est une vague idée. C'était les premières réunions publiques. Il y avait 80 à peu près personnes dans la salle. Et tout le monde donnait plus ou moins des idées du thème. Déjà, il y a eu un très gros engouement autour de ce comice-là. Mmh. Énormément de personnes ont répondu présent. On peut le voir aujourd'hui dans les rues avec les décos et tout. Il y a eu un travail monstrueux, d'ailleurs, qu'il faut saluer et remercier. Faut pas hésiter à venir voir tout le monde le week-end, là. Quand vous venez au comice, j'espère que vous allez venir nombreux. Et quand vous allez venir, faites tout le tour de la commune, entre Volnay et Saint-Marc, les entrées de bourg. Il y a des petites scènes, les entrées de bourg sont magnifiques. Il y a des petites scènes un peu partout, au niveau de l'ancien bar, à l'entrée du bourg de Saint-Marc. Il y a des petites scènes un peu partout. Faut pas hésiter à prendre son temps pour regarder ça et saluer le travail des bénévoles de la déco.
1: Justement, les bénévoles qui sont là depuis quelques mois, parce que un comice, ça se prépare pas du jour au lendemain, Damien.
3: Ben, en effet, ça fait bientôt 18 mois qu'on est sur l'organisation. Donc le lieu se situe sur un terrain bien connu, puisque c'est au stade de la Vaudoire, là où a lieu habituellement les 24 heures de la bille. Donc avec une organisation un petit peu différente, mais avec un bon support déjà d'établi.
1: Ouais, 18 mois de travail en amont. Qu'est-ce qui t'a donné envie, William, de devenir président du comice du pays bilurien?
2: Alors, devenir président, je sais pas si je le suis devenu. On va dire que c'est un échange avec des personnes du canton il y a 3 ans maintenant, qui sont venues me voir et qui voulaient vraiment chercher quelqu'un à rentrer dans le comice cantonal pour créer un groupe. Et là, je remercie personnellement Claude Marché, parce que c'est l'une des personnes avec Damien que j'ai été voir en premier, pour leur demander. Donc, il est pas avec nous ce matin, mais il est de tout cœur avec nous, en tous les cas, ça c'est sûr. Et voilà, donc ça a été le premier avec Damien à répondre présent par rapport à ce comice-là, Val-de-la-Hune, et ils avaient plein d'idées, l'un comme l'autre. Et voilà, l'objectif c'est de les mettre sur table, quoi, et c'est vrai que c'est du boulot.
1: Ouais, parce que pendant des années, c'était Jackie Médard qui était président du comice pendant des dizaines et dizaines d'années, et là, depuis le retour après Covid de Saint-Michel-de-Chavenne, il a été décidé que le président du comice cantonal serait un habitant, un agriculteur, une personne de la commune en tout cas.
2: En fait, l'objectif dans ce comice cantonal, pour qu'on puisse perdurer cette fête-là le plus possible, c'est que dans le bureau du comice cantonal, il y ait un membre de chaque commune de l'ancien pays bilurien. Et qu'on ait une présidence, on va dire, tournante. On est tous plus ou moins, on va dire, vice-président, et au moment où ça arrive dans notre commune, on est président, et c'est là qu'on constitue le groupe avec qui on veut créer cette fête-là, quoi. Mais c'est un très bel exemple, je pense, d'association. Pourquoi ? Parce que aujourd'hui, ce que je vis depuis 18 ou 15 ou 17 mois, c'est une essoreuse. Et je comprends pas, les présidents de comice cantonal ont pu rester 10, 15, 5 ans. Moi, je le fais cette année, je le fais à fond, peut-être trop, je sais pas. Mais je sais que, enfin, c'est une essoreuse à salade. Mais je comprends, c'est une présidence tournante. L'année prochaine, ce sera un autre. L'année dernière, c'était une autre personne. Et c'est très bien comme ça, en fait.
1: Damien, là, c'est dans la présidence vice-président donc du comice de Val-de-la-Hune, qui se déroulera ce vendredi, samedi et dimanche. Un gros programme prévu.
3: Alors déjà, moi, je tiens à souligner aussi que le bénévolat, c'est un renouveau pour moi. J'ai été bénévole au passé, j'ai renoué avec le bénévolat. J'ai trouvé un équilibre par la pratique du binôme. Depuis le départ, on est en binôme avec le président. On se partage énormément d'informations, enfin toutes les informations, je dirais. Et depuis quelques mois, j'avais pris l'initiative d'être responsable de la restauration. Depuis 2 mois, j'ai rassocié un binôme aussi et ça m'a soulagé. Et donc le fonctionnement binôme est très important parce que ça permet de déléguer et aussi d'optimiser nos orientations, quoi.
1: Pourquoi justement être redevenu bénévole? Parce que comme tu le disais, t'as été bénévole pendant plusieurs années. Bon, j'imagine que la carrière professionnelle fait qu'on peut pas s'y
3: voilà,
1: participer.
3: Beaucoup de difficultés professionnelles et familiales, donc m'ont un peu contraint de me renfermer. Aujourd'hui, on redécouvre les gens, on apprend à connaître les gens. Et on côtoie beaucoup de gens, beaucoup de bénévoles, et ça se passe dans la bonne humeur quand les bénévoles sont respectés à leur niveau. Ouais. C'est très important de respecter chacun des bénévoles comme il se doit, notamment par l'organisation de nombreux repas pour préparer ce comice.
1: Ouais.
3: De nombreux tests ont été faits et toujours un nombre de participants super engagés, quoi.
1: Moi, je me souviens de certaines phrases qui avaient été sorties l'année dernière lorsqu'on avait interviewé des bénévoles du comice qui se déroule ici à Bouloire, c'est que certaines personnes, on se croisait dans la rue, on se disait bonjour simplement comme ça. Maintenant, on s'arrête, on se fait la bise. Et en fait, on a appris à se connaître grâce à des moments de convivialité comme il se passe actuellement. Là sur Val de la Une.
2: Ouais, tout à fait. Comme tu disais tout à l'heure par rapport à Onsem la Val d'Ustan, au départ, c'est plein d'idées de différentes personnes et on a réussi à combiner ça pour avoir ce thème-là, si tu veux. Et c'est vrai que aujourd'hui, j'ai espoir que ça, il en reste quelque chose derrière. Et moi, Claude Marché, par exemple, c'est encore un exemple. Je le recite encore parce que pour moi, c'est le plus bel exemple. C'est une personne que je connaissais de nom, que j'avais jamais rencontré, j'ai jamais bu un café ou un coup avec lui, jamais discuté avec lui avant le comice. Mmh. Et c'est vrai que c'est des échanges avec des personnes comme ça qu'on ne connaissait pas ou qu'on croisait et qu'on ne connaissait pas forcément et qui vont rester après le. Et je dis Claude, mais il y en a plein d'autres comme ça. Hein. Et je pense que Damien, c'est pareil.
3: Ah ben c'est d'une évidence. Ouais. On a tissé des liens avec. Peut-être parce qu'on est vraiment imprégné dans le comice, quitte à lâcher un peu notre travail justement professionnel en ce moment. Moi, pour ce qui est de ma part, je suis dans une grosse période de travail. Mmh. Et pour autant, ce matin, c'était comice. Téléphone dès 8h, c'était comice, quoi. Et on vit comice, pas H24, mais pas loin, parce que la nuit, ça nous perturbe. Et on se lève le matin, on a toujours des idées comices, quoi.
2: Ouais, mais après, faut garder le positif du truc quand même. Hein. C'est, ouais. Un excellent moteur, le comice. C'est un moteur. Après, faut mettre le carburant dedans, quoi.
1: Vous êtes tous les deux issus du monde agricole. Il faut faire partir du monde agricole pour travailler le jour du comice, enfin travailler et devenir bénévole au comice.
2: Pas forcément. Pas forcément. Moi, je vois aujourd'hui, par exemple, l'association communale qui a été créée. Il y a des agris, il y a des personnes à la retraite, t'as des personnes en activité, t'as des personnes de Volnay et de Saint-Mars. Ça, c'est une grosse force aussi, parce qu'on aurait pu avoir un truc qui soit axé que sur une des deux communes, mais pas du tout.
1: Vu que c'est sur l'ancienne commune de Saint-Mars-de-Locney, les habitants de Volnay auraient pu dire non, c'est pas notre commune, c'est à côté. Mais là, la mayonnaise de a très bien pris pour Val de la Une, et c'est plutôt une bonne nouvelle.
2: Puis les agris, je te dis, il en faut, parce que c'est énorme les moyens techniques qu'ils amènent, mais pas que. Les petites mains, les bras, comme la déco, c'est énorme le boulot qui a été fait en déco.
1: Tu disais 80 personnes à la première réunion. Combien de bénévoles en tout, grosso modo, pendant la préparation, la déco, on va en parler dans un instant. Il y a la décoration, il y a la mise en place, il y a les plans, il y a les contacts. Tu disais, Damien, un débiteur du matin au téléphone. Parce qu'il y aura les 3 jours, parce que là, on est parti sur un week-end de taré, les gars. Excusez-moi, mais voilà. Ouais. 3 jours de festivités du côté de Val de la Une. Mais il y a aussi l'après, le démontage, le rangement. Combien de bénévoles en tout?
2: Une 120 minimum.
3: Plus que ça, avec le canton, avec le relais cantonal, on est plus sur 150-160. Hein, ouais.
2: Déjà, pour tout dire.
3: Quand on voit samedi dernier, on était 60. On était 60.
2: 60 sourcils.
3: À manger,
2: 67 le matin.
3: Voilà.
1: Mais parce que les installations se font en amont.
2: Oui.
1: Mais ces bénévoles-là, alors ils viennent, ils donnent de leur temps, mais on va les nourrir. Comment ça se passe? Il y a une cantinière qui
3: vient.
1: Il y a
3: des bénévoles qui sont là pour organiser les repas de la semaine. Et les bénévoles vont organiser les repas du week-end. On est accompagné de professionnels, mais ce sont des repas créés par nos bénévoles. Et voilà, c'est pas des repas de traiteurs, c'est bien des repas qui sont confectionnés suite aux dégustations qu'on a pu organiser depuis un an, quoi. Première soirée omelette qu'on a organisée, c'était au mois d'octobre 2025.
1: Quoi. Et justement, parce que vous aviez fait trois soirées omelette.
3: Alors, on a en effet réalisé trois repas à l'omelette. On a organisé une soirée dégustation de vin et de bière pour choisir les vins et les bières.
1: Parce que c'est pas uniquement le bureau qui décide, non, c'est...
3: Les bénévoles qui veulent participer.
1: En fait...
3: C'est ouvert à tous et aussi, on a... Pour notre soirée pavé de bœuf, on a dégusté la soirée pavé de bœuf, on a testé l'ensemble des desserts qu'on allait retenir, l'ensemble des plats qui sont retenus ont été testés.
2: Ouais, le leitmotiv en fait dès le début pour laisser personne sur la touche, grosso modo, on voulait que tout le monde donne son opinion quoi. Ouais. Donc tout le monde goûte, tout le monde sait, enfin tout le monde, tous ceux qui veulent,
1: tous ceux qui
2: goûtent et testent, essayent et pouvaient, oui bien sûr. Goûte, essaye, teste et c'est vrai que l'omelette, on en a fait trois pour arriver à trouver la recette magnifique qui va être dégustée vendredi soir.
1: Comme chaque année, en amont de ce comice, il y a eu une randonnée.
2: Oui.
1: J'aimerais qu'on en parle un petit peu de cette randonnée qui a eu lieu le 31 mai dernier. Combien de participants ?
3: Pour moi, c'est 300.
2: Et peut-être 220 repas le samedi soir, dimanche soir, pardon.
3: Ouais,
2: c'est... On va dire que c'est bête, hein, ce que je vais dire. Mais c'est vrai que, enfin, voilà, on est déjà passé sur autre chose. Mmh. Ça a été une très belle journée. Tout ce qu'on peut retenir, ça, c'est sûr. Ça a été une très belle journée. Tout le monde a apprécié le parcours. Alors qu'on s'est fait peur parce qu'il y avait quand même 10 sites. 10 sites différents à visiter.
3: Sur deux circuits différents.
2: Sur deux
3: avec
2: circuits.
3: Une organisation, sur un grand territoire. Donc, ouais. Il fallait des moyens de transport.
2: Qui n'ont pas été
3: rassurants, qui n'ont pas été simples à mettre en place, mais qui ont super bien plu.
2: Et les deux chevaux.
3: Notamment aussi avec la participation du club des deux chevaux.
1: Ouais. Ouais, les deux potes volnésiennes, ouais, qui c'était bon enfant,
2: tout à fait.
1: C'était un merveilleux moment.
3: Et donc, découverte des sites très très variés.
2: Oui. Ouais.
3: Toute production, toute animation différente.
1: On va en parler de l'omelette tout à l'heure. La première soirée du comice, c'est ce vendredi 28 août à partir de 19h avec une soirée omelette, Damien.
3: Voilà, oui, omelette avec une petite variante et avec un dessert pour un prix modique de 12€. Donc on vous attend bien nombreux dès 19h le vendredi soir.
1: Alors c'est sur le site où il y aura le comice.
3: C'est sur le site où le comice est organisé.
1: Alors là, c'est pareil, on a une animation après.
2: Ouais, c'est ça. Donc
1: on ouvre le micro au public en fait. On n'a pas assez de bénévoles qui nous aident. On tiens, prends le micro. Tiens, c'est ça en fait. On est toujours dans le moment convivial et populaire.
2: Alors, en fait, ce qui se passe, c'est que et puis on est surtout toujours sur le même leitmotiv. On a fait confiance à Sylvain Villerien, donc Sylvain Bréau, qui est un habitant de Volnay aussi, local, et qui nous fait l'animation karaoké en début de soirée avec et il va finir avec une soirée années 80 quoi. Et je pense qu'il va même nous pousser la petite chansonnette.
1: Pardon. D'accord.
2: Voilà quoi.
1: Donc ça se passe sur le site de Vaudoire le vendredi à partir de 19h. Samedi, bah ça y est, c'est le jour du comice avec les animaux, le matériel agricole, de nombreux exposants.
2: C'est ça.
1: Ça ouvre à partir de 10h. C'est combien l'entrée ?
2: C'est gratuit.
3: Ah bah, c'est complètement gratuit.
1: On garde la gratuité.
3: Avec un accueil pour les exposants à partir de 8h le matin autour d'un café et viennoiserie offerte à tous nos exposants et bénévoles.
1: On tient évidemment, oui, on les remercie tous ces bénévoles. On va, je pense que même pendant les discours du week-end, on va pas arrêter de remercier.
2: C'est la base.
1: Ils vont être là, ils vont tenir la buvette, tous les stands, ils vont faire la circulation, le parking. On pense à ceux qui seront sur le parking, sur la poussière, sous le soleil, parce que ça sera pas une canicule, mais il fera quand même bon pendant ce week-end. À 10h30, la visite officielle, et puis à midi, un petit vin d'honneur.
2: C'est ça.
1: On en a parlé.
2: Ouais. Petit vin d'honneur offert, c'est pareil à tous. Donc là, offert par le Crédit Agricole. Après, repas. Le repas du midi.
3: Plateau repas organisé et encadré par l'équipe cantonale, celui-ci. Sous la coupole de Fabien Dassé.
1: D'accord.
2: Après, je pense que l'autre truc qui est important aussi à dire, c'est que dès le vendredi soir, même ceux qui aiment pas l'omelette, il y a de la restauration rapide tout le week-end, frites, saucisses,
3: frites basique. Fraîches, parce que moi, j'ai lourdement insisté personnellement pour avoir des repas issus de produits locaux, au minimum français. Je tiens beaucoup à défendre notre nourriture française et nos productions françaises.
1: Je vois les partenaires, les poulets de Loué, bœuf fermier du Maine, on reste dans la nourriture locale pendant tout ce week-end.
3: Tout à fait, c'était mon leitmotiv d'aller dans cette direction. Donc, à savoir que les frites qui arrivent sur le site ne seront que préparées le jeudi en Normandie pour arriver le vendredi midi. Donc, frites sans conservateur, quoi.
1: Bon, bah ça, c'est plutôt une bonne nouvelle pour ceux qui se posent aussi la question. Donc, des animations tout au long de la journée. On en retrouvera quoi sur le site pendant la journée de samedi?
2: Alors, les gros trucs. Y a tout comme tous les ans l'animal show. Avec la présentation des animaux par les petits enfants, les petites génisses et tout ça, et autres animaux d'ailleurs. Il y aura une scène ouverte qui sera mise à disposition pour toutes les personnes un peu artistiques, qui se sentent d'une âme artistique. Après, il y a la bandas de Tourigny qui va faire de l'animation tout le week-end. Nous allons avoir aussi un tracteur qui va emmener avec des petits wagons les enfants toute la journée.
1: D'accord.
2: Ouais. Il y aura des vieux tracteurs, les exposants avec les commerçants, artisans, associations, Bobinothèque, la Bobinothèque qui va venir sur place aussi nous présenter.
1: Alors c'est quoi ça, la Bobinothèque?
2: C'est une association qui récupère des vieux films de tout format différents et qui les numérise pour les rediffuser. En fait, c'est pour garder un peu le patrimoine historique de l'image et pour essayer de le partager, de le diffuser et de le garder surtout et de le conserver, voilà.
1: D'accord. Et donc, ils vont les retrouver ce week-end.
2: Ah, ils diffuseront un petit film ce week-end dans leur bus.
1: Dans leur petit camion, si je dis pas de bêtises, qui peut d'ailleurs accueillir une trentaine de personnes.
2: C'est ça. Faut pas hésiter.
1: Bon, on va retrouver tout ça donc sur le site de Vaudoire. Et bien la journée de samedi va se clôturer avec une soirée dansante. Alors là, on retrouve un accordéoniste, David Rivière. Et là, des chorégraphies proposées non pas par des professionnels, mais par des bénévoles.
2: Donc ça, à l'instar de Cathy.
1: Cathy Jodot, à Volney,
2: la coiffeuse, qui au départ avait une idée, qu'il fallait qu'il germe tranquillement. Et là, elle arrive à éclore son idée et elle va faire des costumes mais magnifiques, éclairés. Donc, on va faire deux présentations avec les majorettes du Breil qui vont défiler pour elle en fait avec deux beaux magnifiques costumes. C'est du son et lumière, grosso modo. C'est un spectacle, c'est un vrai show.
1: D'accord. On retrouvera quoi à manger le soir, Damien?
3: Donc, le principal repas de notre week-end, je dirais, tourne autour d'un pavé de bœuf. Pavé de bœuf, bœuf fermier du Maine, c'est-à-dire une vache du secteur, avec sa traçabilité.
1: Ouais.
3: Donc, on aura l'origine du bovin que l'on pourra déguster en pavé de bœuf. Cette soirée-là est très importante à gérer, rien que pour cette partie, j'ai 34 personnes à mon service pour distribuer la restauration.
1: Ah oui, quand même.
3: Que la restauration.
1: Alors, il y aura donc pavé de bœuf. Alors, une entrée surprise.
3: Voilà.
1: Alors, on la garde surprise. Voilà. Pavé de bœuf, légumes de saison. Et un trio gourmand en dessert, un repas à 25 €. Faut réserver en amont ou on peut venir sur place? Il y aura peut-être encore la possibilité.
3: Il est temps de réserver. Le nombre de places va finir par se limiter rapidement.
1: Alors à l'heure où on enregistre cette interview, on est à combien de réservations?
3: Ce matin, j'ai fait le point avant de venir. 450 repas réservés, sachant qu'encore de nombreux bénévoles comme moi n'ont pas réservé.
1: Alors si même le responsable de la restauration n'aura pas de quoi manger.
3: Donc voilà.
2: Il ira manger des saucisses.
1: Voilà. On fait comment pour réserver justement, Damien?
3: Alors on appelle tout simplement Didier au 06 28 90 48 43.
1: D'accord.
3: Qui lui s'occupe des réservations du vendredi soir, du samedi midi et du samedi soir.
1: D'accord. Bah justement, là, on parle de cette soirée de samedi soir qui se clôturera tranquillement dans la soirée, parce que le lendemain, faut que les bénévoles reviennent.
2: Ouais. Alors, faudrait qu'on parle de l'orchestre aussi.
1: De David Rivière.
2: Tout à fait. Qui est un orchestre qui est pas trop connu dans le secteur, donc faut pas hésiter à venir voir. Il est très bien, c'est un très bon orchestre et qui est du côté de Tours, qui a pas trop tourné dans le coin, donc faut pas hésiter à venir voir.
1: Bon, on retrouvera David Rivière sur la scène du Comice de Val-de-la-Une le samedi 29 août. On n'est pas obligé de manger sur place pour ceux qui veulent juste profiter de la soirée.
3: Ah non. Bah, c'est ouvert à tout public.
1: On rappelle que l'entrée est toujours gratuite. Hein. Gratuite.
3: Et en parallèle, oui, il y a possibilité de se restaurer rapidement au travers de la friterie, quoi.
1: Exactement. On va passer à cette troisième journée où il faudra avoir des bénévoles en béton. Vous avez des bénévoles en béton, je pense que ça fait 18 mois que vous les motivez.
2: Ça nous dépasse un petit peu, hein. Je vais être honnête avec toi, hein, parce que ce soit moi, Claude ou Damien, au départ, voilà, un jour, deux jours, là on est arrivé sur trois jours, et la troisième journée, on va le dire, hein, c'est énormément et que grâce aux jeunes, c'est porté par eux, nos jeunes de Volnay-Saint-Marc, Val-de-la-Une, là, qui ont voulu, en fait, ils nous ont entendu parler toujours des jeux intercommunes de l'époque de la COF, ils nous ont entendu parler longtemps. De ça tout le temps, des bons souvenirs et tout, énormes et tout, et eux ils ont voulu recréer ça. Ce fameux dimanche du Comice, donc là, ils nous proposent ça, les jeunes.
1: Il y aura à côté un bric-à-brac.
2: Ouais.
1: Voilà, avec, c'est combien le prix?
2: Gratuit.
1: C'est gratuit, là aussi?
2: Gratuit. On offre tout, on a le cœur sur la main, nous, à Val-de-la-Une. Et le pire, c'est que chaque visiteur qui va venir sur place aura même un porte-clés offert, dès l'entrée du site.
1: D'accord.
2: Pour savoir combien qu'on a eu de personnes sur le week-end en tout.
1: Ça sera plus simple pour les...
2: Porte-clés financés aussi qu'avec des sponsors.
1: D'accord, on va pouvoir aussi remercier tous ces sponsors à la fin de cette interview.
3: Autre animation du dimanche qui s'est créée dernièrement suite aux opérations de déco sur la commune. Nous avons récupéré des gerbes de blé avec une batteuse de Volnay d'il y a 75 ans qui a été remise en route. Le jeune a tellement, s'est tellement fait plaisir d'organiser cette récolte qu'il a récupéré une batteuse et il y aura mise en route de la batteuse pour en récupérant les gerbes de blé de la déco le dimanche après-midi.
1: D'accord.
3: Donc il y aura une mise en route de cette batteuse originale.
1: Mmh. Bon, on va la retrouver parmi les différentes animations. On parlait tout à l'heure des danseuses des majorettes du Breil. Elles seront là pour animer toute la journée de dimanche, parce que dimanche, tu en parlais des jeux intercommunaux.
2: Ouais, alors il y a un autre truc aussi le midi, alors qui est entre guillemets plus réservé aux habitants de commune Val-de-la-Une, c'est un concours culinaire. En fait, c'est c'est pas forcément, je sais pas si c'est écrit dans le programme,
1: concours culinaire, marmite sartoise.
2: Marmite sartoise. Donc ça, c'est ouvert plus à toutes les personnes, grosso modo, de Val-de-la-Une qui ont envie de faire une marmite sartoise. Ils la font chez elles. Ils viennent nous la proposer au Comice Val-de-la-Une, quoi.
1: Okay.
2: Et il y aura trois jurys, dont les marmites de Céline, qui viendront goûter. Et les marmites de Céline offriront deux repas pour celui qui a fait la meilleure marmite.
1: Ok. Les jeux intercommunaux, qu'est-ce que c'est?
2: Les jeux intercommunes, à l'époque, c'était l'ancien Pays Bulurien qui était représenté par chaque commune, une dizaine de personnes par commune qui faisaient une équipe. Et l'objectif, c'était de jouer ensemble dans l'esprit bon enfant.
1: Un intervillage, grosso modo.
2: Voilà, c'est ça, c'est un intervillage. Il n'y a pas de vachette. Il y a une piscine et plein de jeux autour, plus ou moins basés, on va dire, agricole, entre la course à sac, la classée de paille ou de foin d'ailleurs. Il y aura un peu encore des combattants, il y aura plusieurs trucs, quoi. Voilà, plein de surprises. Faut venir voir et puis surtout encourager nos jeunes, parce que nous, en fait, cette journée-là, le dimanche, on va surtout être là pour les soutenir, pour les encadrer. On va gérer nous plus la partie restauration.
1: C'est dommage que je vous aurais bien vu faire une course en sac tous les deux.
2: Les sacs, on les porte maintenant.
3: On aura, je pense, assez de fatigue.
1: Oui. Oui, mais c'est de la bonne fatigue en fait que vous aurez à l'issue de ce week-end.
2: Oui.
1: De ce week-end.
2: Ah bah c'est que des bons souvenirs et puis de la bonne fatigue. D'ailleurs, faut garder que le bon. Par rapport au jeu, d'ailleurs, il manque encore quelques communes qui vont se reconnaître, je pense, qui n'ont pas forcément fait d'équipe encore. N'hésitez pas à nous contacter.
1: Bon, il y aura donc ce jeu, le concours culinaire le midi. Alors les jeux, c'est toute la journée, hein, c'est pas que le matin.
2: Ça commence à 10h et ça finit vers 16h, 16h30 ou 17h si on est un peu en retard.
1: On va se tourner vers Damien, il y a un repas le dimanche midi.
3: Et on reste
1: dans le local.
3: Ben oui, en tant qu'éleveur de louer, je suis heureux de pouvoir partager ce poulet de louer qui a une réputation. Donc, venez nombreux manger du poulet rôti de louer, accompagné d'un repas donc qui vous est proposé pour un tarif de 12 euros.
1: Alors,
3: l'inscription de ce repas s'est fait auprès de Martine. Au 06 44 93 59 04. Sachant que par ailleurs, une fois de plus, la friterie sera fonctionnelle avec plusieurs équipes, donc sera toujours opérationnelle tout au long du week-end.
1: Alors, parmi les différentes animations qu'on va retrouver, on en parlait des majorettes, il y a Destructeur Gonflable, il y a, et on va retrouver également la Bobinothèque. Et puis, également, alors là, c'est, on va dire, l'événement, chose qui est en place depuis plusieurs mois, il y a une grande tombola. Grande tombola, avec des tickets qui ont été vendus, oui, nombreux tickets qui ont été vendus. On veut d'ailleurs, on pourra toujours en acheter le,
3: il
1: le
3: en reste
1: week-end
3: tout,
1: même.
3: Tout le week-end.
2: Tout le week-end, il en reste à vendre, il en reste
1: avec un premier lot quand même, un séjour à Disneyland pour 4 personnes pour un séjour de 2 jours et une nuit.
2: Ah ouais, c'est un lot assez magnifique. Donc, normalement, on n'a pas le droit de trop citer le nom, d'après ce que j'ai compris, mais bon, par rapport à la marque qui est déposée, bon, ouais, bah, peu importe, on l'a fait,
1: Sinon, on va dire que c'est sur un parc à thème d'une souris, et voilà.
2: D'une souris à grandes oreilles.
1: Voilà. Mais ça, on coupera pas au monde.
2: Ouais. Et donc ouais, non, c'est un magnifique lot, mais même les autres lots, sont pas déconnants.
3: Oui.
2: Il y a un tour de Selex dans les vignes, il y a un repas
3: gastronomique,
2: dîner gastro sur le Mans, la Bagatelle. La Bagatelle, le restaurant, c'est voilà. Et puis il y a de nombreux lots, énormément de lots. Qu'est-ce que j'ai oublié dans les plus beaux lots aussi? Une mallette à outils, je crois.
3: Une caisse à outils.
2: Une caisse à outils, ouais.
3: Une caisse à outils.
2: Non, il y a des, enfin voilà.
3: Quoi. Cuisine aussi.
2: La tombola est pas déconnante du tout. Faut pas hésiter à acheter des tickets.
1: Bon ben voilà.
2: Moi j'en ai acheté à foison.
1: On pourra en acheter sur place, ça se passe ce week-end du côté de Val de la Une. Un dernier message avant de se quitter pour remercier les différents partenaires.
2: Oui, merci à tous les partenaires, parce que c'est vrai qu'il y en a énormément qui ont répondu présent. On l'a pas encore cité par rapport à toute la partie repas, mais c'est Franck Cerveau par exemple qui fait les plateaux repas du samedi midi, hein, puis plus Chipot, Merguez.
3: Thomas Saillant, la Maison Prunier.
2: Super Rue de Parigné.
3: Super Rue de Parigné.
2: VNB pour la boisson.
3: VNB.
2: Aubier, hein, tout le week-end la buvette. Il y a de la buvette tout le week-end.
3: Excusez-nous auprès des partenaires qu'on n'a pas cités parce que on en a tellement qu'on
2: va nous oublier.
3: On nous oublie.
1: De toute façon, ils seront présents avec vous pendant ce week-end et puis sur le journal du Comice également. Un grand bravo aussi à tous les bénévoles, que ce soit pour la décoration, que ce soit
2: la
1: déco. En fait, ça, c'était la première chose à penser.
2: Énorme. Et puis, je vais être honnête, c'est vrai que je savais que c'était un poste important et que c'est pas facile de trouver forcément des personnes qui ont envie de s'y investir. Et au final, les personnes sont désignées dès le départ. Et puis derrière, ils ont monté un projet. Nous, on se demandait. Je me dis, mais c'est astronomique les temps qui passent tous les mercredis.
3: La prépa, c'est c'est tous les mercredis pendant 9 mois, matin, midi et soir.
2: Un relais
3: avec des équipes différentes. Donc c'est un travail énorme.
1: On ne peut que les féliciter.
2: Multigénérationnel, en plus des deux communes, c'était multigénérationnel. Il y avait des retraités, des personnes en activité qui allaient plus ce soir, des enfants aussi, style ado et tout ça, qui allaient filer un coup de main aussi. Donc c'est vrai que c'était bien.
3: Bon, on a découvert des voisins qui sont très très manuels et qui ont de l'or dans les mains. Qu'on se doit de mettre en avant.
2: Et venez nombreux pour venir voir toutes ces personnes-là, pour le travail qu'ils ont effectué, pour les remercier, les récompenser de tout ce qui a été fait depuis 17 mois. Et un grand merci à Claude qui n'est pas avec nous ce matin.
1: Le comice du Pays Bilorient aura lieu à Val-de-la-Une les 28, 29 et 30 août. On sème la valse du temps. Merci William Provost, président du comice du Pays Bilorient, d'être venu au micro de la radio pour nous parler de cet excellent week-end qui se prépare.
2: Merci beaucoup à toi Teddy et puis à la radio Ornithorin et à tous nos auditeurs.
1: Merci également Damien Dubray, vice-président du comice justement de Val-de-la-Une, responsable également de la restauration. Merci Damien d'être venu.
3: Ben merci de nous avoir accueillis pour accueillir un maximum de visiteurs.
1: On se retrouve à Val de la Une ce week-end. Merci beaucoup, au revoir.
3: Merci.
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Salut à tous et bienvenue sur l'antenne de votre radio locale Ornithorynque. C'est l'heure de se retrouver pour Au cœur de l'album, la découverte musicale de la semaine. Et cette semaine, je vous propose de découvrir le dernier album du groupe Arzel. L'album s'appelle Les trous dans le ventre. Le groupe qui poursuit son aventure musicale avec ce nouvel album. Un album ressenti comme profondément humain où se mêlent émotion, réflexion et énergie rock. Depuis ses débuts, Arzel s'est construit une identité singulière, portée par des textes sincères et une musique qui navigue entre puissance et sensibilité. Avec ce nouvel album, le groupe explore les failles qui nous traversent tous. Les doutes, les manques, les blessures, mais aussi l'espoir et la résilience. Un album qui marque une nouvelle étape dans le parcours du groupe, un album plus mature, plus affirmé, qui démontre également toute la capacité du groupe à transformer les expériences du quotidien en chansons universelles. Et justement, découvrez tout de suite sur l'antenne d'Ornithorynque une chanson extraite de l'album Les trous dans le ventre, le nouvel album du groupe Arzel. Voici tout de suite Saule pleureur.

groupe Arzel à l'instant sur l'antenne de votre radio locale Ornithorynque dans votre rubrique au cœur de l'album. L'album Les Trous dans le Ventre, c'est le dernier album du groupe Arzel. Pour en savoir plus, vous pouvez les suivre sur leur chaîne Spotify, YouTube, Facebook et Instagram. C'était l'album découverte de la semaine dans votre rubrique au cœur de l'album sur Ornithorynque.

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1: Bonjour à toutes et tous. Une cellule psychologique mise en place cet après-midi à Poma au lendemain de l'impressionnante tornade. Les habitants sous le choc face à l'ampleur des destructions. Les 2/3 des maisons de la commune de l'Aude ont été touchées. Il n'y a pas de mort, un miracle pour le maire, mais 15 de personnes hospitalisées, dont 2 en urgence absolue. 1400 foyers restent privés d'électricité dans le département. Plus de 5000 également dans l'Hérault, où les dégâts des orages sont aussi importants. Et puis à la Ciotat, dans les Bouches-du-Rhône, c'est un échafaudage qui s'est effondré hier soir lors du passage d'un orage. Il était installé autour d'un méga-yacht sur les chantiers navals. Dans ce département, il y a eu près de 200 interventions des pompiers, mais pas de blessés à signaler. Une primaire ouverte à droite et au centre en vue de la présidentielle. C'est la proposition du maire de Cannes, David Lisnard, dans une tribune au Monde aujourd'hui. Pour lui, aucun candidat naturel ne s'impose dans son camp et l'organisation de cette primaire permettrait, dit-il, d'éviter la division qui fait perdre les élections. Dans le même temps, à gauche, le PS et Place Publique se réunissent en fin de journée pour évoquer leur primaire. Les deux partis doivent valider un accord sur les modalités de ce vote prévu en octobre. Parmi les candidats, Raphaël Glucksmann en déplacement avec Yannick Jadot aujourd'hui pour parler écologie. À une semaine maintenant de la rentrée scolaire, cette annonce du ministre de l'Éducation, des questions sur les violences sexistes et sexuelles seront ajoutées à l'enquête annuelle sur le harcèlement scolaire. Un questionnaire distribué aux élèves de la grande section de maternelle jusqu'au lycée. Édouard Geffray dit s'attendre à des résultats sismiques car le phénomène est massif, avec 1 enfant sur 10 victime de violences sexuelles en France. Enfin, c'est une première. La Ligue nationale de rugby officialise en détail les revenus reversés aux clubs de Top 14 et Pro D2. Les 30 clubs concernés vont se répartir 126 millions d'euros, avec en Top 14 8,5 millions d'euros pour le Stade Toulousain, le mieux loti. Montauban et Castres sont les moins rémunérés, avec 5 millions d'euros. Voilà pour ce point de l'actualité de la mi-journée. Très bon début d'après-midi.
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0: je m'époustoufle, sapristi.
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2: Voici le titre Faudra choisir par le groupe 21 juin, le duo.

jour. Aujourd'hui, nos pas nous mènent dans le Beaujois. Haut Anjou-Sartois, Maine Angevin, du côté de la Flèche, canton de Malicorne-sur-Sarthe, à la rencontre des Bailleulois, les 1200 habitants de Le Bailleul. Le nom de la localité est attesté sous la forme de Bailleulo vers 1100, mais l'origine du toponyme n'est pas clairement établie. Il peut être issu de l'anthroponyme latin Baillus, associé au gaulois Yalo, qui désigne un champ, ou encore du bas latin Baillolum, qui signifie enclos, enceinte. Les armoiries du Bailleul se blasonnent ainsi. D'or à l'écusson de sable, surmonté d'une tête de licorne coupée d'argent, accompagnée de 3 carreaux d'orange posés en losange, 2 et 1, le tout accosté de 2 vergettes de gueule, chacune accostée d'un filet en pale du même, à dextre pour celle dextre et à senestre pour celle de senestre, à la filière d'azur. Bourg rural, le Bailleul est bordé par Parçay-sur-Sarthe, Artezay, Villennes-sous-Malicorne, Crosmières, La Chapelle-d'Aligné et Louaille. Sous l'ancien régime, la paroisse du Bailleul fait partie de la sénéchaussée angevine de la Flèche et de l'ancienne province d'Anjou. Elle est rattachée au pays d'élection de la Flèche. Lors de la Révolution française, la commune est, comme toutes celles de la sénéchaussée de la Flèche, rattachée au nouveau département de la Sarthe. En 1801, lors du Concordat, la paroisse est détachée du diocèse d'Angers pour celui du Mans. Pour le plaisir de visiter, direction La Chapelle Sainte-Anne, 1659. Elle est située au cimetière et fondée par le sieur de la Neyère. À l'intérieur, le sol est recouvert de pavés de terre cuite. À l'extérieur, une croix ossanière. Également, l'église Saint-Pierre, néo-romane du 19e siècle, inscrite au titre des monuments historiques depuis 2007. Il existe sur le territoire de la commune deux édifices liés à l'ordre de Malte. La maison de la Croix Verte du 15e siècle, ancien prieuré puis collège. Et la maison du plat d'étain du 15e siècle, ancienne hostellerie. Profitez également pour baguenauder sur le chantier découvert en zone humide. De plus, nous marchons sur les pas de René Chopin, 1537 au Bailleul, 1606, jury consulte. En ce qui concerne les événements et manifestations, réservez votre deuxième dimanche d'octobre pour participer à la fête des pommes. Fin de cette balade à Le Bailleul. Mais nous nous retrouvons très vite pour une nouvelle déambulation sartoise. À bientôt et sartoisement vôtre.

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1: 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C'est le dimanche 30 août à partir de 8h. Rendez-vous au parking de l'église. Pour la randonnée VTT, 21, 38 et 50 km. Pour la randonnée pédestre, 11 et 16 km. Organisée par l'association Prévelle en fête. Pour tout renseignement, 06 08 21 77 34.
2: Le samedi 5 septembre, rendez-vous au gymnase de Bouloir entre 10h et 16h pour le forum des associations de Bouloir. Loisirs, sport, culture, venez retrouver les associations de la commune et participer à la grande tombola gratuite avec des lots offerts par les associations. Suivez également l'événement en direct sur votre radio locale Ornithorynque.
1: Le comice agricole du Val de la Hune, c'est sur 3 jours, dès le vendredi 28 août, à partir de 19h pour une soirée omelette, le samedi 29 août, ouverture officielle au public, suivie d'une soirée dansante, et le dimanche 30 août, dès 8h, ouverture du bric-à-brac, à 9h, lancement des jeux intercommunaux, et fin du comice à 16h30, par le tirage de la grande tombola. Au comice du Val de la Hune, on sème la valse du temps.
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5: Synthèse. Alors d'abord, pardon des questions, pourquoi c'est pas ta voix? Ou alors est-ce que c'est ta voix trafiquée?
6: Mais pardon, mais je comprends pas
5: Le concept.
6: Le concept.
5: Ah ben on va demander à l'artiste le concept.
6: Le concept.
5: On va demander à l'artiste.
6: Parce qu'elle parle d'elle, là.
5: Oui.
6: Voilà. Mais voilà. Je suis interrogatif.
5: Parfait. On t'embrasse très fort.
7: Je suis comédienne ou actrice. Enfin, je sais pas, j'ai jamais vraiment compris la différence. Et c'est vrai qu'au départ, c'était pas évident de comprendre pourquoi j'avais cette voix d'homme. Puis moi, dans l'absolu, j'ai toujours voulu être un garçon pour pouvoir être forte, enfin fort, parce qu'une fille, c'est fra. Alors, quoi, je m'embarque là. Bon, la vérité, c'est qu'il n'y a pas de concept. Hein. Sinon, ça serait appelé concept et pas synthèse. Moi, ce que je voulais, c'était faire de la musique, tout simplement, en tapant sur des cordes avec des marteaux. Et en fait, c'est parti dans tous les sens.
8: Avec plein de gens qui donnent leur avis et qui ont raison. Enfin, c'est ce qu'ils disent. J'ai appris un truc. Écouter ma voix. Pour dire ce que je pense, ce que je veux faire. Ça a toujours été un problème pour moi. Devant mes collègues de travail. Devant ma mère. Devant mon chien même. Enfin, ma chienne. Pour le coup, là, il n'y a pas eu de problème. Incroyable. Les doutes sont toujours bien là, ça au moins c'est constant. Mais au moins, ma musique, maintenant, elle est là. Partagée. Parce que la musique, c'est du partage, non? Moi, j'ai envie de dire merci quand j'écoute de la musique qui me touche. Je vous rappelle que ma mère, elle pourrait presque en mourir. Elle disait aussi, si tu veux rendre grâce à ce qui t'a été donné, commence par t'aimer. Ok, maman. On va commencer par s'aimer.

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1: Qui triomphe de lui-même possède la force, Lao Tse.
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2: Voici le groupe The Transatlantics, Electric Sheep.

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1: Il est 14h.
2: Salut tout le monde, on se retrouve pour un nouveau tube en tête. Et aujourd'hui, je vous propose de vous intéresser à l'année 2018. Cette année-là, les numéros 1, c'était eux.

Le chanteur L'Artiste, en duo avec Carolina pour le titre Mafiosa, numéro 1 de l'année 2018. Mafiosa est un des nombreux singles du rappeur L'Artiste. Ce titre, qui est sorti le 21 février 2018, a été enregistré avec la chanteuse brésilienne Carolina. Un titre qui se classe numéro 1 en France du classement Megafusion, c'est-à-dire les ventes de singles et de streaming. Il est également très bien classé en Belgique et en Suisse. Mafiosa est extrait de l'album Grandestino, le cinquième album de L'Artiste. Album dans lequel on retrouve un autre carton de ce chanteur, le titre

Et avant l'album Grand Destino, sorti le 23 février 2018, dans lequel on a pu entendre Cachu Cachu et Mafiosa, le quatrième album de l'artiste, qui s'appelait Clandestino, a été celui de la consécration, puisqu'à l'intérieur, on a pu retrouver

0: duo avec Awa Imani a offert une large exposition médiatique à l'artiste, notamment grâce à son clip dans lequel apparaît l'acteur et humoriste Alban Ivanov.
1: Tu fais quoi ici?
2: Attends-toi, deux minutes, je parle à ma femme, Aladin, ok?
1: Ma femme, ça fait 2 ans qu'on n'est plus ensemble. Hein.
2: Comment ça, on n'est plus ensemble
1: ça
2: depuis
1: fait
2: 2 ans?
1: Tu sais très bien.
2: Non, moi j'ai jamais dit que j'étais plus avec toi, moi.
1: Moi j'ai dit que je ne suis
2: plus
1: avec toi.
2: Ouais, ben c'est pas toi qui décides. Moi si je veux être avec toi, je suis avec toi. Donc
1: mais
2: Aladin, il va prendre son cheval et il va retourner avec son copain le génie. Et toi, tu vas rentrer à la baraque.
1: Non, chez moi, je rentrerai chez moi.
2: Et c'est quoi cette musique chocolat, chocolat? Quoi, tu t'es pris pour Omar Sy? Y a pas de chocolat.
0: Depuis, la carrière du rappeur, l'artiste ne cesse de monter et rien ne laisse envisager que nous pourrions le retrouver les années à venir. L'artiste et Carolina, on les entendra dans un instant avec le titre Mafiosa en intégralité sur l'antenne de votre radio. Mais avant tout, petit coup d'œil, sur les marches du podium cette année-là, on a pu retrouver sur la 5e marche un autre rappeur, Dadju, avec Bob Marley.

Maître Gims et Vianney, avec la même numéro 2 des meilleures ventes en 2018. Et en première position, là aussi, un duo, je vous le disais, l'artiste avec Carolina, voici Mafiosa.

C'est Carolina, c'était Mafiosa, numéro 1 des meilleures ventes en 2018. Et bien voilà, les tubes en tête, c'est terminé pour aujourd'hui. On se retrouve très bientôt sur l'antenne de votre radio. Et ensemble, on parlera d'une autre année. Salut!

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1: Bonjour à tous. Les conséquences des orages violents qui ont touché le sud de la France hier en fin de journée. C'était même la journée avec le plus grand nombre d'éclairs cette année. Et on a encore plusieurs milliers de foyers sans électricité. Dans les Bouches-du-Rhône, l'Hérault et l'Aude notamment, des dizaines de routes restent coupées. Le trafic des trains est aussi perturbé. La SNCF espère un retour à la normale dans l'après-midi. Et puis sur le littoral de la Méditerranée, la baignade est interdite sur de nombreuses plages. À Poma, au sud de Carcassonne, l'heure est à l'évaluation des dégâts après le passage d'une tornade hier vers 17h. On compte une quarantaine de blessés et 300 maisons impactées. Des opérations de bâchage sont prévues pour les habitations endommagées. Il était connu sous le nom de Dodo la Saumure. Le proxénète français est mort à 77 ans en Belgique. Il avait notamment été jugé en 2015 dans l'affaire du Carlton de Lille, un procès impliquant Dominique Strauss-Kahn, l'ancien patron du FMI, suspecté de proxénétisme aggravé. Tous les deux avaient été relaxés. Les obsèques ce matin de François Patria, le sénateur de Côte d'Or, mort la semaine dernière. Le chef de l'État, le Premier ministre, le président du Sénat, la présidente de l'Assemblée nationale étaient notamment présents. Emmanuel Macron a rendu hommage à l'un de ses premiers soutiens, un homme entier. Il était la vie, selon ses mots lors de la cérémonie. Les derniers préparatifs pour Sophie Adonneau dans le sas de l'ISS. L'astronaute française s'apprête à faire sa deuxième mission extravéhiculaire, toujours en duo avec un astronaute américain. Ils doivent terminer la réparation d'une antenne de communication. Puis, s'il leur reste du temps, ils tenteront également de remplacer un dispositif appelé rétro-réflecteur. Enfin, 4 ans après sa retraite, Roger Federer s'apprête à faire son retour sur les courts. Le tennisman suisse va participer à une rencontre d'exhibition à New York aujourd'hui. Un match en double aux côtés d'autres champions, Andy Roddick, André Agassi et John McEnroe, pour marquer le lancement de l'US Open. Et c'est la fin de cette édition. Bon après-midi.

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4: Dans le parti de Jean-Marie, on est à droite. Oui, c'est vrai, on est légèrement à la droite d'Hitler. Aujourd'hui, on est un parti fort. Bon, tendance Troisième Reich, mais européen. On lit dans la presse, Le Pen dépasse les borgnes, il exagère. En tout cas, à la télé, il fait fureur. François Mitterrand a dit, les émigrés sont ici chez eux. Jean-Marie a répliqué, moi je suis d'accord, je me sens aussi chez eux. Les étrangers devraient comprendre une chose. Il vaut mieux être en bon état de santé qu'en mauvais état d'arrestation. A-t-on le droit de taper sur un arabe? Oui, monsieur, en 3 exemplaires. Je suis dans l'administration, je le sais. On les aide. Les Russes sautent haut, les Noirs courent vite. C'est la police qui les entraîne dans les deux cas. Tiens, Larbi, on va jouer au tennis. Passe-moi les balles et les roquettes. Jean-Marie l'a dit, la France, c'est 55 millions d'otages, dont 49 millions de Français. Alors maintenant, on voit des affiches. Tunisie a mis. Et il nous a mis quoi? Là-bas, les gens réclament du pain, il n'y a que des beurres. Alors ils sont emmerdés pour faire des tartines. On nous a bourré le mou pendant des années. Comme quoi, en 732, Charles Martel avait arrêté les Arabes à moitié. Ben maintenant, il y en a jusqu'à Lille. Je me marre. Le pape visite les pays arabes. Ça me ferait marrer qu'on lui pique sa mobilette. Il faut pas dire qu'on fait rien pour les immigrés. L'autre jour, il y a un noir qui s'est fait brûler vif dans la rue. En une heure, on a fait une quête. Pour sa veuve, on avait déjà ramassé 50 litres. Jean-Marie l'a dit, le racisme, c'est comme les nègres. Ça devrait pas exister. Et si les noirs sont forts, c'est pour que les aveugles les reconnaissent. Je ne suis pas raciste, mais regardez, il y a trop de Chinois. Apprenez-leur le bon trou. Qui s'encule, ces gens-là? Et tous ces Juifs. Vous ne croyez pas qu'il y en a trop? Regardez ça, il y a 1 milliard de Chinois. On n'en parle jamais. Il y a 6 millions de Juifs, on en parle tout le temps. Vous savez pourquoi il y a des catholiques? C'est pour acheter au détail, parce que les Juifs achètent qu'en gros. La grande différence entre Georges Marchais et Jean-Marie, c'est que Georges Marchais est de l'Almanach Vermont, alors que Jean-Marie est de l'Almanach Vermart. Alors les plaisanteries qui courent sur Jean-Marie, comme quoi il aurait du sang étranger, sur son pare-choc il en a russé tout. Alors il l'a dit Jean-Marie, juste avant ma mort, je voudrais être converti en arabe. Comme ça en fera de moins.

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1: C'était Wally.
2: C'était la chanson courte.
1: Elle est petite, elle était courte.

0: 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Salut à tous, nous arrivons déjà à la fin du mois d'août avec Yves. Salut Yves.
1: Salut Patoche, bonjour tout le monde.
0: Tu as passé quasiment tout l'été avec moi pour commenter les films. Et là, c'est les derniers qui sont en sortie nationale ce mercredi 26 août avant la rentrée.
1: J'espère qu'il y a du bon. Oui.
0: Il y a du bon, mais je sais pas, mais il n'y en a pas beaucoup. Pas beaucoup, en tout cas, où j'ai trouvé des bandes annonces et des bandes annonces en français. Alors peut-être que tout n'a pas été traduit ou ils n'ont pas eu le temps, ou parce que l'émission est quand même enregistrée un petit peu avant. Et il y a peut-être d'autres films qui sortiront. Là, on en a trois, et donc il y aura trois chroniques cette semaine. On va commencer avec L'Inconnu, un film dramatique, un thriller de Arthur Harari, avec Léa Seydoux, Niels Schneider et Valérie Dréville. Le petit résumé, je t'écoute.
2: À bientôt 40 ans, David Zimmerman est photographe, mais personne ne le sait. Alors qu'il ne sort presque jamais de chez lui, des amis le traînent dans une fête insensée. Il y repère une femme dans la foule, ne peut en détacher le regard, la suit. Quelques heures plus tard, David se réveille. Il est dans le corps de l'inconnu.
0: Oula, c'est bizarre ça, échange de corps, ça c'est déjà vu au cinéma. Mais on écoute cette bande-annonce.

0: J'ai vécu la même chose.
1: Qu'est-ce qui se passe? Dis-moi, il lui est arrivé quelque chose?

0: aussi, j'ai peur.
1: L'inconnu, c'est dans toutes vos salles à partir de ce mercredi 26 août. Bon, bah, comme c'est dit dans le petit résumé, un film étrange où voilà, on permute de corps entre un garçon et une fille. Ils savent pas pourquoi, il n'y a pas eu de phénomène particulier extraterrestre, magique, tempétueux ou quoi, ou orageux. Bon, ça se passe. Forcément, on n'est pas bien, on perd ses repères, et quand on se rencontre avec l'autre personne, on peut comprendre pourquoi et pourquoi ça s'est passé comme ça. J'ai rien compris, à part ça. Ça m'a pas beaucoup touché. Un peu embrouillé, en tout cas, cette bande-annonce. Peut-être que c'est plus qu'à l'air en allant voir ce film.
2: C'est vrai que c'est étrange, c'est mystérieux. C'est l'œil du photographe qui observe et se transpose dans le corps qu'il a photographié.
1: Ouais.
2: Donc c'est peut-être ça le phénomène justement de transfert. Mais comme il n'y a pas beaucoup de paroles, donc désolé déjà pour la bande-annonce à la radio, mais c'est dans l'observation, c'est dans du regard, donc justement c'est très cinématographique. Donc à ce niveau-là, c'est intéressant par le jeu de lumière, le jeu d'observation, le constat que qu'est-ce qui se passe. Je suis moi, mais je ne suis plus moi parce que je suis dans le corps d'un autre. Donc voilà.
1: Trop compliqué pour moi.
2: Ça peut être intéressant, c'est philosophique, c'est psychologique. C'est, voilà.
1: Oui.
2: Pour finir l'été, c'est peut-être pas le meilleur par contre.
1: C'est possible, voilà. Bon, bah, faites-vous votre avis, allez voir cette bande-annonce, essayez de la déchiffrer. Puis si ça vous plaît, allez au cinéma. En tout cas, merci Yves.
2: Salut Patoche, au revoir tout le monde.
1: Salut.

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4: Ok, Pablo, Momo, Jano. Je sais pas siffler, ok. Allez, dernière réunion avant le casse du siècle. Lundi, 10h30, Crédit Agricole. Oui, non, c'est plus la BNP, parce qu'il y a un parking payant devant. On ne croit non plus que ça nous coûte de la thune. Hein. Ok, personne n'a été suivi, là? Oui, Jano, je t'écoute. Hein? Il y a ta femme qui t'attend dans l'escalier. J'espère que tu n'as pas dit qu'on allait faire un braquage, quand même. Elle s'est déjà acheté un manteau de fourrure. Toi, Pablo, t'as déjà pris un crédit à Bricorama. Et toi, tu t'es déjà acheté un écran placenta. Putain, les mecs, peut-être faire le braquage avant de dépenser votre oseille. Bon, question importante. Est-ce que quelqu'un a une connexion pour nous fournir des armes pour demain matin? Je m'aperçois qu'on n'a pas pensé à ça. Momo, ta belle-sœur, elle bosse toujours à Jouer Club. Tu crois qu'elle peut nous fournir des armes? Mais on s'en fout qu'il soit chargé ou non. De toute façon, c'est des billes en plastique. Putain, les mecs, vous vous reposez jamais ou quoi? Non, Pablo, on ne fait pas un braquage avec une truelle. À moins que t'aies l'intention de leur poser du carrelage, mais c'est pas le but. Même si on est venu voler sans briques, c'est bien, Jano. Tu feras de l'humour en prison. Moi, je trouve, messieurs, que vu ce qu'on est en train d'organiser, ça rigole beaucoup trop. On rigolera demain matin sur la plage de Copa ou de Cabana, je m'en fous. Mais je veux, messieurs, que chacun se mette en mode boulot. Je veux, messieurs, que ce casse soit un casse chic et choc. Hier soir, à la rediffusion de Océan Eleven sur France 2, hier soir, j'ai eu un flash. On va faire comme eux. Et je dis pas ça parce que je ressemble à Georges Clooney. Oui, bah ça peut peut-être te faire marrer, Pablo, mais c'est pas avec ta gueule de Shrek que tu vas la ramener. Je veux, messieurs, que ce casse ait du panache. Je veux voir demain matin tout le monde en costard-cravate, comme chez Darty. Oui, c'est ça, Pablo. Mais si t'en as pas, tu me mets un bleu et un nœud pape, s'il te plaît. Parce que les aides, les Leader Price, les Ikea, les 8 à 8, c'est fini. À partir de maintenant, messieurs, nous irons tous nous meubler chez Fly. À partir de désormais. Comme nous sommes déjà probablement sur écoute, messieurs, via Los Angeles, États-Unis, Barack Obama, je ne peux pas en dire plus. Nous allons, messieurs, devoir nous exprimer en message secret, en code codé. Bon, on va tout recommencer parce que j'ai l'impression qu'on ne vous avait pas tout imprimé. Demain matin, lors de nos communications, nous n'allons pas braquer une banque, mais une boîte de pépitons. Comme ça, si on se fait choper, ce sera moins grave. Jano, tu seras la tapette. Non, commencez pas à gueuler sur vos noms de code. On n'est pas des gamins quand même. C'est Batman qui décide, ok? Pablo, tu seras la morue. Non, ça n'a rien à voir avec du racisme. Tu sais très bien que j'adore le Portugal, mais c'est plus pratique. Momo, tu seras couscous. Pour les mêmes raisons que la morue. Ok, j'appelle couscous, la morue, la tapette. Couscous, tu nous attendras dans la béchamel bar. Dans la kangou, si tu préfères. Putain, les mecs, il faut tout traduire. La morue, tu me surveilleras la cuisson des merguez panées. Je répète, tu me surveilleras. Ils attendront la sortie, tête de con. Bon, moi, je supervise depuis chez moi. Pendant ce temps-là, la tapette, tu feras le guet. Non, attends, il y a un problème, là. On va voir les infrastructures, là, parce que j'ai l'impression qu'on a personne à l'intérieur, moi. Comment ça? Qu'est-ce que ça change? Une espèce d'abruti, s'il y a personne à l'intérieur, comment tu fais pour braquer le caissier? Putain, les mecs, vous êtes vraiment des prix Nobel, hein. Bon, couscous, tu te sens de le faire, toi? Vas-y, prends un air méchant, tu me braques. Vas-y. J'y crois pas une seconde. Mais qui c'est à trembler, la tapette? Mais c'est une fourchette en plastique, il a dans la main! Putain, les mecs! Bon, la morue, c'est toi qui le frappe. Il fait la peine que tu mettes un masque, hein. Tu vois très bien ce que je veux dire, hein. Ok, tout le monde est ok? Oui, non, pour les vacances au Brésil, qu'est-ce qu'il parle portugais à part la morue? Hein? On s'en fout que t'aies fait allemand deuxième langue, Jano. Toi, t'es millionnaire, t'as passé tes vacances à Stuttgart. Bon, ok, tout est ok pour demain matin, 10h30? Oui, Jano, je t'écoute. Vas-y, Sdas. Qu'est-ce qu'il se passe encore? Hein? Tu préfères que ce soit 11h30, t'as les gamins à déposer à l'école? Ça t'arrange parce que t'as un chantier dans la matinée, Pablo? Couscous, t'as peut-être des babouches à prendre chez le cordonnier, non? Bon, accepté, hein, parce que ça m'arrange, parce que de toute façon, il faut que je dépose ma mère à la chorale. Hein. Ok. En tout cas, les mecs, hein, je vous le dis droit dans les yeux, hein, va se faire des couilles en or. Donc, monsieur le juge Abdelkrim Caillou, dit couscous. Bah, moi, j'ai pas compris, monsieur le juge, si du langage codé. À certains moments, j'étais censé chercher une boîte de pépito dans une pêche Melba. J'avais rendez-vous avec la morue, c'est Batman qui décidait. J'ai pas compris, monsieur le juge, si du langage codé, si brut de brut, ni portugais qui dit chou, c'est le portugais qui me dit. Donc, Jeannot, dit la tapette, bah, moi, j'ai rien à voir avec cette histoire, monsieur le juge. Donc, Jean-Louis, dit Batman, bah, moi, monsieur le juge, je suis le cerveau de ce casse. Enfin, si j'avais pas eu cette équipe de bras cassants, on n'en serait pas là, monsieur le juge, hein. Hein? Pourquoi on a choisi un lundi de Pentecôte? Bah, faut voir ça directement avec couscous, il sait même pas lire un calendrier, cet abruti. Il y a ça pour le faire le ramadan, t'es toujours à l'heure, hein. Oui, monsieur le juge, je m'insulte, c'est un antisémite, c'est un raciste. J'ai pas compris, monsieur le juge, si langage codé, si la Batman, c'est la morue, si les pêches melba, j'ai pas compris, monsieur le juge. Donc, il y a ma main dans ta. J'ai pas compris, monsieur le juge. Bon, bah les mecs, avec vos conneries, on en a pris pour 4 ans, hein. Un an chacun, bravo. Mais je vous le dis, hein, avec moi, ça va pas traîner, on va pas rester plus de 2 jours ici, hein. Parce que vous allez dire que je regarde un peu trop la télé, mais je viens de me faire tatouer le plan du métro dans le dos. Comment ça, qu'est-ce que ça change? L'espèce d'abruti, on creuse un tunnel, on arrive à la porte Maillot, il s'échappe les directs. Alors, c'est qui le meilleur?

0: de prise de tête, c'est l'heure du café. Je dirais même plus, du philo-café. Allez, philo-café. Quel parti prendre ? Où suis-je ? Et qui dois-je être ? Né dépourvu, dans la foule jetée, germe naissant par le vent emporté, sur quel terrain puis-je espérer de croître ? Il faut s'instruire et se sonder soi-même, s'interroger, ne rien croire que soi, que son instinct, bien savoir ce qu'on aime, et sans chercher des conseils superflus, prendre l'état qui vous plaira le plus. Voltaire, extrait de Le pauvre diable.
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3: 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Calmez-vous. Je suis très contente d'être là. C'est la première fois que je joue en Suisse. Donc je suis assez heureuse, assez stressée aussi. J'ai eu tout le trajet Bruxelles-Montreux pour angoisser. Je me disais, putain, si ça se trouve, les Suisses, c'est pas mon public. Puis je me suis rappelé que j'avais pas de public. C'est assez bizarre pour moi de me retrouver comme ça au milieu des gens, de parler à autant de personnes, parce que j'ai toujours eu beaucoup de mal, en fait, pour parler avec les gens, les relations sociales, les interactions sociales et tout. Moi, quand j'avais 10 ans, j'ai adopté des phasmes. Si ça, c'est pas un truc de victime. Tout le monde voit ce que c'est, les phases, des petits insectes qui ressemblent à des bouts de bois. Et ça fait rien. Rien, mais genre rien. Tu peux rien faire. Tu peux pas le manipuler en phasme parce que tu risquerais de le blesser. Tu peux pas aller le promener parce qu'il faudrait une toute petite laisse. Tu peux pas jouer avec, tu peux pas lui jeter un bâton parce que c'est lui le bâton. Ah là là. Et donc moi, quand j'avais 10 ans, plutôt que de dire genre je veux des petits chiens ou je veux un petit lapin, un animal vraiment avec lequel tu peux créer des liens, créer une relation, non, moi je voulais des phasmes. Donc je peux pas être étonnée qu'aujourd'hui j'ai du mal à sociabiliser, mais je pensais que ça allait passer, et clairement non, si c'était passé je ne serais pas un samedi soir à Montreux. Non, pour moi je suis très heureuse d'être là, évidemment je suis très heureuse d'être là, même si en loge absolument tous les gars de la sécurité ont fini par me demander à un moment ou à un autre, tu as perdu tes parents? À la fin, j'en avais tellement marre, j'ai fini par dire « Ouais, l'année dernière, accident de voiture. » Je sais pas si moi, je veux des enfants. Je sais pas, mais je me pose souvent la question quand même. Je me pose souvent la question, encore il n'y a pas très longtemps, j'étais dans un restaurant comme ça, et à un moment, je remarque qu'à quelques tables de moi, il y avait une petite fille qui me ressemblait vachement fort, mais genre vraiment, vraiment fort. Et donc, je me disais « Tiens, c'est marrant. » Enfin, marrant, pas pour elle. Clairement, elle allait pas pécho beaucoup, mais voilà. Moi, je me disais, tiens, c'est comique et tout, parce que ça pourrait être ma fille. Donc, ça m'a poussée à me poser la question, est-ce que je serais capable d'avoir un enfant? Et clairement, physiquement, non. Parce que, genre, il faut que j'attende la puberté et tout ça. Et puis, vu ma taille, si un être humain sort de mon corps, c'est pas un accouchement, c'est une mue. Donc, clairement, physiquement, non. Mais psychologiquement, est-ce que je serais capable d'avoir un enfant? Et faut savoir, je m'y connais assez bien en parentalité, en maternité et tout, puisque je viens d'une famille où il y avait des phasmes. Donc vu que j'en ai eu deux, j'ai en quelque sorte déjà été mère. J'ai connu ce sentiment d'amour inconditionnel envers des êtres qui n'ont absolument aucune utilité. Alors certes, j'ai pas accouché de ces phasmes, voilà, mais je me suis déjà enlevé une écharde, donc je suppose que ça revient au même. Et en fait, rien que cette relation avec mes phasmes, elle m'a suffi pour voir que j'étais pas une bonne mère pour eux. Parce que vous savez, un phasme, ça peut rester immobile extrêmement longtemps, pour se fondre dans le décor et tout. Et un jour, j'en ai un qui est resté immobile tellement longtemps que j'ai cru qu'il était mort. Et ma réaction, c'était de me dire, tant pis. Premier indice qui montre que j'étais pas une bonne mère, ce n'est pas la réaction attendue. Surtout que j'en avais que deux. Donc c'est pas comme dans les familles nombreuses où tu... Allez! Quand il y en a un qui meurt, les parents ils font genre bah... Il nous en reste 13. Celui-là était même pas dans mon top 10. Non, quand on a que deux, t'es obligé de les aimer. Et surtout t'es obligé de les aimer pareil, sinon ça se voit. Ça se voit si à Noël, il y en a un, il reçoit une PlayStation et l'autre il reçoit la boîte. Mais enfin, pourquoi t'aimes pas ta boîte? Elle est très bien. Elle ira très bien dans ta cage. Tu pourrais l'utiliser, je sais pas moi, pour mettre toutes tes affaires dedans et partir. Non, c'est vrai, t'as pas d'affaires. Bah si, maintenant t'es une boîte. Puis logiquement, 10 ans, c'est l'âge où quand ton animal meurt, t'organises une cérémonie et tout, tu l'enterres dans le jardin, t'invites tes parents, tu pleures toutes les larmes de ton corps. Moi, j'ai mis le phasme à la poubelle. Deuxième indice qui montre que j'étais pas une bonne mère, tu n'es pas supposée faire ça. Tu peux pas, à un moment, si tu te retrouves à l'hôpital avec ton gamin suite à un accident, une tragédie, je sais pas, et que le médecin te dit « Je suis désolée, madame, nous n'avons rien pu faire. » Tu peux pas lui répondre « Vous inquiétez pas, docteur, j'ai tout prévu, j'ai pris mes sacs blancs. » Le mec, il va péter un câble. Il va faire, mais enfin, madame, vous êtes folle. Déchets alimentaires, compost. Ah non, surtout que moi, je serais capable d'oublier les sacs poubelles en allant à l'hôpital. Parce que j'oublie toujours tout, en fait. C'est assez, assez angoissant, j'oublie toujours tout. Quand je me fais du thé, les trois quarts du temps, j'oublie de le boire. Alors que j'adore le thé. Je suis pas sûre d'adorer mon enfant. On n'est pas à l'abri d'un oubli. Je sais pas, genre dans le caddie du supermarché, au moment de le ranger, je ferais genre, putain, pourquoi ça coince ? Ce serait affreux, hein. Perdre un euro comme ça. Non, vraiment, je pense que je pèterais un câble si je tombais enceinte. J'engueulerais mon mec, je lui dirais « Je t'avais dit d'éjaculer sur mes seins !» Et il me dirait « Je voulais, mais je les ai pas trouvés !» Ah, je sais pas. Non, pour l'instant, je pense que je veux pas d'enfants, mais je me dis que probablement, ou peut-être, je changerai d'avis. Il paraît que les enfants, c'est comme les faciales. Au début, tu dis non, et puis... C'est collant, mais ça fait des bons souvenirs. J'ai fait cette blague devant mes parents le mois dernier. Je crois qu'ils m'ont déshérité. Donc heureusement qu'ils étaient pauvres. Non, c'était assez gênant quand j'ai fait cette blague. Il y a eu un petit malaise comme ça. Mais moi, ça me dérange pas tant le malaise. Je trouve ça assez fun. En fait, il m'arrivait tellement de choses bizarres dans ma vie que j'ai commencé à développer une certaine résistance au malaise. Maintenant, je peux supporter toutes les situations, même les plus bizarres, même les plus malaisantes. Genre, tu regardes la télé avec tes parents et il y a une scène de sexe. Ou tu regardes la télé et il y a une scène de sexe avec tes parents. Vraiment, je peux tout supporter. Et j'ai même fini par aimer ça, en fait, le malaise, parce que c'est tellement pratique quand tu veux être tranquille. Imaginons, t'es dans le train, tu trouves qu'il y a trop de bruit dans le compartiment, bah grâce au malaise, en une seule phrase, tu peux te débarrasser de tout le bruit du wagon. Juste, tu prends ton téléphone, tu fais seulement démarrer une conversation, et puis tu dis une seule phrase un tout petit peu plus fort. Consentement ou pas, j'avais 11 ans, papa.

0: C'est tranquille, mais jusqu'au terminus. En plus, le malaise, c'est ludique. Avec mon mec, on a lancé un petit jeu qui consiste à dire le truc le plus choquant, le plus malaisant possible en public et à chaque fois surenchérir sur ce qu'on se dit l'un l'autre. Alors, on a perdu quelques proches depuis qu'on a commencé à faire ça, mais genre, qu'est-ce qu'une famille unie comparée à une bonne vanne ? Et donc, on fait ce jeu. Il y a quelques mois, il y a des collègues à lui qui nous ont invités pour aller souper. Et je ne sais plus de quoi on parle pendant le repas. Mais à un moment, mon mec dit un truc au sujet de ma famille. Je me retourne vers lui. Et je lui dis, mais Seb, tu sais que toute ma famille est morte. Énorme blanc. Personne ne sait quoi dire. Tout le monde me regarde. Ben, je me dis, c'est bon, j'ai gagné. Jamais. Il va oser surenchérir là-dessus, alors que sont ses collègues de travail et que c'est la première fois que je les rencontre. C'est bon, j'ai gagné. Et là, il me regarde droit dans les yeux. Et tout doucement, il me répond. En même temps, si t'avais pas grillé ce stop. C'est ce jour-là que j'ai compris que je l'aimais. Et je pense que cette passion pour le malaise, elle me vient aussi de ma mère qui, sans vouloir lui jeter des fleurs ou quoi que ce soit, a créé le malaise le jour où elle a publié sur Facebook. Je cite Catherine, 45 ans. Plus on vieillit, plus on aime les choses qu'on détestait quand on était petit. Par exemple, les siestes et les fessées. Vous comprenez pourquoi j'ai grillé ce stop ? Merci beaucoup, mon frère.
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4: Mais bon, je suis content d'être là. On est tous arrivés en avion.
5: Oh, mais qu'est-ce qui se passe ce soir?
4: On a pris l'avion pour venir. Moi, j'ai peur en avion. Je sais pas vous, moi, j'ai super peur. Hein. J'ai pas peur de dire que j'ai peur. Franchement, j'ai super peur. Même si on a tous dans notre entourage un copain qui a des théories comme quoi l'avion c'est pas dangereux et tout ça, tu sais, les copains qui te disent ah bon, t'as peur en avion.
6: Ah bon, mais dis donc, t'as peur en avion. Ah oui. Tu sais qu'il y a bien plus d'accidents de voiture que d'accidents d'avion. Il y a bien plus de gens qui meurent dans des accidents de bagnole que d'accidents d'avion. L'avion reste le moyen de transport le plus sûr aujourd'hui. Ah ouais, je vais te dire.
4: C'est ça, ouais. Et pourquoi un aéroport, on appelle ça un terminal? Attends, moi j'ai peur. En plus, les douaniers, ils sont pas là pour arranger les choses, parce qu'avec la psychose du terrorisme, les mecs, ils sont parano, ils deviennent fous, ils sont à deux doigts de te faire une radio des poumons quand tu prends l'avion. Je te jure, tu veux faire un scanner, ne va pas chez le médecin. Tu vas à l'aéroport, tu dis bonjour, j'ai caché des choses dans ma tête. C'est là, regarde là, hop là. Et ils ont une question très bien, les douaniers aussi, je l'adore cette question, c'est quand ils te disent bonjour, est-ce que quelqu'un que vous ne connaissez pas vous a donné quelque chose? Moi je leur dis, monsieur, même les gens que je connais très bien, ils me donnent rien du tout. Si, c'est pas ça. Moi j'arrêterai d'avoir peur en avion le jour où on arrêtera d'applaudir les pilotes parce qu'ils ont réussi l'atterrissage. Le mec, il a fait 10 ans d'études, il est payé une fortune, il atterrit, il y a 200 passagers qui font « Ouah, c'est trop fort !» Bientôt ils vont lui faire « Oh, oh, oh, oh !» L'autre, il va se chauffer, il va redécoller, tu vas voir. Et il y a un truc qui m'énerve quand tu prends l'avion, c'est que l'hôtesse, elle prend à chaque fois ton carton d'embarquement. Pourquoi faire? Pour te dire par où il faut marcher dans l'avion. Elle le regarde et dit « Allez-y, c'est par là. » Vas-y, ça va, je sais, il n'y a pas de feinte, il n'y a pas de... Tu crois quoi? Je vais y aller tout seul, au bout de 5 minutes, je vais dire « J'aurais dû demander, oh là là !» Mais c'est un vrai labyrinthe alors, hein. Tu crois quoi? Je vais me mettre dans le truc des bagages ou quoi? Et la même nana, après, elle te fait les démonstrations de sécurité avec les gestes approximatifs. Non, je sais pas, la fin du mot, elle voulait pas venir. Mon cerveau, il disait... Mais quand on fait une erreur, il faut toujours se reprendre quand on fait un spectacle, parce que si tu le dis pas, tout le public... T'as vu, il a dit approximatif. T'as entendu, il a dit proximatif. À la fin, il a fait... C'est bizarre. Tu peux faire les meilleures vannes du monde, il y a 2000 personnes qui sont encore sur axe proximatif. Moi, j'ai bien aimé le spectacle, mais à un moment donné, axe proximatif. Cette hôtesse de l'air, elle te fait des gestes, donc... flou. Tu sais les gestes? Mesures de sécurité, en cas de problème, c'est... En cas de problème... Elle-même, elle sait pas de quoi il s'agit, tu sais, genre... Quel problème, toi, tu vas galérer, toi aussi, moi aussi... Peut-être tu vas mourir, l'autre aussi, moi je vais rester, je sais pas... Ça veut dire quoi ces gestes? Tu te vois en plein crachat aérien dire s'il vous plaît, c'est quoi les trucs comme ça, il faut faire quelque chose. Ah là là, ça me fait peur tout ça. Du coup, moi je prends plus l'avion, c'est fini, hein, je prends le train. Ah ouais, sérieux? Moi ça me rassure le train. Cela dit, il y a des fois des gens ils sont à leur rythme, hein, c'est... Toi tu ris pour le truc de Brian du début. Elle, la dernière vanne du spectacle, elle va dire « C'est emporté. » De temps en temps, je te regarderai, je vais voir où tu en es dans le spectacle.
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Salut à tous et bienvenue sur l'antenne de votre radio locale Ornithorynque. C'est l'heure de se retrouver pour Au cœur de l'album, la découverte musicale de la semaine. Et cette semaine, je vous propose de découvrir le dernier album du groupe Arzel. L'album s'appelle Les trous dans le ventre. Le groupe qui poursuit son aventure musicale avec ce nouvel album. Un album ressenti comme profondément humain où se mêlent émotion, réflexion et énergie rock. Depuis ses débuts, Arzel s'est construit une identité singulière, portée par des textes sincères et une musique qui navigue entre puissance et sensibilité. Avec ce nouvel album, le groupe explore les failles qui nous traversent tous, les doutes, les manques, les blessures, mais aussi l'espoir et la résilience. Un album qui marque une nouvelle étape dans le parcours du groupe, un album plus mature, plus affirmé, qui démontre également toute la capacité du groupe à transformer les expériences du quotidien en chansons universelles. Et justement, découvrez tout de suite sur l'antenne d'Ornithorynque une chanson extraite de l'album Les trous dans le ventre, le nouvel album du groupe Arzel. Voici tout de suite Soul Pleureur.

0: C'était le groupe Arzel à l'instant sur l'antenne de votre radio locale Ornithorynque dans votre rubrique au cœur de l'album. L'album Les Trous dans le Ventre, c'est le dernier album du groupe Arzel. Pour en savoir plus, vous pouvez les suivre sur leur chaîne Spotify, YouTube, Facebook et Instagram. C'était l'album découverte de la semaine dans votre rubrique au cœur de l'album sur Ornithorynque.
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4: Dans quelques jours, ça va être la foire. Vous allez à la foire, mesdames et messieurs? Moi, j'adore la foire. J'adore les... Vous savez, les vendeurs de foire, les camelots, les mecs. Les mecs qui font... Approchez, mesdames, approchez, mesdemoiselles, approchez, messieurs, resserrez-vous. Venez découvrir la nouvelle invention des usines, j'use et j'abuse. Celui qui coupe, qui tranche, qui émince, qui ponce, qui scie, qui lime et qui troue. La célèbre 75 ans, mesdames. Pour éplucher vos carottes, vos pommes de terre et vos céleri, vous utilisez un économe. Eh bien, mesdames, jetez-la. Vous n'en aurez plus besoin. Voyons. Grâce à la célèbre 75 ans, je prends une pomme de terre que j'encastre dans la machine. Et grâce à ce nouveau système, on ne se coupe plus, on ne s'écorche plus. Vous en pensez pour utiliser des éléments simples, pourquoi s'en priver? Vous pouvez constater, mesdames, qu'en une minute, j'ai préparé 450 kilos de frites. Il en va de même pour les céleri, rémoulades et carottes rouges. Il a chiffonné de sel, il vous suffit simplement cela de changer les grilles correspondantes. Mais à 75 ans, il y a bien d'autres talents. Prenez par exemple les jus de fruits. Avec simplement une orange, une pomme que je coupe à ma machine avec la poêle et pépins à queue, je tourne, je pousse, je visse. Quand j'ouvre la machine, vous pouvez constater que j'ai préparé 19 litres de jus de fruits. Ça coule, ça n'en finit plus de couler. D'un côté, la poêle est plus balacée, de l'autre côté, j'ai des fruits, des vitamines, tout ce qu'il faut pour avoir bonne mine. Monsieur est bricoleur, pas de problème. La célèbre machine peut également décoller la tapisserie, tondre la pelouse, laver la voiture et donner l'alerte quand on vous cambriole, évidemment. Vous vous en doutez, la célèbre machine n'est pas gratuite, mais rassurez-vous, elle n'est pas sans doute prix. Mesdames et messieurs, je ne vous demanderai pas 2000 euros, mais pas 1000 euros, mais pas 500 euros. Je vous demanderai la somme qui est sur 2 euros, de plus. C'est pas cher. Si vous achetez la machine, je vous offre les 10 grilles supplémentaires pour un prix unitaire de 5 euros, qui fait un plateau. Vous emportez la machine, les 10 grilles, et je vous offre cette fois-ci le superbe coquillard. Oui, le chien qui remue la tête quand on le pousse à l'arrière de la... Oui, monsieur, ne veut que le chien. Bravo, monsieur. Oui, madame, nous prenons les espèces, les chèques, les arrêts franchis, les frambelles, les travers chèques, tout, etc. Merci beaucoup. Merci, oui, merci. Merci beaucoup, merci. Merci, merci encore, merci. Merci, merci, merci beaucoup. Merci. Ah. Ah. Bonsoir, ma chérie. Ta journée s'est bien passée? Formidable. Dis-moi, les enfants sont ici? Bien. Les enfants, je vous donne 5 minutes, pas 30, pas 60, mais 5 pour aller à la salle de bain, faire votre toilette et passer à table. Où nous pourrons déguster les superbes plats que maman nous a préparés. Je crois que pour le menu, nous avons une salade de tomates avec de l'ail et des échalotes. Ensuite, nous pourrons déguster ce superbe gigot, accompagné, vous vous en doutez, par les célèbres flageolets du jardin de grand-père. Allez-y, passez-moi vos assiettes, je vais vous servir. Oh, mes chéris, ce sont les superbes assiettes que nous avons achetées à la foire. Celles qui ne se rient pas, qui ne se cassent pas et qui passent au lave-vaisselle sans altérer les décors. De plus, chérie, je me rappelle, nous les avons eus pour un prix qui n'est pas égal à 5 euros, pas 2 euros, mais 5 euros, le jeu de 12 pièces. Pourquoi s'en priver? Nicolas, dernier avertissement. Si tu arrêtes d'embêter ta soeur, je t'offre. Oui, chérie, je lui offre cette superbe voiture télécommandée qui avance et qui recule grâce au son de votre voix. Quant à moi, chérie, je crois que je vais aller me coucher, car vois-tu, demain, je présente la nouvelle invention des usines J'use et J'abuse, la déjà très célèbre serpillère magique. Mais si je t'en ai déjà pas éloigné, grâce à la serpillère magique, le ménage devient fantastique. Car grâce à ces micro-serpillères, chérie, la serpillère magique peut pomper jusqu'à 2000 litres de liquide par centimètre carré. Mais chérie, mais qu'est-ce que tu fais? Tu épluches ta pomme avec un économe? Eh bien chérie, jette-le, tu... Non, non, pas plus besoin. Regarde, je prends ta pomme que j'encaisse dans la machine, la sauce, tu vas voir si tu recules, c'est vraiment simple pour moi, sans plus.

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2: Bonjour à tous. Le préfet de l'Aude va faire le point au lendemain de la tornade qui a dévasté la commune de Poma. Il n'y a pas de morts, un miracle pour le maire, mais on compte une quarantaine de blessés. Des opérations de bâchage étaient prévues pour les habitations endommagées. Et c'est une grande partie sud du pays qui a été balayée par ces orages hier en fin de journée. Plusieurs milliers de foyers étaient encore ce matin sans électricité, dans les Raux et les Bouches-du-Rhône notamment. Le trafic des trains est encore perturbé. La SNCF espère un retour à la normale dans le courant de l'après-midi. Le PS et Place Publique se réunissent ce soir pour évoquer leur primaire. Ils doivent valider un accord sur les modalités de ce vote prévu en octobre en vue de la présidentielle. Parmi les candidats déclarés, Raphaël Glucksmann, l'eurodéputé, est aujourd'hui en Charente-Maritime avec l'écologiste Yannick Jadot. Premier déplacement de campagne autour de l'éolien. Le candidat promet une révolution écologique s'il est élu. Un projet démesuré d'un autre temps. La réaction de la chef de file des écologistes, Marine Tondelier, après cette annonce hier d'Emmanuel Macron. Trois parcs d'attractions vont voir le jour dans le Val d'Oise, annonce lors de cette visite du prince héritier d'Arabie Saoudite en France. Son pays va investir 6 milliards d'euros, 22 000 emplois directs sont attendus. Ce mégaparc situé près de Cergy-Pontoise pourrait ouvrir ses portes d'ici 6 ans. Une campagne d'affichage contre les violences faites aux femmes dans 450 aires d'autoroute. Elle a été lancée aujourd'hui par Aurore Berger, la ministre déléguée en charge de l'égalité entre les femmes et les hommes. Plus de 11 000 agents seront également formés afin de mieux détecter les victimes de violences. Et puis Sophie Adenau en pleine mission à 400 km au-dessus de la Terre. L'astronaute française est sortie pour la deuxième fois de la Station Spatiale Internationale comme prévu à 14h35. Et comme mardi dernier, elle est accompagnée d'un collègue américain pour terminer la réparation d'une antenne de communication de l'ISS. Une mission de maintenance prévue pour durer jusqu'en début de soirée. Et c'est la fin de ce point sur l'actu. Très bon après-midi.

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1: Le week-end du 29 et 30 août, Commissaire Agricole à Marigné-Layé. 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Pour le repas, réservation nécessaire auprès du restaurant L'Aznavour.
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8: Parce que il vient de m'arriver une histoire de dingue, il y a quelques mois. C'est une histoire vraie. Je vais vous la raconter telle que ça s'est passé. Je vous jure, je n'invente rien. J'ai une voiture de vedette.
9: Hein? Une Mercedes limousine.
8: Ah, ça change de la Twingo d'avant. Hein? Ah, il y a une place à l'intérieur, c'est dingue.
9: C'est même du réchauffé tellement c'est grand dedans.
8: Comme la Twingo est du réchauffé, mais pour d'autres raisons. Donc voilà, j'étais donc dans ma voiture de vedette, hein, dans Paris. Je faisais un créneau, un très beau créneau, mais un créneau de Twingo, j'avais 4 mètres de voiture en trop. On change pas d'où on vient. Oh, ça a touché, non? Effectivement, j'avais défoncé le pare-choc dans un poteau parisien, qui a pas gueulé, c'est étonnant pour un poteau parisien. Et donc, dans ces cas-là, on n'appelle pas l'assureur, pourtant on est assuré pour ce genre de choses, mais à cause du malus, hein. Encore une invention de salaud, ça, le malus. C'est vrai, on paye tous ici des assurances, des fortunes. Et pourtant, dès qu'il y a un problème, on est les premiers à dire hey, « on s'arrange comme ça, on n'appelle pas l'assurance, hein, on s'arrange entre nous. Hein. » Voilà, donc j'avais bien défoncé le pare-choc et tout. Dans ces cas-là, on va le faire réparer là où on a acheté la voiture, hein, au garage concessionnaire qui est à 2-3 km de là où on habite, maximum 10. Sauf que le mien, de concessionnaire Mercedes, il est à 250 km de Paris, chez Mercedes Tourcoing. Et c'est là que ça se gâte, parce que déjà, pour faire une vidange, je fais 250 km aller, 250 retour. J'arrive à Paris, je fais 500 km tout juste, pas je retourne faire notre vidange. Et là, j'appelle pour dire que j'ai eu un problème avec la voiture, toute une organisation pour remonter dans le Nord, ça. Alors, heureusement, comme je suis connu, ils me prennent tout de suite au téléphone. Hein. Bon, je suis vedette, je suis traité différemment, c'est normal. Hein. Mais alors, on fait le comique avec la voiture. Vous voyez, c'est différent. Et donc, je remonte dans le Nord. Hein, je pars à 10h, j'arrive à 19h, ça roulait moyen. J'arrive à Tourcoing, hein, je me garde devant chez Mercedes.
10: Mercedes?
8: Oui, parce que le M est tombé. À Tourcoing, le gros M de l'aventure, il est tombé. Ouais, et au lieu de le remettre, eh ben, il l'enlève de toutes les voitures. Ouais, même les neuves, hein, même les neuves. Hein. Dès qu'il y a une voiture neuve qui arrive d'Allemagne, comme ça, ils vont derrière, et il faut sauter le M. Il dit, voilà, Mercedes, c'est le bon garage. D'ailleurs, je leur ai posé la question, je leur ai dit, mais c'est pas plus simple de remettre le M sur l'aventure? Et ils m'ont répondu textuellement, on trouve plus l'escabeau. On est très très loin de l'ambiance germanique, hein, chez Mercedes Tourcoing. Donc voilà, j'étais garé devant, il y a le concessionnaire qui me voit, il vient comme ça, il fait, alors, le comique, comment que ça va? Enfin, Dieu, là, les dents, elle pare-choc, là, il y a plus choqué que paré, hein. Pas mal, celle-là, faut pas me la piquer, hein, sinon faut payer des droits d'auteur. Hein. Voilà, c'est fait, je lui enverrai un chèque, hein, dès demain. Hein. Donc il regarde, il me dit, ouais, je crois qu'on peut réparer pour demain, ouais, je crois que... Enfin, faut quand même que je demande au chef d'atelier, j'espère qu'il est encore là, Bibi. 19h, Bibi! T'es là, là, Bibi? Hé, si t'es là, viens réparer quelqu'un, t'as viens ici, moustachu, viens là!
4: Mercedes, pourquoi?
8: Et Bibi, il avait fini sa journée. Hein, et il était au volant de sa voiture, comme ça. Il s'arrête à notre niveau, chef d'atelier Mercedes, il descend de sa voiture, puis il fait...
9: Vous avez de la chance que je suis encore là, parce qu'on a fêté le départ d'un collègue, et il voulait plus partir. Qu'est-ce qu'il y a? Qu'est-ce qu'il y a?
8: Comme ça m'a fait peur, hein, quand il a fait... Surtout qu'il était rouge puis combière, hein. Ah, dans le Nord Pas-de-Calais, quand on est rouge puis combière, c'est qu'il y en a plus dedans que dehors, hein. Donc il fait... Oh, on dirait le Koumik, là. Oh, comment il s'appelle? Ah, c'est lui. C'est le... Oh, je l'adore. Oh, je t'adore, viens faire un bisou, viens ici, viens. Moi, moi. Eh, c'est un orthographe pour les gamins. Dans le... Ah, ça fait 19 degrés. Oh, j'ai les confirmations. Non, oh, puis combien? Ah, rien qu'en respirant, j'en ai bu 4 d'un coup. Je suis monté à 1,8 g, je pouvais plus conduire. Il y avait une concessionnaire qui disait: Bibi, arrête d'emmerder la vedette, là. Fous-lui la paix, j'ai plutôt un œil au pare-choc pour voir si tu peux réparer pour eux demain. Bon, allez. Ah ouais, ça fait plaisir, j'adore. Alors, il n'y a rien à ton pare-choc, là. Le concessionnaire dit: non, Bibi, ça c'est la tienne de voiture. Ah, il me disait aussi, le commis qui roule dans une poubelle ou quoi? Ouais, pour être mince, je crois que ça va. Bon, en tout cas, j'ai pas bien vu en dessous, là. Par conscience professionnelle, faut que je vais la mettre sous le pont à l'atelier. Donne-moi les clés, le commis.
6: Je les ai perdus. J'ai hésité un moment, hein, puis je me suis dit, bon, il a l'habitude, hein, du pont, pas que du bigombière. Hein, bon. Je lui donne mes clés, il me dit, il y en a pour deux minutes, elle tente de la mettre sur le pont, et puis ça... Je suis fatigué, hein. Il démarre, hein, il part avec ma voiture de vedette. Là, j'ai regretté la Twingo, hein. Et le concessionnaire qui me dit: venez, on va faire les papiers. Je dis: oh, attendez, ça vous dérange pas qu'on aille voir l'atelier Mercedes? J'en ai jamais vu de près, ça m'intéresse. Il accepte, et sur le chemin, de loin, au lieu d'entendre blum blum blum blum, on entend blum. Deux secondes de blanc et j'ai compris que c'était grave, parce que le concessionnaire a fait: oh, va de Dieu, merde. Puis il s'est mis à courir comme ça, comme un dératé. Donc on arrive à l'atelier comme ça, et Bibi, il avait pris le pont au début, impeccable, de première roue impeccable,
11: un peu vite,
6: impeccable, et après, oh, il a mis son clignotant. Il a tourné sur le pont. C'est une histoire vraie. Je sais pas, il a dû suivre un reste de GPS, je sais pas. Je vous jure, il a mis un coup de volant sur le pont à une allure folle. Il a tapé le rebord, comme ça la voiture a fait un bond. Elle est retombée sur le pont, mais pas sur les roues. Il était de travers, il a tout arraché en dessous. Il a accéléré dans le vide, Bibi, sans comprendre. Il y avait le concessionnaire qui gueulait: oh là de Dieu, Bibi, arrête tout là! Arrête tout, mais qu'est-ce que t'as fait à la voiture, à monsieur Boum? Et Bibi, il descend de ma voiture, il fait... Il se met derrière, comme ça. Il ferme un œil. Et il dit: c'est pas moi. C'est le pont qui a bougé. Il était tellement bourré, le chef d'atelier Arcelès, qu'il est allé jusqu'à attraper ma voiture et fait: allez, venez m'aider. À trois, on va la remettre. Il disait: arrête Bibi, même à 3 ça pèse 2 tonnes là. Arrête, tire pas comme ça, tu vas te désaffecter tout le corps d'un coup, arrête-toi. Oh pardon monsieur Boum, pardon. Choisissez n'importe laquelle. On vous la prête en attendant. Parce que ça pas prête pour demain. Alors vu comment il l'a mis sur le pont là, Bibi. Ah bah faut compter 2-3 semaines. Et encore, je sais pas comment on va faire pour la descendre. Non, ben, pour être sûr, fais ça. Ah, peut-être en la poussant. Ah, si jamais elle tombe de l'autre côté. Comptez 2-3 ans pour être sûr. Et donc, ils m'en ont prêté une Mercedes toute neuve que j'ai là. Et avant de la rendre, je vais aller la mettre dans le mur. Je vais la plier et je vais dire: oh, c'est pas moi, c'est votre mur qui a bougé.
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13: Une pie qui tape sur un arbre.
14: Des claquettes.
15: Un pied vert.
16: Moi aussi, je partais sur l'idée pivert. Et à un moment, ça change de son.
17: Je sais pas vraiment comment expliquer, mais il y a quelque chose qui marche pas, donc après, ça fait un bruit, et comme si ça allait exploser.
13: Une bombe qui va exploser.
18: Une carabine.
16: C'est un objet. Souvent.
13: Un marteau.
18: Un batteur.
16: Un couteau quand on coupe sur une planche.
13: Non. De l'encre.
11: Des sabots.
17: Un ordinateur.
13: Non, comment ça s'appelle? C'est un truc où, en fait, tu écris sur un KB et après, t'as les feuilles qui sortent. Enfin,
17: les feuilles qui sortent.
13: T'as les feuilles qui sortent.
17: C'est, normalement, à l'époque, on avait une machine à écrire et on avait un petit pivert qui faisait dans l'eau. Et normalement, moi, j'ai dit que comme il fait froid, donc l'eau, elle a gelé. Donc, après, le pivert, il cogne alors que l'eau, elle est toute gelée. Donc, ça fait un bruit...
13: Comment ça s'appelle les oiseaux qui ont un long... Non, c'est plus petit que ça.
17: Oh, une feuille.
13: Un écrivailleur. J'en ai un chez moi. Comment ça s'appelle? Un arbre.
16: Un espèce de... C'est comme un pupitre, sauf en poche. Tu mets une feuille, t'accroches, après, il y a du bois en dessous, tu mets ta feuille.
17: Quand on écrit sur le métal?
13: Sur du bois?
17: Un téléphone.
13: Une tablette.
17: Je sais ce que c'est, mais je crois que j'en ai un chez moi, mais je sais pas comment ça s'appelle.
13: Un téléphone. Un téléphone.
17: Moi aussi, comme... j'ai un téléphone à peu près comme un BlackBerry. Quand j'appuie et ça ne va pas marcher, je fais fort, donc après, ça fait un bruit un peu pareil que ça.
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La Bohème, c'est une chanson d'amour composée par Charles Aznavour et écrite par Jacques Plante sur le thème de la vie de Bohème. Ce single, extrait de son 17e album, La Bohème, de 1966, est un des nombreux tubes internationaux emblématiques de son important répertoire, de sa carrière et un des classiques de la chanson française et des chansons sur Paris. À l'image de la chanson « Ménilmontant » de Charles Trenet, Charles Aznavour raconte les souvenirs nostalgiques de la vie de Bohème d'un jeune artiste peintre du quartier parisien de Montmartre. Hymne à la jeunesse, inspiré de sa propre vie d'artiste, La Bohème est prévue à l'origine pour être chantée par Georges Guettari dans l'opérette Monsieur Carnaval de Charles Aznavour, créée en 1965 au Théâtre du Châtelet de Paris, avec un livret de Frédéric Dard. Charles Aznavour l'enregistre avant la générale de l'opérette, ce qui provoque des querelles médiatiques entre les deux artistes et leurs maisons de disques respectives Barclay et Pathé Marconi. Le succès des ventes de disques des deux interprètes favorise leur réconciliation avec l'entremise de Frédéric Dard. La reprise proposée est celle de Javier Elioreta.

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4: Bonsoir à toutes et tous. À moins d'une semaine maintenant de la rentrée, le ministre de l'Éducation fait le point. Édouard Geffray confirme la création d'un questionnaire sur les violences sexuelles. Concernant le programme sur l'éducation à la vie affective, relationnelle et sexuelle, chaque établissement devra avoir une personne formée et devra aussi fixer les 3 séances obligatoires en début d'année. Le ministre annonce enfin que les écoliers à partir du CM1 se retrouveront chaque année autour du 11 novembre pour une commémoration. Et à Poma dans l'Aude, les enfants feront bien leur rentrée mardi prochain, mais pas dans l'école de la commune, en partie détruite par la tornade d'hier. C'est ce que vient d'indiquer le préfet lors d'un point sur place. Il précise qu'aucun blessé n'inspire de l'inquiétude. Ils sont 20 au total à avoir été hospitalisés. Le préfet évoque aussi un traumatisme pour les habitants. Un des réalisateurs français arrêté au Togo, remis en liberté sous contrôle judiciaire. Il suit des soins dans un hôpital du pays à cause de graves problèmes de santé. Selon son avocat, l'homme sait qu'il doit être opéré mais demande à le faire en France. Lui, comme 2 autres personnes arrêtées il y a un mois, sont poursuivis pour fausses déclarations alors qu'ils étaient en train de tourner une série documentaire. Le proxénète surnommé Dodo La Saumure est mort à 77 ans en Belgique. Ce Français avait été jugé en 2015 dans l'affaire du Carlton de Lille. Un procès impliquant Dominique Strauss-Kahn, l'ancien patron du FMI. Tous les deux avaient été relaxés. De nouvelles lignes directes entre la France et les États-Unis. La compagnie américaine United Airlines annonce un vol quotidien à venir entre Toulouse et Washington dès la fin avril et entre Marseille et Newark, l'aéroport situé près de New York, à partir de début juin. Les billets pour ces liaisons sans escale sont déjà en vente. Du foot pour finir avec le nouvel entraîneur du FC Nantes qui devait arriver aujourd'hui. Grégory Poirier attendu au centre d'entraînement après le départ de Michel Derzakarian. Le coach a été évincé après seulement 3 journées en Ligue 2 et 3 défaites de suite pour les Nantais. C'est la fin de ce flash. Bonne fin d'après-midi.

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4: Il y a un problème. Ah, bonjour monsieur Gentil, il y a un problème. Pardon. Vous voulez retirer de l'argent, mais c'est pas un problème ça, monsieur Gentil. Votre banquier est là pour tout vous expliquer. Alors qu'est-ce que vous avez? Eh bien, il y a votre placement, hein. Si je vous expliquais, c'est un placement à taux répertorié sur la base des indices compensés qui est le plus adapté aux fluctuations indexatoires fixées à 0,38% de l'once sur les cours d'ouverture obligataire, c'est simple. Mmh. Ah non, on peut pas retirer tout de suite, non? Non mais sinon, il y a votre PIP. Mmh. Si, votre PIP, plan d'intérêt sur perte. Calculé sur une durée minima de 25 ans avec 6 caves obligatoires sur les indices réactivés, non avantage de pénalité de frais en garantie, bien entendu. Ah non, on peut pas retirer tout de suite, non? Vous voulez tout retirer tout de suite? C'est possible en effet, mais c'est dommage, hein? Ben oui, vous allez perdre des intérêts calculés au jour le jour sur les évaluations momentanées des moratoires d'actionnariat obligatoire et antubatoire, ce qui fait qu'il vous reste seulement... Ah non, pardon, vous nous devez 216 492 francs, monsieur Gentil. Oui, ça c'est pour tout de suite, oui, monsieur Gentil.
5: Bonjour, monsieur Gentil, vous allez bien, monsieur Gentil, ça va, oui. Alors, vous l'avez vu, votre banquier, là? Parce que nous, pour les travaux de l'appartement, on a bien avancé, hein? Pardon, monsieur Gentil, qu'est-ce que vous comprenez pas dans le devis? Les portes-fenêtres de la cuisine? Qu'est-ce qu'il y a? Moi, j'ai fait au mieux, monsieur Gentil, hein? Moi, j'ai mis devant tout avec calèche basse pleine, plus un volet roulant monobloc en PVC, double paroi alvéolaire et un isolant feuilleté de 2 mm, hein? J'ai mis de l'ancien, bien sûr, pas du nouveau, parce que le nouveau, c'est bon. Pardon, la mezzanine? Qu'est-ce qu'il y a, la mezzanine? Moi, j'ai fait au mieux, hein, comme vous m'avez. Bah, écoutez, moi, j'ai mis une chape d'agréage en béton armé, deux IPN plafonnées BA13, hein? J'ai mis de l'ancien, bien sûr, pas du nouveau, monsieur Gentil, faites-moi confiance, hein? La briquette? Ah, bah, j'ai mis la briquette sur tous les murs, comme vous m'avez dit, monsieur Gentil, y a pas de problème, hein? Ah oui, excusez-moi, renforcé avec de la bricouflette. Non, ça c'est mon initiative. Disons que ça c'est de l'isolation phonique supradiale en équerre d'alu profilé 4 plus 1, monsieur Gentil. Hein. C'est ce qu'il y a de mieux dans l'ancien parce que le nouveau c'est pour. Ben, monsieur Gentil, pour le tout, là vous me devez 4 millions, hein. Pardon? Ancien? Non, non, là c'est nouveau.
6: Oui, asseyez-vous, monsieur Gentil. Oui, je suis au courant, c'est votre architecte qui nous fait un procès. J'ai lu ça, c'est dans la poche, asseyez-vous. Je vais vous lire ça rapidement, monsieur Gentil. Alors, vu les préjudices subis en vertu des termes des ayants droit, eu égard à la vente, laquelle préalablement l'acte complémentaire comme objet des présents a exposé ce qui suit les pièces ci-dessus énoncées et daté selon l'article 9 bis. Oui, jusque-là, tout est clair. Vous comprenez pas, c'est dans la poche, monsieur Gentil. Je poursuis. D'acquitter, à compter du jour d'entrée, en jouissance des parts des charges applicables, dont étant avoir été de l'usufruit des biens séparés selon conjoint de tarifé du 26/92. Ça me paraît évident. Vous comprenez pas, c'est dans la poche, monsieur Gentil. Vous en faites pas. Et enfin, en vertu des prorata temporis, justificatif des habeas corpus de la causa sine qua non, sud proratione voluntas fluctuat nec mergitur. Oui, ça, c'est dans ma poche. C'est dans la poche, je voulais dire, monsieur. Vous comprenez pas, c'est pas grave. Et enfin, pour finir, droit honoraire de 24 250 francs pour conciliation de rémunération d'avocat qui... Ah, là, c'est important que vous compreniez. Toi, devoir, moi, 24 250 francs. Il y a quelque chose qui va pas, monsieur Gentil?
4: C'est normal, monsieur Gentil, hein. Les avocats, c'est tous les mêmes, hein. On comprend rien de ce qu'ils disent, puis moi, je crois bien que ça les arrange, hein. Enfin bon, tout va bien, moi, de mon côté, hein. Tout va bien, pas de problème, j'ai fait la vidange, hein. Ouais, ouais. Mais dites, il est pourvu, là, que le joint de tirbus s'est oxydé sous la pression du piston de soupape de la courroie d'entraînement des bougies, puis des vis patinées, là. Hein? Oh, ben, il a fallu changer tout ça, hein. Ah, bah, ben, obligé, hein, vu que la pompe du cylindre d'embrayage risquait de buter contre la courroie du circuit de refroidissement de la route secours et des essuie-glaces. Enfin bon, ça va pas chercher midi à 14h, hein. Ça va lui faire quoi? Ça va lui faire 70 balles, plus pour 50 balles de bricole. Allez, je lui fais le tout à 100 balles, hein. Allez, 100 balles, plus la main d'œuvre, 7492 francs.
7: Comment? L'aspirateur? Non, j'ai pas passé l'aspirateur. Non, j'ai pas pris parce que je me suis mis tout pour se mettre au téléphone. Je sais pas que je me suis mis à l'aspirateur. Mais j'y pense. La poussière, les fenêtres, non, j'ai pas fait. Non, j'ai pas pu parce que je me suis mis que doucement le pénètre, les enfants, je pas les collègues, les jeunes de football. Mais que je me la forme tac-tac, je me lève, je ne pas que la fenêtre, je me le pénètre. Mais je pense à la poussière. Au revoir, monsieur Gentil. Ah, par contre, monsieur Gentil, périsse mené que les étrennes. Périsse que monsieur. Vous pourrez penser à mes étrennes. Monsieur, monsieur. Bon, rien de grave, monsieur Gentil, rien de grave. J'en prie, asseyez-vous, monsieur Gentil. Non, rien de grave, ne vous inquiétez pas, ne vous inquiétez pas, monsieur Gentil, rien de grave, hein. Vous nous faites juste une petite biélonéfrite, hein. Pardon? Non, écoutez, c'est juste un dysfonctionnement sinusal des artères aortiques qui provoque une légère hémosensibilisation valvulaire des canaux sphénoïdes. Hein. Mais vous n'avez aucun mot de tête. Si. Ah. Je vais quand même vous prescrire du enolphénaxoline. Hein. Au cas où nous aurions affaire à un syndrome ovulien du phytoplasmorifère des mammelles ostéiques du cortex labial. Mais j'en suis pas convaincu. Hein. Voilà, M.

0: ce que l'allégresse du Saint-Sépulcre est au jugement de nos béatitudes. Plus clairement pour tout le monde, si habeas corpus, tu quoque mi fili fluctuat, nec mergitur amen. Tel que l'aurait souhaité monsieur Gentil, bien entendu, je vais procéder à une quête pour la paroisse. Des sous, s'il vous plaît. Des sous pour la paroisse.
1: Bonjour, madame Gentil. On a appris pour votre mari, hein? Condoléances. Vous venez pour la pension veuvage. Oui, je comprends bien, d'accord, mais vous avez rempli les feuillets A2, A3 nécessaires à l'obtention des diverses prestations auxquelles vous avez droit, calculées sur le taux du ticket modérateur. Vous avez fait ça? Comment ça, c'est ma collègue? Quand il y a un problème, là, je vais demander. Hein? Marie-Thérèse! Marie-Thérèse!
2: Ouais, ouais, venez, ma gueule, venez, ma gueule. Je vais demander Marie-Thérèse. Ma gueule.
1: C'est madame Gentil.
2: Ah, bonjour madame Gentil, on a appris pour votre mari. Condoléances.
1: Condoléances.
2: C'est facile, ma chère.
1: C'est pour la pension veuvage de madame Gentil.
2: Oui.
1: Est-il toujours nécessaire de remplir les feuillets A2,
2: A3? Non, non, c'est beaucoup plus. Hein. Et c'est fait juste
1: oui.
2: De remplir les feuillets B2, B4 de l'allocation forfaitaire du régime d'attribution maritale du régime de compensation.
1: Mais qu'est-ce que ça arrive
2: complètement? Où tu vas là?
1: Mais qu'est-ce que tu racontes là? C'est les sous le régime marital. Comment veux-tu qu'elle récupère la mutuelle
2: mais
1: avec la
2: compensation? On raconte que des balles. Mais oui. Comment tu parles?
1: Mais tu
3: oui, viens là, Marie-Denise.
4: Oui, j'arrive. C'est quoi le problème? J'arrive, c'est quoi?
2: Viens là, ma chère. Viens là, ma chère.
4: J'arrive, c'est quoi? Ah, bonjour, madame Gentil. On a appris pour votre mari. Condoléances.
2: Condoléances.
1: Condoléances.
2: Ma chère, quand tu es sous régime, du ticket modérateur de la pension, je vais le faire. Oui. C'est nécessaire, ma chère.
4: Mais aujourd'hui, c'est beaucoup plus simple.
2: Ah
4: il suffit simplement
2: oui.
4: qu'elle reverse
2: oui.
4: le forfait
2: oui.
4: des indemnités auxiliaires à la caisse primaire du conjoint de naissance de la mairie de M. Jean-Louis.
1: Mais qu'est-ce que tu rencontres là?
4: Mais
1: c'était pas l'idée tout ça. Mais avec
4: non.
1: ça, ma chère, elle, bouge, elle touche au bout de 2 ans.
2: Comment ça, au bout de 2 ans?
1: Mais oui, c'est beaucoup plus long.
2: Non, non, ouais,
1: à moins que, madame Gentil, vous ayez un accident dans les 2 jours et là, vous touchez.
2: Ah là, oui. Vous voilà. revenez invalide à 100%, vous êtes remboursé immédiatement.
4: Tout de suite.
2: Mais là, on ne peut pas faire grand-chose parce qu'on ferme à 16h30.
4: Ah, oui.
2: Comment c'est des 16h
4: oui.
2: Non, mais on ferme à 16h30. Bon. On ne peut pas faire autrement, madame Gentil.
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4: Je réponds puisque t'es à côté du téléphone. Réponds. Me réponds, t'es à côté du téléphone. Pourquoi tu réponds pas? T'es ici à côté du téléphone. Qu'est-ce que c'est ça? Allô, oui, allô, allô, allô.
5: Allô, ah, c'est toi. J'avais peur de tomber sur ta femme, j'ai déjà téléphoné deux fois, j'étais obligée de raccrocher.
4: Salut Gérard. Non, non, tu me déranges pas, il faut préparer cette réunion syndicale.
5: Oui, mais pas tout seul. Nicole est à côté.
4: Ah, oh, écoute, c'est tellement ça, mais c'est tellement ça, mais c'est tellement ça, c'est...
5: Mais tu peux vraiment pas parler?
4: Non. Et c'est le problème qui va se poser dans cette réunion politique.
5: Oh, d'accord, écoute, demain après-midi, je peux te voir. Est-ce que tu peux te rendre libre?
4: Attends, là, il y a un problème. On a une question fondamentale. Là.
5: Nicole est vraiment tout à côté de toi?
4: Mais c'est exactement ça! Exactement!
5: Bon, ben, je comprends. Dis-moi seulement par oui ou par non, si tu es libre, demain.
4: Oui, demain. Tout le monde sera à la réunion syndicale, j'y serai, toi, tout le monde. Tu vois?
5: Bon, ben voilà, hein. Ok, c'est clair. Voilà. On se voit demain. À quelle heure?
4: Mais je peux pas dire ça devant l'Assemblée, écoute. Ben,
5: qu'est-ce que tu penses de 14h?
4: Non, on peut obtenir un chiffre plus important de la direction.
5: 14h30.
4: Il faut placer la barre plus haut.
5: Par plus haut.
4: La barre plus haut.
5: Par plus haut, 15h.
4: Voilà, c'est le chiffre exact de nos revendications. Tu comprends? Là, il faut être précis. Hein? Eh ben là, je peux pas le dire.
5: Ah bah oui, évidemment. Écoute, je te propose qu'on se retrouve...
4: Dépêche-toi, Gérard. Gérard, dépêche-toi. Dépêche-toi.
5: Ah, à l'hôtel Beau Séjour. C'est quand même l'hôtel de notre première rencontre.
4: Non, c'est trop... Tu vois? C'est trop... Le...
5: Ah oui, trop près de chez toi.
4: Voilà, voilà.
5: Bon, alors écoute, qu'est-ce que tu dirais de l'hôtel des 4 saisons?
4: Non, il y a un problème. Non, il y a un problème, là. Il y a quand même un problème.
5: Non, t'as raison, il n'y a pas de parquet.
4: Eh, tiens, exactement, exactement.
5: Je sais plus, moi. Je vais pas faire la liste des hôtels, il y en a 300.
4: Mais non, je te demande pas ça, Gérard. Écoute-moi, Gérard. Écoute-moi. Oui. Nicole est sortie un moment. Donne-nous rendez-vous demain à 15h45 à l'hôtel des chasseurs en banlieue. 15h45 à l'hôtel des chasseurs, tu es d'accord?
5: Ah non, je peux pas, j'aurai pas ma voiture.
4: Je passerai te prendre. Mais non, je pourrai pas.
5: Bah,
4: mais non.
5: Où tu seras?
4: Dans le centre. Répète pas ce que je dis dans le centre.
5: Mais où? Dans le centre.
4: Au centre de la discussion.
5: Au centre
4: de oui. la discussion. Oh, oui, au centre de la discussion. Au centre. Le centre.
5: D'accord, Nicole est revenue.
4: Et voilà, exactement.
5: Mais alors, hein, qu'est-ce qu'on fait? C'est affreux de te sentir comme ça, mort de trou.
4: Non, non, personne ne peut mettre en doute mon courage politique. Personne.
5: Tu sais, tu as peur de perdre ta tranquillité conjugale.
4: Mais arrête, tu me fais rire.
5: Mais si tu dois pas avoir l'air con à faire tout signe devant ta femme avec ce rire idiot en plus. Bon, écoute-moi, je te propose une dernière chose.
4: Hein?
5: Va faire pisser le chien et téléphone-moi d'une cabine.
4: Je peux pas.
5: Pourquoi?
4: C'est déjà fait.
5: Oh, c'est pas vrai, mais tu pouvais pas attendre. Là, t'es vraiment nul.
4: Non, mais tout va s'arranger.
5: On laisse tomber.
4: Attention. Alors là, je peux aller jusqu'à la rupture. Il faut se dire.
5: Oui,
4: je peux aller.
5: Très fort, hein.
4: Oui.
5: Il faut ce que tu me fais peur.
4: Oui.
5: Allez, salut.
4: Et vous ne me reverrez que quand il y aura un programme précis, dans un cadre politique précis. Ok? D'accord. Salut. Oh. Elle est complètement folle.
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1: Il est 18h. 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
2: Bonsoir, bonsoir à toutes et tous. C'est d'abord des images à peine croyables et un village meurtri. Une tornade dans l'Aude hier a dévasté Poma. Un sinistré témoigne dès le début de cette édition. À une semaine de la rentrée des classes, on évoque le salaire moyen des enseignants en France, un peu plus de 3000 euros. Un chiffre en fait très éloigné de la réalité selon les syndicats. Et puis de plus en plus de villes ne veulent pas de Patrick Bruel en concert chez elles. C'est le cas du maire de Chartres et il nous expliquera pourquoi. Aucune personne ne manque à l'appel selon le préfet de l'Aude. Il a fait le point cet après-midi à Poma après le passage dévastateur de la tornade hier. 20 personnes ont été hospitalisées mais aucune dans un état qui suscite de l'inquiétude, ajoute le préfet qui dénombre 300 maisons impactées par ce phénomène dont une centaine totalement détruites. Un choc pour les habitants. C'est le cas de Nicolas Puyal dont les parents possèdent un gîte à Poma. Il est à pied d'œuvre depuis ce matin.
3: Elle a contacté les assurances pour les indemnisations et des entreprises pour pouvoir déjà tout nettoyer et mettre en sécurité la maison. Il y a de tout partout, il y a le toit des écoles, tout a été emporté, c'est une catastrophe. L'objectif, voilà, c'est de la mairie, tout ça, c'est de mettre en sécurité, donc de bâcher le plus possible les maisons, mettre en sécurité les toits et tout ce qui est bûcheronnage, parce que tous les arbres sont tombés en fait, donc couper tous les arbres. Moi je suis dans le jardin chez mes parents là actuellement, tous les gros arbres sont tombés, heureusement pas sur la maison. Mais il y a tout à enlever, quoi. On a la toiture des voisins qui est dans le jardin.
2: Et à moins d'une semaine de la rentrée, le préfet ajoute que les enfants seront scolarisés dans les écoles aux alentours, alors que la leur a en effet été en grande partie détruite. La rentrée évoquée aussi cet après-midi par le ministre de l'Éducation, Édouard Geffray, qui annonce que les attentes concernant le diplôme du brevet seront précisées d'ici le 10 septembre, avec notamment un barème public pour les corrections. Le ministère de l'Éducation nationale, qui a aussi publié hier le salaire moyen d'un enseignant en France. Il se monte à 3 090 euros, en hausse de 6,4% par rapport à 2023, selon l'étude du service statistique. Mais problème, ce chiffre n'est absolument pas représentatif de la réalité du terrain, selon Jérôme Fournier, c'est le secrétaire national du syndicat enseignant SE-UNSA.
4: On prend en compte des primes, des heures supplémentaires que tous ne font pas. On prend pas en compte les enseignants contractuels qui sont quand même nombreux à l'éducation nationale et qui ont des rémunérations bien plus faibles. Il aurait été plus intéressant pour le ministère de publier des chiffres correspondant réellement à ce que des enseignants du premier degré, de collège, de lycée perçoivent plutôt que ce chiffre global. Le salaire des enseignants, il ne cesse de décrocher année après année par rapport à l'inflation parce qu'il n'y a jamais d'augmentation du point d'indice à la hauteur de l'inflation, comme ça peut se faire dans plein d'entreprises privées.
2: Et dans le Figaro, Édouard Philippe propose d'augmenter de 20% la rémunération moyenne des enseignants en 5 ans. Même son de cloche du côté de Raphaël Glucksmann, tous deux candidats à la présidentielle. Et le cofondateur de Place Publique a fait aujourd'hui son premier déplacement de campagne. C'était autour de l'écologie, depuis un parc éolien en Charente-Maritime avec l'écologiste Yannick Jadot. Raphaël Glucksmann qui va participer à la primaire et les modalités du vote prévu en octobre doivent être décidées ce soir entre son mouvement Place Publique et le Parti Socialiste. Patrick Bruel n'est pas le bienvenu autour d'Amiens d'annoncer cet après-midi ne pas vouloir dans sa ville la tournée anniversaire du chanteur visée par 32 plaintes pour viol et agression sexuelle. C'était déjà le cas de Strasbourg, de Dijon, encore de Chartres où Patrick Bruel doit faire la première des 35 dates le 2 octobre prochain. Le maire Ladislas Vergne explique vouloir faire respecter le courage et la parole des plaignantes et dit craindre des débordements le jour du concert.
5: J'ai pour devoir de penser à la situation en termes d'ordre public et puis de maintien de la tranquillité publique des Chartrains. Il y avait ce risque fort, non pas que je ne comprenne pas les revendications d'associations féministes qui auraient pu intervenir à ce moment-là, néanmoins il y avait effectivement ce risque à l'ordre public. Donc, dans cette situation-là, moi j'ai pris cette décision donc de supprimer l'option pour laisser la justice faire sereinement son travail. J'insiste sur ce terme sereinement parce que il ne faut pas tout mélanger. Le temps artistique ne peut pas à ce point se substituer au temps judiciaire.
2: Et la mairie de Chartres a levé l'option de réservation de la salle où devait se produire Patrick Bruel, estimant qu'aucun contrat n'engageait la ville avec la production de l'artiste. Elle est de nouveau dans le vide spatial depuis le début d'après-midi. Sophia Deneau effectue sa deuxième sortie sortie de la station spatiale internationale pour terminer la réparation d'une antenne de communication. La mission doit durer 6h30. Accompagnée d'un astronaute américain, la française pourra ensuite faire une autre opération de maintenance s'ils ont le temps. La NASA a de toute façon déjà programmé une autre sortie extravéhiculaire pour mardi prochain. Voilà pour l'info.

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Aujourd'hui, votre dose de rock sur le 90.2, c'est Overkill par Motorhead.

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4: Il a quasiment tout gagné durant sa carrière. Il lui manque peut-être quelques classiques à son incroyable palmarès, mais ce dernier ferait pâlir plus d'un coureur cycliste. Le palmarès dont on parle est celui de Jacques Anquetil. Le Normand est né le 8 janvier 1934 près de Rouen. Bien évidemment, il est connu pour ses 5 victoires finales dans le Tour de France et son antagonisme, un petit peu exacerbé par les journalistes à l'époque avec Raymond Poulidor. Mais Maître Jacques, c'est avant tout un coureur complet. Amoureux du chrono, la preuve en est sa collection de succès dans les Grands Prix des Nations, 9 au total. Affectionnant également les courses à étapes, désireux de montagne, Jacques Anquetil a inscrit son nom au palmarès du Critérium du Dauphiné Libéré, mais aussi sur Paris-Nice. Mais que penser de ses victoires dans le Giro et dans la Vuelta, réalisant le couplet Grande Boucle Giro et Grande Boucle Vuelta? Le coureur a marqué toute une génération. Et justement, pour revenir sur sa rivalité sportive d'avec Raymond Poulidor, de nombreux observateurs et amateurs de la petite reine diront que si Anquetil a remporté des titres, et le Tour de France notamment, Poulidor lui aura remporté le cœur des Français. Toutefois, ce qui est indéniable, c'est que Jacques Anquetil reste comme un des plus grands coureurs tricolores de l'histoire.
5: Allez, on se donne rendez-vous demain pour d'autres histoires d'un jour avec Mémoire Sport.

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1: Bonjour à tous, nous sommes dans les studios d'Ornithorynque à la rencontre eh bien, des gens qui font l'événement local. Et aujourd'hui, je rencontre Anne Deschamps pour le festival intergalactique de clowns de Jupille. Bonjour Anne.
2: Bonjour Patrice, bonjour à tous.
1: Alors, un événement qui se déroule du 28, 29 et 30 août, là, ça chauffe, là, c'est bientôt, là.
2: Ah oui, on est sur les starting blocks, là.
1: Alors, c'est quoi ce festival intergalactique de clowns? C'est une association, c'est un collectif, c'est plusieurs associations?

0: association?
1: Alors, c'est une association à part entière, mais qui s'est créée à base de plusieurs collectifs sur la commune de Jupille. À la base, c'est la rencontre de 2-3 personnes qui pratiquaient le clown de manière amateur ou professionnelle et qui ont eu envie de se réunir pour voilà, offrir le monde du clown ou les mondes du clown, puisqu'évidemment, il y a une multiplicité de
0: genres.
1: De genre, voilà.
0: Alors, le clown, c'est un art que tu connais bien?
1: Alors, moi, je le pratique un petit peu. C'est quelque chose... je trouve que c'est passionnant parce que ça permet d'aller dénicher là où on n'a pas trop envie d'aller voir des fois, hein, dans nos défauts ou dans nos exagérations. Et puis du coup, là, quand on se lance, faut bien y aller. Hein, quoi, hein.
0: Alors sur ce festival, tu ne te produis pas, tu n'es pas sur scène. Là, tu t'occupes plutôt de la partie administrative pour ce festival.
1: Voilà, cette année, enfin depuis plusieurs années, je m'occupe beaucoup de la communication, enfin, c'est-à-dire les déplacements, aller coller des affiches, rencontrer le public. Alors je me déguise en clown parce que c'est le moyen le plus simple. Finalement, en clown.
0: Pour faire de l'accueil, pour être crédible, finalement.
1: Oui, c'est ça. C'est comment, clown sandwich. Voilà, alors les gens voient l'affiche, j'ai une pile de flyers et ils viennent forcément les chercher ou quand on a un QR code, et ben, ils prennent en photo le QR code.
0: Voilà, ça permet de dérider un peu les gens lorsqu'on leur donne des flyers, ils ne vont pas me taper cela.
1: Voilà, puis on ne va pas trop les embêter du coup, parce que c'est eux qui viennent.
0: Tout à fait. Alors, un festival composé de plusieurs pastilles, on va dire. Hein. Il y a des professionnels, il y a des amateurs.
1: Voilà, c'est ça, tout à fait. C'est-à-dire que notre festival, il est encadré, alors déjà par des ateliers qui sont ouverts à tous.
0: Qui auront lieu pendant le festival?
1: Oui, toujours. D'accord. C'est-à-dire que, alors, à la base, pour aussi l'autofinancement du festival, donc Guylaine Loiseau, qui est partenaire du festival et qui est une des créatrices, donc de la compagnie Les Ailes du Rire, elle offre un stage de 4 jours pour des personnes amateurs. Et donc, ça a lieu pendant la création du festival, c'est-à-dire que la salle des fêtes de Jupille est transformée en salle de spectacle.
0: D'accord, ben voilà, ça c'est bien.
1: Et en général, le vendredi soir, il y a ce qu'on appelle une scène ouverte avec justement les travaux des élèves qui ont participé à cette formation, enfin ce stage pendant les 4 jours.
0: Voilà, ça fait partie intégrante du festival.
1: C'est
0: voilà.
1: Ça, c'est intégré au festival, mais Guylaine offre les bénéfices du stage
0: à l'association.
1: Voilà.
0: Pour que ça puisse perdurer, effectivement. Alors, il y a d'autres choses. Il y a des scènes ouvertes, des plateaux libres, des déambulations. C'est quoi tout ce micmac?
1: Alors, les déambulations, c'est ce qu'on aimait bien faire le dimanche matin. C'est-à-dire, comme il y a le marché de Jupille, du joli village de Jupille, avec la maison de la forêt. Donc, c'est un marché qui est assez animé le dimanche matin. Donc, on part de la salle des fêtes. Voilà, on se maquille, on se prépare. Et puis, on fait une parade qui nous amène dans le haut de la place de la salle des fêtes, où là, on fait des petits jeux. L'année dernière, on avait fait des Aiko Clown.
0: Ah,
1: c'est... Voilà. C'était déclamer une petite phrase qu'on avait tirée d'un chapeau.
0: Voilà. Bah, ça, c'est bien. Alors, des scènes ouvertes.
1: Alors, scènes ouvertes, ben, justement, ça permet à des gens qui sont dans une démarche, on va dire, ou amateur, ou semi-professionnel, ou professionnel, de venir se tester. Et particulièrement cette année, on a la chance d'avoir une professionnelle qui s'appelle Barbara Gay. Qui est du côté, je crois, hein, du côté du Lude, qui va en fin de compte faire le lien entre le public et la personne qui vient jouer, de manière à ce qu'elle reparte avec vraiment quelque chose de consistant et de concret. C'est-à-dire, ça va durer au minimum une demi-heure, où elle va pouvoir créer l'interaction entre le public et le clown.
0: D'accord.
1: Voilà. Ah, voilà, et ça, c'est super.
0: Ah oui, c'est effectivement toujours intéressant. Entre-sort. Qu'est-ce que c'est, entre-sort?
1: Alors là, c'est...
0: c'est de la magie.
1: C'est un petit plat mijoté par un des partenaires du festival.
0: D'accord.
1: Qui est un des partenaires multiples, je dirais, parce que Florent, qui fait partie du festival, est aussi régisseur plateau, donc son et lumière. Enfin, si jamais les compagnies en ont besoin. Mais c'est lui qui transforme, c'est lui le grand magicien qui transforme la salle des fêtes en salle de spectacle.
0: Et oui, parce que tout va se passer à salle des fêtes,
1: voilà.
0: Plus les déambulations, effectivement,
1: voilà.
0: Pour aller chercher un peu le public.
1: Et les entresorts qui ont lieu en général à l'extérieur, plus certains événements comme le faux feu d'artifice, le grand fart. Mais voilà, et donc Florent qui est aussi coordinateur de Clown Impair, donc c'est des clowns. C'est une ouverture aux gens du clown et ils se retrouvent tous les jeudis impairs dans une salle au Mans.
0: D'accord. Voilà.
1: Et donc, ils sont partenaires du festival, c'est-à-dire qu'ils vont créer des petites scénettes qui vont durer 2-3 minutes.
0: D'accord.
1: Donc voilà, c'est un peu comme si on est dans une foire et puis on nous invite à aller derrière des rideaux, faire vivre un petit moment exceptionnel avec des clowns. Donc ça s'appelle des entresorts.
0: D'accord. Voilà. Alors, il y a effectivement beaucoup de choses à voir sur ce festival de 3 jours, 4 si on compte les ateliers.
1: Oui.
0: Il y a alors des spectacles payants. On va commencer par les professionnels, en fait. Hein.
1: Oui, donc, tout à fait.
0: C'est 5 spectacles payants. On conseille quand même la réservation parce que même si c'est une salle des fêtes, les jauges sont assez limitées aussi.
1: Environ 120 à 140 personnes.
0: On donnera le contact et le numéro de téléphone à la fin de l'interview. Alors, qui sont les professionnels qu'on va retrouver?
1: Alors, j'ai participé à la sélection, mais après, j'ai pas plongé
0: exactement
1: ce qu'ils ont fait. Mais en tout cas, j'en connais deux là sur les 5. C'est donc Nicolas Béatrix, qui est quelqu'un de bonne étable, qui va d'ailleurs ouvrir le festival avec son spectacle Un extraordinaire fait d'hiver. Mmh. Ça sera, je sais plus quelle heure, mais en tout cas, ça sera le vendredi. Et suivi du Grand Fart, là, qui est une compagnie qu'on a déjà accueillie il y a 2 ans avec le clown Victorine. Et qui là, Victorine a son partenaire et elles organisent un faux feu d'artifice.
0: D'accord.
1: Avec, voilà, des détentes et des tensions parce que Victorine, elle est petite et l'autre, elle est grande. Alors, l'autre, elle peut faire des choses et Victorine, c'est un peu la meneuse. Alors, donc, il va falloir qu'elle tempère et puis la magie s'opère parce que la beauté pour les yeux, c'est le feu d'artifice.
0: Bien sûr, évidemment. Alors, ça se déroule quand
1: Alors, ça, c'est la première soirée. C'est notre première soirée de vendredi.
0: D'accord, déjà, ça commence chaud. le samedi, alors.
1: Alors, le samedi. Alors, c'est juste pour dire que le Grand Fart, le faux feu d'artifice, se déroule à l'extérieur.
0: D'accord.
1: Dans le petit jardin.
0: Donc, vous emmenez le public de la salle des fêtes vers l'extérieur.
1: Voilà.
0: D'accord.
1: Et par là même, on démonte aussi le gradin.
0: Magnifique.
1: Un super gradin, d'ailleurs, qui fait partie de la commune de Maillé ou quelqu'un autour de Maillé. Voilà.
0: D'accord.
1: Et donc, après le samedi, alors le matin, il y a une. Justement, là, c'est un autre partenaire. Donc, avec les clowns impairs et Florent et Anaïs qui fait partie de l'association L'Envie de Rire, qui est aussi une association qui va faire goûter aux clowns à travers les personnes en difficulté avec un handicap et donc ensemble avec d'autres personnes aussi, donc ils font une lecture clownée pour petits et grands à 11h du matin. Il faut savoir que le matin et l'après-midi on a des ateliers ouverts à tous, voilà. Et plus particulièrement, un atelier qui est offert par Nicolas Béatrix et qui a demandé un public enfant cette année.
0: Ah,
1: voilà.
0: Exigeant.
1: Tout à fait.
0: Enfant de quel âge à quel âge?
1: Wow. Oh, je pense que ça peut aller jusqu'à 12-14 ans.
0: D'accord.
1: Quoi. Ça peut démarrer à 5 ans. Il y a vraiment des enfants
0: qui sont très réceptifs à ces spectacles.
1: Mais ce qui est intéressant avec Nicolas Béatrix, avec qui j'ai fait un atelier l'année dernière, c'est qu'il va travailler aussi vraiment sur la présence.
0: D'accord.
1: Il va déjà voir tout ce qui est là quand on fait rien. Tout ce qui est présent en nous. Et ça, c'est un très, très beau cadeau, en tout cas. Après 14h, il y a une déambulation avec les bricolettes et les entresorts. Donc, c'est des gens qui, justement, se lancent dans une déambulation et qu'ils ont besoin de public, quoi, pour continuer à évoluer. Et puis, à 16h30, il y a une compagnie professionnelle qui nous joue crasse. Donc là, je n'en dis pas plus.
0: Elle s'appelle comment, cette compagnie?
1: Quand les moules auront des dents.
0: Ah ça c'est original. Alors la journée se poursuit, elle est longue cette journée du samedi.
1: Oh là, oui, parce qu'après il y a la déambulation donc avec à nouveau les bricolettes et des entresorts. Et à 21h, donc Magali Tronchet brise la glace.
0: Alors de quelle compagnie elle cette fois?
1: C'est la compagnie Paratax.
0: D'accord. Alors elle brise la glace, c'est un spectacle. Tu l'as vu celui-ci? Non, pas.
1: Disons que pour toujours l'autofinancement du festival, on a fait un quiz avec la médiathèque de Maillé. Et dans ce quiz, on devait faire deviner aux gens la thématique, on va dire, des spectacles ou des animations proposées par la médiathèque. Et du coup, Brise la glace, c'est autour de l'histoire. Elle revisite l'histoire du Titanic.
0: Ah, bravo. Alors là, il y a des choses à faire de façon clownesque, ça c'est sûr.
1: Tout à fait, voilà. Et puis notre bal annuel des clowns. Alors là, et cette année, nous avons la joie, puisqu'il y a un chorégraphe qui a sa petite maisonnette à Jupy, qui s'appelle Sylvain Riejou, et qui du coup nous fait le cadeau cette année d'animer une partie du bal.
0: D'accord, à la salle des fêtes, évidemment.
1: Tout à fait.
0: Voilà.
1: Et gratuit.
0: Soirée costumé en clown.
1: Voilà, chacun peut venir.
0: Ouais.
1: Chacun peut venir avec ses costumes. Il y a de quoi se costumer aussi. On a juste une petite règle. Bah, quand on a mis un costume et puis qu'on a transpiré dedans, mais forcément, on le dépose dans un sac.
0: On peut en plus.
1: Ah oui, on peut emprunter. Bien
0: d'accord.
1: Sûr.
0: Ah bah oui. Génial. Donc là, c'est un bal débridé du coup.
1: Complètement.
0: Ça va se terminer assez tard.
1: Oui, peut-être vers 1h, 2h.
0: Voilà, quand les gens sont fatigués.
1: Voilà, c'est ça. On peut même venir avec ses rollers. Enfin, voilà, il y a ses palmes.
0: Alors, c'est pas fini puisqu'il y a toute la journée du dimanche.
1: Tout à fait.
0: Alors, ça se passe comment le dimanche?
1: Alors, le dimanche, à partir de 11h du matin, on a le spectacle Divertis Mobile où on retrouve Bric et Brac, qui sont deux clowns du cirque, Mon Cirque à Moi.
0: D'accord.
1: Voilà, donc c'est du clown et beaucoup de jonglerie aussi.
0: D'accord, un peu des circassiens, voilà.
1: Voilà, tout à fait.
0: De l'univers du cirque. C'est vers quelle heure, ça?
1: Ça, c'est à 11h.
0: À 11h, ah bah, faut commencer tôt.
1: Bah, faut faire son marché à Jupy.
0: Faut faire son marché, tout à fait.
1: Et puis après, voilà, parce que cette année, on ne fait pas de déambulation, justement, au marché. Mais voilà.
0: D'accord.
1: Et l'après-midi, donc, il y a les fameux plateaux libres qui reprennent, avec là, des personnes qui sont en train de travailler sur leur création.
0: D'accord.
1: Donc ils viennent s'essayer et donc Barbara Gay qui sera là le dimanche pour accompagner les spectateurs et le clown.
0: Bah c'est bien, c'est ça, de tester un numéro, voir si le public réagit et on change quelque chose si ça va pas.
1: Bah oui,
0: c'est
1: voilà.
0: L'occasion.
1: Tout à fait.
0: Ça se termine comment toute cette folie?
1: Alors du coup on a proposé de faire un pique-nique pique-nique géant avec tout le monde et puis à la fin du festival on va dire que cette année, eh ben, on verra bien comment ça se passe, mais en général, ça finit toujours avec une grande photo, des grands sourires, la
0: D'accord.
1: grande joie, tout ce que les gens ont aimé. Et puis, on demande un petit coup de pouce pour commencer, voilà, ou à démonter l'estrade, à ranger un peu à droite, à gauche. Et là, ce qui est merveilleux, c'est qu'en un temps record, on voit la salle se démonter avec toutes les belles énergies et des gens qui sont remplis de la joie d'avoir participé à ce voyage, quoi.
0: Eh ben voilà, ça c'est pas mal de choses qui permettent de faire une belle fête de 3 jours, même 4. Pour cela, il faut quelques partenaires.
1: Tout à fait. Alors, au niveau justement de l'alimentation, ben on a des partenaires bénévoles qui vont nous régaler de crêpes et de galettes pour le public, en tout cas. Nous, on s'occupe du catering, des artistes et des bénévoles à côté. Et puis on a le food truck Samosart, donc qui nous régale de ces délicieux plats exotiques. Et puis bien sûr la commune de Jupy qui est partenaire.
0: Bien sûr.
1: Et le réseau Bouge ta Camp, qui est un réseau qui crée une plaquette tout autour du Loir pour justement faire une plateforme d'information à travers cette plaquette.
0: D'accord, ben voilà, tout ça, c'est des bonnes énergies pour vous accompagner. Donc effectivement, un événement avec buvette, restauration, dortoir même, et jeu géant pour les enfants, je suppose.
1: Et pour les grands et les petits, voilà, quand on a besoin de se défouler.
0: Alors, si vous voulez plus d'informations, on réserve en ligne ou on réserve sur place les places?
1: Alors, c'est possible de réserver en ligne via donc LOASO.
0: D'accord.
1: Donc, Festival Intergalactique, ça marche comme sur des roulettes. Et puis, sinon, bien, il y a aussi...
0: Une adresse mail.
1: Une adresse mail. Donc, si vous voulez la noter, c'est Intergalactique. Attention, IK à la fin d'Intergalactique. intergalacticfestival@gmail.com.
0: Voilà, intergalacticfestival tout attaché @gmail.com. Voilà, et puis allez voir sur LOASO si vous voulez plus de détails sur le fonctionnement de cette association et en tout cas de ce festival.
1: Voilà.
0: Mais aussi sur le site internet fest-clown-jupy. C'est un site wixsite.com. Et ben voilà, un beau programme bien chargé, Anne. C'est la combien d'éditions que vous faites?
1: C'est
0: la première?
1: C'est la cinquième édition.
0: Cinquième. À Jupy, tout le temps?
1: Tout le temps à Jupy. La première avait été, parce que en partenaire, bien sûr, il y a le café associatif Brasvie. Donc la première s'était déroulée dans les jardins de Brasvie. Et du coup, comme elles ont voulu voir quelque chose de plus consistant avec de l'accueil de compagnies professionnelles, donc il y a eu ce partenariat plus avec la mairie en suivant. Mais bon, Brasvie est toujours notre partenaire.
0: Tout à fait, oui, c'est un très bon café associatif.
1: Tout à fait.
0: Tout à fait. Voilà. Eh bien, merci Anne. Allez à Jupy. Je rappelle les dates 28, 29, 30 août. Alors, pour terminer l'été, eh bien, c'est parfait. Et puis, réservez quand même vos spectacles professionnels. C'est conseillé sur les contacts qu'on vous a donnés, LOASO ou intergalacticfestival@gmail.com. Et faites-vous plaisir pour ceux qui aiment l'univers du clown, pour les petits et les grands, évidemment. Le clown, c'est pas que pour les enfants. Au contraire, je pense qu'il y a beaucoup beaucoup d'adultes qui aiment bien aussi retrouver ces personnages décalés. Voilà.
1: Une Merci. Ambiance conviviale oui. où on peut vraiment bien partager autour de toutes ces thématiques du clown.
0: Merci Anne.
1: Merci Patrice.
0: Au revoir.
1: Au revoir.
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Salut à tous et bienvenue sur l'antenne de votre radio locale Ornithorynque. C'est l'heure de se retrouver pour Au cœur de l'album, la découverte musicale de la semaine. Et cette semaine, je vous propose de découvrir le dernier album du groupe Arzel. L'album s'appelle Les trous dans le ventre. Le groupe qui poursuit son aventure musicale avec ce nouvel album. Un album ressenti comme profondément humain où se mêlent émotion, réflexion et énergie rock. Depuis ses débuts, Arzel s'est construit une identité singulière, portée par des textes sincères et une musique qui navigue entre puissance et sensibilité. Avec ce nouvel album, le groupe explore les failles qui nous traversent tous. Les doutes, les manques, les blessures, mais aussi l'espoir et la résilience. Un album qui marque une nouvelle étape dans le parcours du groupe, un album plus mature, plus affirmé, qui démontre également toute la capacité du groupe à transformer les expériences du quotidien en chansons universelles. Et justement, découvrez tout de suite sur l'antenne d'Ornithorynque une chanson extraite de l'album Les trous dans le ventre, le nouvel album du groupe Arzel. Voici tout de suite Saule pleureur.

C'était le groupe Arzel à l'instant sur l'antenne de votre radio locale Ornithorynque dans votre rubrique au cœur de l'album. L'album Les Trous dans le Ventre, c'est le dernier album du groupe Arzel. Pour en savoir plus, vous pouvez les suivre sur leur chaîne Spotify, YouTube, Facebook et Instagram. C'était l'album découverte de la semaine dans votre rubrique au cœur de l'album sur Ornithorynque.

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1: Bonjour, aujourd'hui, nos pas nous mènent dans le Beaujois. Au Anjou-Sartois, mène Angevin, du côté de la Flèche, canton de Malicorne-sur-Sarthe, à la rencontre des Bailleulois, les 1200 habitants de Le Bailleul. Le nom de la localité est attesté sous la forme de Bailleulot, vers 1100, mais l'origine du toponyme n'est pas clairement établie. Il peut être issu de l'anthroponyme latin Ballius, associé au gaulois Yalo, qui désigne un champ, ou encore du bas latin Balliolum, qui signifie enclos, enceinte. Les armoiries du Bailleul se blasonnent ainsi. D'or à l'écusson de sable, surmonté d'une tête de licorne coupée d'argent, accompagnée de 3 carreaux d'orange posés en losange, 2 et 1, le tout accosté de 2 vergettes de gueule, chacune accostée d'un filet en pale du même, à dextre pour celle dextre et à senestre pour celle de senestre, à la filière d'azur. Bourg rural, le Bailleul est bordé par Parçay-sur-Sarthe, Artezé, Villennes-sous-Malicorne, Crosmières, La Chapelle d'Aligné et Louaille. Sous l'Ancien Régime, la paroisse du Bailleul fait partie de la sénéchaussée angevine de la Flèche et de l'ancienne province d'Anjou. Elle est rattachée au pays d'élection de la Flèche. Lors de la Révolution française, la commune est, comme toutes celles de la sénéchaussée de la Flèche, rattachée au nouveau département de la Sarthe. En 1801, lors du Concordat, la paroisse est détachée du diocèse d'Angers pour celui du Mans. Pour le plaisir de visiter, direction La Chapelle Sainte-Anne, 1659. Elle est située au cimetière et fondée par le sieur de la Neyère. À l'intérieur, le sol est recouvert de pavés de terre cuite. À l'extérieur, une croix ossanière. Également, l'église Saint-Pierre, néo-romane, du 19e siècle, inscrite au titre des monuments historiques depuis 2007. Il existe sur le territoire de la commune deux édifices liés à l'ordre de Malte. La maison de la Croix Verte, du 15e siècle, ancien prieuré puis collège. Et la maison du Plat d'Étain, du 15e siècle, ancienne hostellerie. Profitez également pour baguenauder sur le chantier découverte en zone humide. De plus, nous marchons sur les pas de René Chopin, 1537 au Bailleul, 1606, jury consulte. En ce qui concerne les événements et manifestations, réservez votre deuxième dimanche d'octobre pour participer à la fête des pommes. Fin de cette balade à Le Bailleul, mais nous nous retrouvons très vite pour une nouvelle déambulation sartoise. À bientôt et sartoisement vôtre.
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Les deux hommes se connaissaient bien. L'un était journaliste pigiste pour un journal de sport et l'autre dirigeait, il n'y a pas encore si longtemps, une entreprise de cycles. A priori, rien ne les prédestinait à devenir amis. Ils s'étaient rencontrés d'une façon étrange. Chaque matin, été comme hiver, Ben arrivait très tôt au journal. Il venait à vélo, tenant à conserver sa forme et sa silhouette. Les bureaux du journal occupaient tout le rez-de-chaussée d'un immeuble de l'avenue principale, mais à 7h, les voitures dormaient encore le long des trottoirs déserts. Les lampadaires s'éteindraient bientôt le long de l'avenue silencieuse. Ce matin-là, il avait découvert un vieux type à plat ventre au milieu de la chaussée, juste devant le journal. Le vélo du bonhomme avait valsé un peu plus loin. Ben s'était précipité. Rien de cassé, mais des contusions partout. Une plaie à la jambe et sûrement une entorse à la cheville. Une radio s'imposait. « Je vous emmène à l'hôpital. Il y en a pour 5 minutes en vélo. Je vous charge derrière moi. » Arrivé à l'hôpital, il fallut attendre presque 2 heures pour la radio. Pas question pour Ben de laisser le blessé seul. Les deux hommes firent alors connaissance au milieu des allées et venues des infirmières et autres brancardiers. Ils partageaient la même passion pour le vélo. Ils parlaient donc la même langue. Et quand on vint chercher Gilbert pour la radio, ils étaient comme deux vieux potes. « Je t'attends, hein ?» dit Ben. « T'inquiète. » Gilbert revint un peu plus tard sa radio à la main. « Tu vas jamais me croire. Le toubib a trouvé un truc bizarre dans ma cheville. »« Oh ?» répondit Ben. « Fais voir. » Effectivement, il y avait un truc bizarre dans la cheville. On aurait dit un petit pédalier denté. Tu as déjà été opéré du pied? On t'a déjà mis une prothèse? Non, pas du tout, enfin, pas que je sache, dit Gilbert. Ben s'exclafa. C'est soit tu as bouffé un pédalier, soit il y a quelqu'un qui t'a fait une farce, hein. Un alien peut-être. Ben ne croyait pas si bien dire. Dans les jours qui suivirent, le médecin répertoria une dizaine de cas de chute à vélo où la radio révélait la présence de minuscules pédaliers au cran bien visible sans que les chairs ni les tendons soient durablement incommodés par cette intrusion. Les chercheurs se mirent vite sur l'affaire. Mais inutile de vous dire que, grâce à Gilbert, les articles écrits par Ben sortirent les premiers et furent les mieux documentés et les plus inventifs. Le journaliste sportif a même obtenu une belle promotion.

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1: Bonsoir à tous. Un peu plus de 24 heures après la formation d'une tornade à Paumalheure est au bilan dans cette petite commune de l'Aude. Plus de 300 maisons ont subi des dégâts selon la préfecture. 39 personnes ont été blessées, dont 20 transportées à l'hôpital. Mais aucune d'entre elles n'inspire l'inquiétude, a indiqué le préfet Alain Buquet. Les épisodes orageux ne sont pas terminés selon Météo France. Une nette dégradation à partir de demain est attendue et pour plusieurs jours, notamment sur l'ouest du pays, avec des orages localement forts accompagnés de grêles, de fortes rafales de vent et de possibles ruissellements. Autre événement climatique qui, lui, nous marque depuis le début de l'été, la sécheresse. Face à ces divers impacts, la région Grand Est réclame aujourd'hui un plan européen massif pour l'agriculture. Le président du Conseil régional, Franck Leroy, appelle la Commission européenne à débloquer des aides d'urgence et à préparer les exploitations aux effets du changement climatique. La diplomatie russe nie toute ingérence sur certains candidats à l'élection présidentielle en France, qualifiant les allégations de certaines des victimes d'infondées et dépourvues de preuves. Ces derniers mois, plusieurs figures politiques du pays ont été visées par une série d'opérations de déstabilisation attribuées à des réseaux pro-russes, notamment Gabriel Attal, ciblé à 4 reprises ce mois-ci. À l'étranger, le Canada persiste et signe. Ottawa infligera bien des droits de douane punitifs aux États-Unis en réponse à ceux mis en place par Washington depuis ce week-end. Les surtaxes douanières iront de 15 à 50% à partir du 8 septembre. 1,85 million d'euros, c'est ce qu'ont rapporté les près de 10 000 vélos et trottinettes électriques saisis en France lors d'une vente aux enchères. Ils avaient été confisqués par les autorités dans le cadre d'une vaste enquête pour fraude aux droits de douane et à la TVA sur des produits importés de Chine. Et puis après une étape annulée hier, le Tour d'Espagne s'est poursuivi aujourd'hui tout autour d'Andorre et c'est Tadej Pogacar qui s'est largement imposé avec plus de 2 minutes 40 d'avance sur tous ses poursuivants. Bonne soirée à tous.

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0: 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Salut à tous. Quand vient la fin de l'été au cinéma, eh bien sur Ornithorynque, on vous commente les films en sortie nationale ce mercredi 26 août. Yves m'accompagne pour la dernière trajectoire du mois d'août. Salut Yves.
1: Salut Patoche, bonjour tout le monde.
0: On aura un film d'animation dans cette chronique.
1: Ouais, je prends.
0: On n'a pas beaucoup de films cette semaine. Alors, on part dans le monde de

0: Jad l'explorateur et la lampe magique pour toute la famille à partir de 6 ans. Réalisé par Enrique Gatto, et les voix françaises, je les ai pas forcément. Bon, le petit résumé, il est assez long, tu veux que je t'aide une phrase sur deux, allez, on attaque.
1: Non, c'est bon, je vais tout faire. Et, mais je vais pas le faire en espagnol, parce que c'est un film d'animation espagnol au départ. Tad et Sarah sont désormais les heureux parents d'Oli, une adorable et intrépide petite fille de 2 ans. Le bonheur de la petite famille fait un peu de l'ombre à Mommy, qui a l'impression de passer au second plan. Alors qu'en vacances à Londres, la bande met la main sur la lampe merveilleuse des mille et une nuits, Mommy formule un vœu inattendu, voyager dans le temps pour retourner à l'époque de sa jeunesse, où tout le monde l'adorait. Tad, Sarah et toute l'équipe n'ont alors d'autre choix que de partir à la poursuite de Mommy à travers le passé, avant que tout le cours de l'histoire ne soit modifié. Cette nouvelle aventure les entraînera à travers l'océan Atlantique, de la mythique cité perdue de Païtiti à la Grèce antique, avant de les conduire au cœur du Moyen-Orient, jusqu'à la légendaire grotte d'Ali Baba et les 40 voleurs. Un voyage spectaculaire à travers le temps, les civilisations et les légendes, dans la plus grande aventure de Tad à ce jour.
0: Eh ben, oui, effectivement, il y en a des choses à voir et à découvrir. Je vous propose d'écouter la bande-annonce.
2: Cachée dans Buckingham Palace.
3: Vraiment, c'est ça leur palais royal. C'est minable.
4: La lampe est forcément là, je le sens.
2: Une porte secrète.
5: Accorde-moi mes 3 vœux, lampe.
3: Trésor, faut la frotter.
4: Attention, son pouvoir est énorme.
6: Vous vous attendiez à quoi? Un chanteur bleu torse nu?
5: Je veux que Jeff parle.
4: Quoi? C'est qui me parle?
5: C'est qui? Je veux que Bernardo parle aussi.
4: Oiseau.
6: C'est des uns.
5: Mon troisième vœu est de retourner à Païtiti.
7: On peut pas retourner dans le passé.
5: Oui, ça a marché. On a remonté le temps.
8: Oh. Avance et je t'embroche.
5: C'est dangereux, cette époque.
9: Cet humain devient hostile. Mode sauf qui peut activer. Mode cri de douleur activé. Aïe.
10: La dernière symphonie du prince héritier.
2: Pour pouvoir rentrer chez nous, il faut trouver la lampe dans ce siècle.
11: C'est donc ma lampe que vous recherchez.
12: On a réussi.
11: Rattrape-le. Qui conduit?
13: Il avait un fiac, il avait un toilet, il l'a fait pas mal.
0: Tad, l'explorateur et la lampe magique. C'est dans toutes vos salles à partir de ce mercredi 26 août. Bon, c'est un nouvel épisode de Tad, l'explorateur, évidemment.
1: Hein, je ne sais plus où combien c'est. Je crois que c'est le 5e.
0: Oui, c'est pas très très grave, puisque c'est assez sympathique. Encore un voyage dans le temps. Hein, oui, bah pourquoi pas. Oui. Hein, là, on va dans tous les pays de légende, les cités légendaires, voir si on retrouve cette lampe magique. Parce qu'une fois qu'on est parti, il faut revenir aussi. Oui. C'est pas tout ça. C'est plutôt sympathique. Pareil, ça assez vif, et puis ça permet de revisiter un peu tous ces contes et légendes où on s'aperçoit que tout le monde n'est pas forcément aussi beau ou aussi mauvais, en tout cas, que les traditions et la tradition orale le laissent penser. Bon, allez, à voir en famille, oui, pourquoi pas.
1: Moi, j'avais vu le premier et j'avais adoré justement ce côté foutraque, fun, vif, improbable. Justement, c'est un peu Indiana Jones pour les enfants. Il est en plus maladroit, donc forcément, il fait des catastrophes et c'est pour ça qu'il a des aventures. Et il se retrouve avec ses personnages, la momie de Cléopâtre et la momie d'un autre dirigeant égyptien. Il se retrouve donc avec la lampe magique, donc ça parle à tous les enfants. Ali Baba et les 40 voleurs, on se retrouve chez les Incas et compagnie. Donc oui, on voyage partout, il arrive des catastrophes, mais je pense qu'à la fin, tout se finit bien.
0: Ah, ils doivent retrouver la lampe et pouvoir rentrer chez eux, évidemment, autrement il n'y aura pas Tad l'explorateur et un autre épisode. Évidemment. Donc allez, sympathique, allez-y en famille, pour terminer l'été, c'est pas mal aussi.
1: Ça, c'est une très bonne chose pour finir l'été, justement, en famille, avant la rentrée, avant que les enfants en pleurent, en disant, on peut plus aller au cinéma.
0: Ça permet de réviser ta littérature et tes leçons d'histoire.
1: C'est ça.
0: Merci Yves.
1: Salut Patoche, au revoir tout le monde.
0: Salut.

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était une fois Renaud Mistral Gagnant, de l'album Mistral Gagnant, en 1985.

0: 1985, Renaud, le chanteur énervant, mais surtout le titi parisien préféré des Français, revient avec Mistral Gagnant, un nouvel album contenant toujours des titres énervés. Mais le loubard semble assagi dans son constat face à la détresse du monde. Déjà, en 1983, il laissait transpirer sa conversion. Marié en 1980 et jeune papa, il chante « Morgane de toi » pour sa fille Lolita et prouve qu'il est bien un faux blouson noir cachant un grand cœur d'artichaut. Il a de plus été déçu de certains événements, comme son accueil mitigé en URSS lors de son concert à Moscou, lui le fils de communiste. Mais surtout, il reste désabusé par la politique internationale, comme le traitement des ouvriers anglais par la politique de Margaret Thatcher, à qui il dédie une chanson en voulant conter son amour des femmes, Miss Maggie, également attristé par le drame humain survenu dans les gradins du stade de foot du Heysel, plus la famine qui sévit en Éthiopie, le conduisant à composer « Chanson pour l'Éthiopie » interprétée par une trentaine de vedettes françaises. Avec tout ça dans ses bagages, il part à Los Angeles dans le but d'enregistrer son nouvel album qui n'a pas encore de nom. Mais durant les sessions de studio, loin de la France, de sa femme Dominique, de sa fille Lolita, il se sent seul, il broie du noir, fait un point sur sa vie et lâche des paroles sur un cahier d'écolier tout en imaginant la trame musicale. Pour se remonter le moral, il appelle sa femme et lui fredonne la chanson qu'il vient de composer, mais la trouve trop intime et personnelle, considère que personne ne s'y intéresserait et juge alors inopportun de l'inclure dans l'album en cours d'enregistrement. Mais le déclic vient d'une déclaration forte faite par sa femme. Renaud raconte ainsi : « J'ai eu un coup de blues une après-midi, j'ai écrit ces quelques mots, rapidement. En l'espace d'une heure, j'ai écrit cette chanson, paroles et musique. J'avais la guitare sur les genoux, le papier d'écolier sur les genoux aussi. Et j'ai téléphoné à ma gonzesse en lui disant « J'ai écrit une petite chansonnette, mais je ne sais pas si je vais l'enregistrer. J'ai la musique malgré tout, mais je ne pense pas que je vais la mettre sur le disque. Parce que c'est une chanson un peu trop impudique et qui ne concerne personne, qui ne touchera personne, puisque je ne parle que de moi, de mon enfance envolée et de ma nostalgie des bons becs de mon enfance, des roux-doudous, des Mistral gagnants, des carambars, Carensac et Minto. Je ne vois vraiment pas qui ça peut toucher, qui ça peut concerner. » Je lui ai chanté au téléphone, l'écouteur calé sur les oreilles et la guitare dans les mains. Immédiatement bouleversée par la chanson, elle m'a lancé un ultimatum. Si tu ne la mets pas sur ton album, je te quitte. Mistral Gagnant peut aussi être vu comme une ballade pour sa fille Lolita, née 5 ans plus tôt. Dans la nuit, Jean-Philippe Goud s'occupe de l'orchestration au piano et dès le lendemain, la chanson est prête à être enregistrée et finit par donner son nom à l'album. La suite appartient à l'histoire. Sorti en 1985, Mistral Gagnant, malgré les doutes de son créateur, largement imprégné de la mélancolie du chanteur exprimée au travers des souvenirs de bonbons de son enfance, est un immense succès et reste probablement l'une des plus belles chansons du répertoire français, désignée par sondage en mai 2015, chanson préférée des Français, devant « Ne me quitte pas » de Jacques Brel et « L'aigle noir » de Barbara. Elle est tout simplement sincère, chargée d'émotions vraies, un direct au cœur. 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

0: c'était Il était une fois, Renaud Mistral Gagnant, de l'album Mistral Gagnant en 1985.
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2: Le Boucan des Arts, c'est à Lavaré, du 25 août jusqu'au 13 septembre. Rendez-vous au prieuré sur le thème « À la croisée des chemins ». Art plastique, peinture, art contemporain, venez vous faire surprendre par cette 12e édition. Pour en savoir plus sur la programmation, rendez-vous sur le site internet Le Boucan des Arts. Rando VTT et pédestre à Prévelle. C'est le dimanche 30 août à partir de 8h. Rendez-vous au parking de l'église pour la randonnée VTT 21, 38 et 50 km. Pour la randonnée pédestre 11 et 16 km. Organisée par l'association Prévelle en fête. Pour tout renseignement 06 08 21 77 34. Le comice agricole du Val de la Hune, c'est sur 3 jours, dès le vendredi 28 août, à partir de 19h pour une soirée omelette, le samedi 29 août, ouverture officielle au public, suivie d'une soirée dansante, et le dimanche 30 août, dès 8h, ouverture du bric-à-brac, à 9h, lancement des jeux intercommunaux, et fin du comice à 16h30, par le tirage de la grande tombola. Au comice du Val de la Hune, on sème la valse du temps.
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1: Il est 20h.
2: Pays disparu. Les États que l'histoire a rayés de la carte. Tiré du livre de Björn Berge, Atlas des pays qui n'existent plus, aux éditions Autrement. Perak, en Malaisie. 1874-1895. Population, 101 000 habitants. Superficie, 21 035 km².

Les sampans se balancent sur la vase chaude du fleuve, lui-même bordé à distance par les cocotiers. Ça et là, prospèrent des arbres d'une autre espèce, infiniment plus grands, surchargés de fleurs rouges les plus étonnantes qu'il m'ait été donné de voir. Ils feraient de l'ombre aux plus flambants des flamboyants. Rien, cependant, ne semble particulièrement attrayant ici. Ni le marécage devant moi, ni la jungle derrière, où les rhinocéros errent paisiblement. L'odeur de compost est omniprésente et les miasmes de la fièvre semblent exuder de chaque bulbe qui s'échappe de ce bourbier visqueux. Les années 1870 s'achèvent lorsque l'aventurière anglaise Isabella Lucy Bird et son amie Miss Daly entament un périple sur la presqu'île de Malacca. Depuis l'embouchure de la rivière Bernam, elle contemple l'état de Perak sur l'autre rive. Isabella Bird a attrapé la fièvre voyageuse à la suite d'une visite chez son médecin, qui lui a prescrit des traversées en mer comme remède à sa faible condition physique. Sur des clichés de l'époque, elle paraît frêle et menue, l'air légèrement désabusé. Mais ne nous y trompons pas, car en l'espace de quelques années, elle a traversé plusieurs continents. À l'intérieur de la mangrove, la dense forêt tropicale est piquetée d'aiguilles calcaires qui finissent par former un massif rocheux à l'est. La région est exceptionnellement fertile. Pourtant, un seul mot est sur toutes les lèvres: l'étain. Au XVIe siècle déjà, la découverte d'importants gisements d'étain permet de financer l'émancipation du sultanat de Malacca. Et avant le milieu du XIXe siècle, il s'avère que la jungle abrite les plus grandes réserves mondiales de ce précieux métal. Le minerai s'entasse dans le lit de la rivière sur une épaisseur pouvant atteindre 30 mètres, ce qui simplifie grandement son extraction. On élimine d'abord les cailloux et autres impuretés avant de fondre l'étain dans d'énormes fours jusqu'à obtenir une pâte brillante et crémeuse. Celle-ci refroidit en lingots qui sont à leur tour expédiés sur la côte en train ou à dos d'éléphant. L'étain est convoité depuis toujours. En effet, allié au cuivre, il entre dans la fabrication du bronze. Pendant la révolution industrielle, les domaines d'utilisation se multiplient, notamment dans les conserveries ou les fabriques de jouets. Car les soldats d'étain deviennent extrêmement populaires au XIXe siècle, même s'il est peu probable que ce débouché ait représenté un volume notable. Alors qu'Isabella Lucy Bird arrive au Perak, les Anglais sont déjà établis et sont sous l'autorité de leur propre gouverneur. Ce dernier a l'entier contrôle sur l'administration des sultans pro-britanniques depuis plus de 5 ans. Les Chinois ne sont pas en reste. Dès 1860, les clans Aishan et Ji-in se lancent dans l'extraction intensive d'étain. Travail pour lequel ils réquisitionnent jusqu'à 30 000 hommes. De tout temps, les deux clans se sont disputés les meilleurs gisements. Mais leur rivalité découle d'autres prétextes, en apparence plus futiles. La tension est à son comble quand une liaison extra-conjugale est révélée entre le chef des Ji-in et la femme du neveu du chef Aishan. Après avoir pris les deux adultères en flagrant délit, les membres du clan Aishan se chargent de les torturer. Placés dans une nacelle, ils sont noyés dans une mine abandonnée. Quand le clan Ji-in répond par l'envoi de 4000 mercenaires chinois, la querelle dégénère en guerre civile. De nombreux chefs malais sont entraînés dans le conflit, qui cause des milliers de morts et la destruction totale de la ville minière de Larut. Le chef Raja Abdullah, à de nombreux égards insignifiant, profite de la situation. Un puissant marchand chinois l'ayant expressément recommandé, il se présente aux Anglais de la colonie des établissements des Détroits un ensemble de possessions réparties en divers endroits de la presqu'île de Malacca. Dans la lettre qu'il leur porte, les Anglais sont priés de mettre un terme au chaos ambiant et de veiller à ce que le sultan du Perak, manifestement incompétent, soit destitué et remplacé par Raja Abdullah lui-même. Les Anglais sont plus qu'enclins à apporter leur aide, les gisements d'étain de la région s'avérant plus conséquents que prévu. Après avoir exercé une pression diplomatique assez appuyée pour inciter les Chinois et les chefs locaux au calme, le Raja Abdullah est nommé sultan du Perak en 1874.
Un diplomate anglais, futur gouverneur, est envoyé pour préserver et développer les intérêts britanniques dans les régions. Il apparaît rapidement qu'Abdullah manque de soutien locaux. Il a agi pour son propre intérêt uniquement, et il se montre d'ailleurs tout à fait indifférent aux affaires gouvernementales. Son statut lui sert d'abord et avant tout à obtenir des femmes, à fumer de l'opium et à organiser des combats de coqs. Les Anglais s'arrangent pour le révoquer et l'exiler aux Seychelles. À sa place, il nomme Raja Muda, un chef autrement moins gênant. C'est à cette période qu'arrive Isabella Lucy Bird. Elle entreprend de longs périples à travers le pays, d'où elle rapporte ses observations sur la faune et la flore avec un intérêt authentique pour l'entomologie. Elle écrit « On trouve ici des scarabées à trompette. Leur carapace vert clair mesure 10 cm de large et leurs ailes transparentes font autant de vacarme qu'une créature de la taille d'un cheval. Ce soir, deux d'entre eux sont entrés dans la maison et c'est à peine si l'on pouvait s'entendre parler. » Isabella Lucy Bird s'intéresse aussi aux êtres humains. Elle observe les hordes toujours plus nombreuses de chefs frustrés qui se pressent devant la maison du gouverneur pour se plaindre d'être tenus à l'écart. Elle écrit « L'opinion publique peine à se faire entendre dans cette jungle équatoriale. Nous ignorons tout des autochtones et de leurs droits et de la manière dont nous, Anglais, nous sommes d'abord établis ici et dont nous avons par la suite étendu notre pouvoir. » En théorie, il n'est toujours pas question d'une colonie britannique, ni à cette époque, ni en 1895, lorsque le Perak fusionne avec les États voisins de Selangor, du Negeri Sembilan et du Pahang pour former les États malais fédérés. Mais dans les faits, ces territoires sont placés sous le joug inflexible des Anglais, dans le but de développer l'import-export grâce à la construction de voies de chemin de fer, de plantations et d'infrastructures portuaires. Le commerce continue de privilégier l'étain, bien que la contrée se soit par la suite révélée propice à la culture de caoutchouc. Les Anglais maintiennent leur emprise sur la région jusqu'en 1948, lorsqu'est formée l'Union malaise. Mais le pays n'obtient l'indépendance qu'en 1957. L'industrie mondiale de l'étain s'effondre dans les années 1980. Le Perak, qui fait maintenant partie des 13 États fédéraux de Malaisie, ne s'en est toujours pas remis.

C'était Pays disparu, extrait du livre de Björn Berge, Atlas des pays qui n'existent plus, aux éditions Autrement.

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1: Bonsoir à tous. Un peu plus de 24 heures après la formation d'une tornade à Paumalheur est au bilan dans cette petite commune de l'Aude. Plus de 300 maisons ont subi des dégâts selon la préfecture. 39 personnes ont été blessées, dont 20 transportées à l'hôpital. Mais aucune d'entre elles n'inspire l'inquiétude, a indiqué le préfet Alain Buquet. Les épisodes orageux ne sont pas terminés selon Météo France. Une nette dégradation à partir de demain est attendue et pour plusieurs jours, notamment sur l'ouest du pays, avec des orages localement forts accompagnés de grêle, de fortes rafales de vent et de possibles ruissellements. Autre événement climatique qui, lui, nous marque depuis le début de l'été, la sécheresse. Face à ces divers impacts, la région Grand Est réclame aujourd'hui un plan européen massif pour l'agriculture. Le président du Conseil régional, Franck Leroy, appelle la Commission européenne à débloquer des aides d'urgence et à préparer les exploitations aux effets du changement climatique. La diplomatie russe nie toute ingérence sur certains candidats à l'élection présidentielle en France, qualifiant les allégations de certaines des victimes d'infondées et dépourvues de preuves. Ces derniers mois, plusieurs figures politiques du pays ont été visées par une série d'opérations de déstabilisation attribuées à des réseaux pro-russes, notamment Gabriel Attal, ciblé à 4 reprises ce mois-ci. À l'étranger, le Canada persiste et signe. Ottawa infligera bien des droits de douane punitifs aux États-Unis en réponse à ceux mis en place par Washington depuis ce week-end. Les surtaxes douanières iront de 15 à 50% à partir du 8 septembre. 1,85 million d'euros, c'est ce qu'ont rapporté les près de 10 000 vélos et trottinettes électriques saisis en France lors d'une vente aux enchères. Ils avaient été confisqués par les autorités dans le cadre d'une vaste enquête pour fraude aux droits de douane et à la TVA sur des produits importés de Chine. Et puis après une étape annulée hier, le Tour d'Espagne s'est poursuivi aujourd'hui tout autour d'Andorre et c'est Tadej Pogačar qui s'est largement imposé avec plus de 2 minutes 40 d'avance sur tous ses poursuivants. Bonne soirée à tous.
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0: Aujourd'hui, c'est le cœur battant de l'île rouge que nous allons écouter, à travers la voix de William. Une voix portée par la tendresse, la nostalgie et l'espoir, comme un lien invisible entre deux continents. Originaire de Madagascar, il y a grandi, il y a rêvé, avant de partir en France, puis d'y revenir, guidé par l'appel de ses racines.
1: Profondément attaché à cette terre unique, William se nous parle de son amour pour Madagascar, de ses paysages, de sa culture et de son peuple. Il rêve d'une île épanouie, où chacun vivrait dignement, et espère un jour pouvoir aider à faire briller ce joyau qu'il chérit tant.
2: Pour le voir, il faut y aller. Parce que chacun a son expérience, chacun a son point de vue. Et c'est comme partout, c'est comme... On a beau dire oui, il y a des îles, il y a de la mer turquoise, il y a des baobabs, il y a plein de choses. Mais sauf qu'il faut le voir, il faut ressentir ce moment quand on y est. Et on se dit waouh, c'est beau. Je m'appelle William, je suis originaire de Madagascar. Au nord, on a quelque chose de plutôt tropical, une jungle tropicale avec des plages de sable fin, une mer turquoise et beaucoup de végétation avec des animaux endémiques. Et alors que, par exemple, un peu plus au centre, on va se retrouver avec des grandes plaines avec des hauts plateaux, puis plus on se rapproche du centre en fait, et on va se retrouver avec des grands champs de rizières sur des étages, comme un peu typique de la culture de riz en Chine par exemple. Et je trouve que c'est assez impressionnant à voir, parce qu'on arrive avec des terrains assez arides, mais avec des cultures de riz, des grands espaces, alors qu'au sud on sera plutôt sur un climat plutôt désertique avec des grandes allées de baobab avec de la terre rouge. Et en fait, ce qui fait que Madagascar, c'est une île vraiment où on retrouve tout type de climat, mais surtout sur les côtés bordés par des grands espaces et des grandes jungles tropicaux. Et ça, c'est juste incroyable. Alors, pourquoi l'île rouge? En fait, tout simplement, il faut repartir lors de la découverte de Madagascar, c'est-à-dire par Vasco de Gama. Alors, j'ai plus la date en tête, mais en fait, quand ils sont arrivés, Alors, d'après l'histoire, ils sont arrivés, et ils ont vu une grande étendue où il y avait beaucoup de terre rouge, donc ça a été appelé comme ça. Alors, Madagascar a porté plein de noms. L'île rouge, l'île verte, la grande île. Et c'est surtout l'île rouge qui est restée. Parce que souvent, quand on regarde des paysages de Madagascar, on voit beaucoup de terres rouges. Madagascar, c'était un carrefour économique très important sur la route de la soie. Et c'est un carrefour d'échange où, en fait, plein de peuples viennent échanger, que ce soit de la soie, des produits exotiques qui viennent de l'Asie du Sud, ou par exemple les Bantous qui viennent échanger de l'or, etc. En fait, c'est vraiment un carrefour économique, ce qui fait qu'au fur et à mesure, ça a été peuplé par les personnes qui passaient par là. Donc, ce qui fait qu'au nord, par exemple, on a plus une influence arabe, où vraiment c'est des nomades qui sont venus et qui ont commencé à peupler. Puis à la capitale, enfin au centre, dans les hauts plateaux, c'est plus les personnes qui viennent d'Asie. Et au sud, c'est vraiment les Bantous, les Zoulous. C'est pour ça que, à la différence, par exemple, quand on se balade vers Toliara ou vraiment au sud, on se retrouve avec des personnes qui sont relativement grands en taille, alors que par exemple au centre, à la capitale, ça va avoir les personnes vont faire 1m70, 1m75, et pour les filles 1m55 par exemple. Et après, nous au nord, on se retrouve avec des personnes taille normale, on va dire 1m75. C'est le mélange des cultures, de toutes ces cultures au fil des années, qui font qu'il y a une énorme différence entre le nord, le centre et le sud. Et après, avec le temps, ça a commencé à se mélanger. Mais ça n'a pas toujours été le cas. Mais maintenant, on est dans une prospérité où les gens partagent leur culture. Et en fait, ce qui fait qu'on arrive petit à petit à rassembler toutes les cultures. Mais ce qui est dommage, c'est que, par exemple, ça n'a pas été documenté. Et avoir une trace de tout ça. Alors, il y a des écrits, bien sûr. Il y a des films d'auteurs et de réalisateurs malgaches qui montrent tout ça. Mais je trouve que c'est pas assez partagé, on va dire, même pour nous en tant que malgaches. Si on fait pas les recherches, on n'a pas à portée de main toute la culture qu'il y a derrière Madagascar. L'avantage que ce soit un carrefour économique, c'est que il y a énormément de ressources. On a du gaz, de l'or, du saphir, des pierres précieuses, même l'agriculture, c'est une richesse incroyable grâce aux différents climats, comme j'ai dit, des différents climats qui existent à Madagascar. Et on a de la vanille, du girofle, et tout type de, plein de sortes de fruits différents. Mais le problème de cette richesse, c'est que il y a énormément de convoitises. Et ce qui en fait pour moi un inconvénient, parce que ce sont pas vraiment les malgaches qui en profitent, ce sont plutôt ceux qui sont au pouvoir et surtout ceux qui sont à l'extérieur pour faire le plus de bénéfices. Et ça, c'est dommage. Les malgaches, on leur donne pas l'éducation nécessaire ou les connaissances nécessaires pour pouvoir faire les choses eux-mêmes. Et ce qui fait que de grandes multinationales peuvent en profiter pour faire de l'argent sur le dos des malgaches. C'est des choses que tout le monde voit et que tout le monde sait, mais comme j'ai l'impression que les malgaches sont maintenus à un certain seuil de pauvreté pour que ces multinationales-là restent au top. Maintenant, c'est en train de changer avec l'agriculture bio, mais pour l'instant les malgaches n'ont pas accès à cette connaissance là. Le terme de pays pauvre, c'est un terme que j'apprécie pas forcément. Qu'est-ce que vraiment la pauvreté? On peut pas parler d'un pays pauvre alors que les personnes ne se considèrent même pas pauvres. On peut pas parler de pauvreté dans le sens où il manque quelque chose. Dans le cas de Madagascar, par exemple, c'est le fait que il manquerait la connaissance, et ça, je trouve ça dommage. On parle de pays pauvre en termes d'argent, sauf que Madagascar, c'est un pays où il y a beaucoup d'argent, que ce soit en circulation ou même dans les banques. Mais Madagascar est un pays pauvre parce que les banques ont décidé que ce soit un pays pauvre. En fait, ils sont partis d'une idée où l'Europe est riche parce qu'il y a beaucoup d'argent et parce que la valeur de l'argent en Europe n'est pas la même. Par exemple, là, à l'heure où on parle, 1 euro, ça vaut 5000 ariars. Et ce qui fait que Madagascar est un pays pauvre. Tout le monde veut, tous les malgaches, la plupart des malgaches veulent venir en France ou en Europe pour pouvoir envoyer de l'argent. Sauf que pour moi, si on développait Madagascar avec les malgaches, et si les malgaches eux-mêmes développent pour mieux aider leur pays à se développer, et bien tout simplement Madagascar serait un des pays les plus riches, comme on a pu le voir. Mais sauf qu'on est encore dans l'étape où les gens n'arrivent même pas encore à prendre conscience de ce qu'ils ont entre les mains. Et en fait, tout simplement, ils se disent non, c'est nul, parce qu'on leur a jamais dit de la valeur de ce qu'ils avaient entre les mains. En termes de richesse, Madagascar, c'est un des pays les plus riches du monde, que ce soit sur le terme des richesses dans le sol ou même pour les personnes et même pour la culture. Il y a énormément d'artistes, d'explorateurs, de scientifiques qui viennent à Madagascar pour travailler sur des espèces endémiques, pour comprendre comment certaines choses fonctionnent. Est-ce qu'ils sont plus centrés sur l'argent qu'en Europe? Je dirais que oui. Alors, je l'ai pas vécu, mais énormément de gens me l'ont dit. En 2016, il y a eu un grand essor de la vanille. Le kilo de vanille s'achetait à des prix affriolants. Il y a eu tellement d'argent sur cette période. Les gens jetaient littéralement l'argent par la fenêtre. Ils achetaient tout et n'importe quoi. Ils construisaient à des endroits inondables. Et en fait, ils achetaient des gros 4x4 sans vraiment... En fait, ils dépensaient, quoi. Et en gros, l'anecdote, c'est que dans une campagne, ils ont commencé à arroser tout le village d'alcool. Ils faisaient boire tout le monde, les gens ils venaient, ils buvaient, c'était une fête à ciel ouvert. Et c'était tellement, tellement bien qu'ils ne savaient même plus quoi faire, il y avait encore de l'argent. Ils ont commencé à faire, ils ont fait boire la bière, la THB, la bière nationale du THB, à un caméléon. Alors oui, le caméléon, quoi. Et moi je me suis toujours dit, mais pourquoi? Bon, en fait, les gens ils devenaient fous à cause de l'argent. Ils ne savaient plus quoi en faire de l'argent, mais sauf qu'au lieu d'investir, de faire des infrastructures, par exemple des hôpitaux, des écoles, améliorer ce qu'il y a déjà, ils ont préféré le claquer dans l'alcool. Et aujourd'hui, ils sont tous là à regretter parce que la vanille ne se vend plus. À Madagascar, tu es libre. Libre de faire ce que tu veux. Comme tu veux, sans vraiment, il y a des lois, il y a la police, il y a tout. Mais t'as ce sentiment de liberté, d'aller où tu veux, comme tu veux. Il n'y a pas de restrictions. Et même, un exemple tout simple, quand t'es à Madagascar, tu peux errer jusqu'à pas d'heure, tu peux vivre, tu peux aller dans les forêts, il y a personne qui va te dire ah non monsieur c'est interdit, c'est une plage privée, c'est ci, c'est ça. Je trouve qu'en France on est bien sûr qu'on est libre, mais on est entravé et dirigé parce que il y a cette question du temps, dans le sens où par exemple, 9h je dois être au bureau, après le bureau je dois aller chercher les enfants. Après, je dois faire un monde. En fait, on est comme si c'était linéaire tous les jours à Madagascar. Quand j'y étais, à aucun moment j'ai senti que j'étais dans une routine. Parce que même si les jours se ressemblaient des fois, mais c'était jamais les mêmes choses. Avoir cette liberté d'aller au travail, puis après aller à la plage ou aller dans la jungle chercher des fruits le soir, pour eux c'était quelque chose d'incroyable. En fait, le peuple malgache, il lui faut un rien pour être heureux, alors qu'en France par exemple on vient, on râle pour tout et pour rien. Alors nous les malgaches, on aime faire la fête, et chaque opportunité de faire la fête c'est une aubaine. On fait la fête pour tout et pour rien. Et ça, c'est un trait de personnalité qui est resté ancré dans la culture malgache. Quand tu fais une soirée et que le voisin, en France, s'il y a un peu trop de bruit, il va venir, il va dire « Oh, vous faites trop de bruit, il va y avoir la police, etc. » Là-bas, le voisin, il fait la fête avec toi. Donc, des fêtes typiques, vraiment. Là où c'est difficile à décrire, c'est parce que chaque partie de Madagascar a sa propre culture. Par exemple, dans le nord, on va avoir des fêtes, on va dire, un peu tout le temps, des carnavals, des choses comme ça, ou même des défilés, et qui vont être pour des occasions différentes. Par exemple, juste un exemple, la mort de Bob Marley. Alors, rien à voir, hein, mais c'est considéré comme chez nous comme une fête. À la capitale, ils font ce qu'on appelle le voudoum. C'est quand le futur fiancé va demander la main de sa fiancée aux parents, et c'est une énorme fête. Pareil dans le sud, quand on pratique la circoncision par exemple, et on sait qu'il y a tout le monde. En fait, Madagascar, c'est un endroit où on fait vraiment la fête tout le temps, et pour chaque occasion, c'est une occasion pour tout le monde de se rassembler. Et des fois, par exemple, pour des anniversaires ou des choses comme ça, il n'y a pas vraiment de réelle invitation. Tout le monde est invité, tout le monde est convié. Alors, une notion de l'hospitalité qui fait que tu passes dans la rue, tu te dis « Oh, on fait la fête chez nous, c'est bien !» Et en fait, ça, c'est quelque chose qui, pour moi, c'est incroyable, parce qu'il y a une certaine solidarité autour des fêtes. Par exemple, je sais que Il y en a certains qui fêtent pas, Noël ou choses comme ça. Et au final, ils se retrouvent à être invités et puis ils font la fête comme tout le monde, quoi. C'est là où ça va être contradictoire. Ce qui manquerait réellement à Madagascar, c'est une structure. J'avais ce sentiment de liberté parce qu'il n'y avait pas réellement de structure. À partir du moment où le peuple n'est pas structuré, les gens ne seront pas structurés non plus. Et pareil pour le gouvernement, en fait. Et ce manque de structure dans le gouvernement, dans les hautes instances, c'est ce qui fait que, par exemple, ça laisse place à des choses comme la corruption. Avec un peu de structure, on pourrait avoir les infrastructures nécessaires, que ce soit dans l'éducation, dans le domaine médical et même autre. Et c'est là où on verra à quel point Madagascar c'est vraiment un pays incroyable. Mais bon, c'est encore une fois, ça va jouer, et ça va dépendre que de la mentalité malgache qui préfère fuir en Europe plutôt que d'améliorer ce qui est déjà Madagascar. En ce moment même, à Madagascar, à avoir l'accès à Internet, c'est compliqué dans certaines régions dû à un manque d'infrastructures. Et ce mot, c'est quelque chose qui va revenir assez souvent, le manque d'infrastructures, parce que il n'y a pas assez d'infrastructures, par exemple, dans certaines régions. À partir du moment où on s'éloigne un peu de la route, on n'a plus de réseau. Dans les régions où il y en a, ça reste quand même très difficile d'accès au niveau financier, parce que, par exemple, c'est en fait Madagascar, pour moi et comment je le vois, elle a 10 ans de retard sur tout ce qui est technologie. Donc on se retrouve dans la situation comme quand Internet venait d'arriver en Europe. C'est cher et on ne sait pas encore comment ça fonctionne et qu'est-ce qu'on va faire dessus. Et tout le monde est réticent et en fait les gens ne savent pas comment l'utiliser à bon escient. Avoir Internet, c'est avoir une banque de données comme pas possible. Enfin, la banque de données, elle est énorme sur Internet, sur des faits, sur la science, l'agriculture, etc., qui pourrait permettre aux Malgaches de rattraper ce gap et pour pouvoir même aller plus loin. Une certaine volonté de l'État de garder le peuple comme il est maintenant pour pouvoir garder tous les bénéfices. C'est un retard qui, au lieu d'avancer, j'ai l'impression qu'il stagne. Ils sont bien avec ce qu'ils ont. Pour eux, ils ont déjà fait une avancée majeure. Ils ont déjà évolué. Parce qu'on part quand même d'assez loin. Les Malgaches, j'ai l'impression, de mon point de vue, qu'ils sont fatigués de vouloir évoluer, de changer tout le temps. Sauf que ce soit dans le bon sens ou dans le mauvais sens. Et là, on est sur une période où on stagne. Et ces 10 prochaines années, je pense que pas grand-chose va changer. Et il faudrait, à moins qu'il y ait un événement majeur qui fasse que ça va, que les gens vont vouloir évoluer, vont vouloir quelque chose de mieux pour leur pays que ce qu'ils ont là maintenant. Parce que aujourd'hui, les Malgaches, tout ce dont ils veulent, c'est avoir un travail, avoir une paye chaque mois, ou soit qu'un de leurs familles aille en Europe pour leur envoyer de l'argent. Ils sont tellement focus là-dessus qu'ils ne cherchent même plus à comprendre comment les choses fonctionnent, ni l'essence des choses, et ce qui fait que on reste sur, on fait du surplace. Donc pour moi, ça va être très compliqué, cette évolution. Peut-être qu'un jour ça se ferait, dans 40 ans, mais ce sera à une vitesse très lente. Il faut y aller, il faut faire ce pas de se dire j'ai la possibilité de visiter franchement une île incroyable, mais il faut y aller avec la mentalité de se dire j'apporte une connaissance, j'apporte quelque chose. Si vous voulez y aller, allez-y avec cette mentalité de découverte. N'ayez pas peur de sortir de votre zone de confort, parce que c'est à ce moment-là où on fait les meilleures découvertes. Et n'ayez pas peur d'apporter quelque chose, c'est-à-dire dans le sens où intellectuellement, si vous avez des compétences dans quelque chose, et n'hésitez pas à le partager, parce que comme ça vous allez pouvoir participer quelque part au développement de ce pays.

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1: Bonjour, je suis Cocteau, COCTO, j'ai créé l'agence MMC en 2002. 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My Music by Cocteau, c'est nos coups de cœur du moment, réservés uniquement à ceux qui aiment les découvertes. Vous êtes au début du buzz, donc parlez-en autour de vous. Aujourd'hui, mon invité est un groupe français, Fat Bottomed Boys. C'est un incroyable défi lancé depuis 2020, perpétuer l'héritage de Queen à travers de nouvelles chansons, des compositions originales dont les airs de famille royale sont assumées et revendiquées. Un pari qui avait rien d'évident, mais joliment relevé, c'est Fat Bottomed Boys dans ce nouvel épisode de My Music by Cocteau. La bienvenue.

0: Merci les garçons, bravo. Venez jusqu'à moi, tranquillement. Difficile le matin, donc bravo pour la prestation, parce que le matin la voix est un peu fraîche. À moins que vous n'ayez pas dormi, après ça dépend, hein, ça dépend de vous. Si, si. Vous avez dormi? Non, ça va?
1: Oui. Un petit peu.
0: Un petit peu quand même. Un petit peu normalement, quoi. Merci d'avoir accepté d'être nos invités aujourd'hui. On aime la découverte, on aime l'émergence. Qui êtes-vous? Présentez-vous. Prénom?
1: Prénom Thibaut, matricule, non, alors, pseudonyme de Sergeant, parce que c'est aussi mon nom de famille finalement.
0: D'accord.
1: Ouais, voilà.
0: C'est classe.
1: Je suis le chanteur de Fat Bottom Boys depuis l'an 2020, création du groupe.
2: Et moi c'est LH. Je suis guitariste, homme à tout faire, puisque au début du projet, je faisais un petit peu tout l'aspect musical, en fait, comme ça, j'imagine qu'on va en parler, mais on a commencé pendant le confinement, et donc on était chacun chez nous, et donc batterie, basse, guitare, clavier.
0: Vous êtes des copains d'enfance, des copains de région, ou c'est la musique qui vous a réunis?
1: On n'est pas du tout des copains d'enfance, parce qu'on a... pas du tout le même âge. L'âge est mon aîné de... Fou, moi je ne compte plus. Non, on est des copains de musique.
0: Ouais.
1: Copains de musique. En fait, le groupe puise sa naissance dans un autre groupe. Voilà, on a un autre groupe qui s'appelle Rock You, qu'on salue, qui existe toujours, et qui est un groupe tribute, comme on dit, donc qui ne fait que des reprises de Queen.
0: Ah bon?
1: Comme par hasard.
0: Ah bah c'est incroyable, ça.
1: Et un groupe que j'ai lancé en 2015, donc ça commence déjà à faire quelques années. Et là, j'étais pas dans l'équipe du début, mais comme dans tout groupe, il y a eu des remaniements, et puis il est arrivé en cours de route. Il devait être guitariste, et puis finalement non, il est devenu bassiste, comme on disait, et là, je sais tout faire, donc voilà. Il a pris l'instrument manquant, et puis voilà, il a rejoint les rangs de Rock You, et puis quelques années plus tard, 3-4 ans plus tard, le projet Fat Bottom Boys est né.
0: Qui a trouvé le nom?
1: Alors, le nom, c'est moi qui l'ai trouvé.
0: D'accord, pourquoi?
1: Alors, en fait, ça date justement d'un brainstorming de quand on cherchait un nom pour le groupe d'avant, pour Rock You.
0: D'accord.
1: Et puis, il a vu pas mal de votes, mais c'est quand même Rock You qui l'avait emporté. Donc Rock You pour We Will Rock You, évidemment.
0: Bien sûr.
1: Et puis Fat Bottom Boys, parce qu'on était que des garçons, et c'était en référence à la chanson Fat Bottom Girls, qui est une chanson de Queen, de l'album Jazz 1978. Une chanson plutôt marrante, voilà. Et qui fait l'apologie des femmes aux fessiers généreux.
0: Voilà.
1: Et vu que nous sommes des hommes aux fessiers généreux, on s'est dit...
0: C'était raccord.
1: Voilà, les garçons c'était atopige, ça faisait un petit peu bizarre en français. On s'est dit, tiens, Fat Bottom Boys, même si c'est pas facile à dire, en fait, le bottomed,
0: ouais.
1: Pour nous, français, on s'est dit que c'était marrant comme nom. Voilà.
0: Et donc c'est Queen qui vous a réunis?
1: Oui. Et oui.
0: Premier titre de Queen découvert quand vous étiez petit?
2: A Kind of Magic.
0: Ouais.
1: Ouais, ou Princes of the Universe. En tout cas, c'est.
0: Par le film ou par la.
2: Par le film,
1: ouais.
2: Par le
1: voilà,
2: film.
1: Ouais. En tout cas, c'est Thaïlande.
0: On est beaucoup à avoir découvert, effectivement, grâce à la synchro du film. Et toi, c'était, pardon?
1: Ouais, pareil, ça devait être, je pense, Princes of the Universe, parce que c'était générique, quand même. LH, grâce à son grand frère, je crois, qui aimait le film. Moi, grâce à mon papa, qui adorait et qui adore toujours le film. Et la série aussi. Moi, quand j'étais petit, les années 90, c'était peut-être la série qui passait sur M6 à l'époque. Et le générique mythique, du coup, Here we are, c'était Prince of the Universe. Et je crois que c'est celle-là qui a quand même bien marqué dès le début, ouais.
0: Et donc, vous avez suivi la carrière de Queen, de Freddy.
1: Oui, alors moi, il était déjà mort, ouais. En fait. quand je me suis intéressé, mais... Mais oui, a posteriori, oui. Ouais, ouais, à fond, beaucoup. Trop, peut-être.
0: Et donc, l'histoire du tribute s'est créée donc en 2015,
1: ouais, ça? 2015, ouais.
0: Et par envie, par hommage.
1: Après beaucoup d'essais ratés, surtout, faute de réunir les bons musiciens, parce que c'est quand même assez dur en fait de rencontrer les gens qui sont à la fois passionnés, qui jouent un instrument de musique, qui le jouent assez bien pour pouvoir faire du Queen, parce que c'est pas si facile que ça quand même. Et plusieurs essais avant, depuis quelques années déjà, et puis 2015, je rencontre l'équipe qui va bien. Ou à peu près bien, parce que du coup on a fait des changements pour que LH arrive quand même. Et je suis un peu la question. Voilà.
0: Non, je sais pas effectivement si par rapport comment
1: ah ouais, c'est par rapport à la fanitude absolue de Queen. Alors, je pense qu'on s'est un peu calmé depuis le temps, peut-être depuis.
0: Et donc ça aujourd'hui vous tournez avec le tribute, ouais. Et vous tournez avec votre propre projet.
1: Ouais, on tourne.
0: C'est combien de dates par an à peu près?
1: Oh, les grosses années, je sais pas, on a peut-être une vingtaine de dates avec Rock You.
0: Donc s'il y a des gens qui veulent vous contacter sur ce tribute-là, c'est possible.
1: Ah ouais, on joue souvent.
0: Il y a un site internet,
1: rockyou.fr.
0: Rockyou.fr.
1: Tout simplement.
0: D'accord. Voilà. Et est-ce que vous insérez des titres à vous quand vous faites les tributes, ou c'est vraiment tribute only?
1: Alors ça arrive. Ouais, ça arrive. Ça arrive. Et pourquoi ça arrive? Parce que parce que les musiciens, on va dire que la frontière entre les deux groupes est un peu poreuse, c'est-à-dire qu'il y a quand même beaucoup de musiciens.
0: De toute façon, c'est les mêmes artistes.
1: Ouais, quasiment. Il y en a un qui change. Ouais, il y en a deux qui changent, ça dépend de la formule. Mais surtout on teste les morceaux en disant tiens, si on leur dit que c'est un morceau de Queen pas connu, est-ce que les gens vont n'y voir que du feu, ou est-ce qu'ils vont dire non, ça c'est pas du tout du Queen? Et ça nous est arrivé de jouer des morceaux à nous, donc de Fat Bottom Boys, des compos, lors d'un concert de Rockyou. Les gens, il y a même des gens qui nous ont dit qu'ils connaissaient pas la chanson, mais que voilà.
0: C'est un titre inédit.
1: Et voilà, ça c'était inédit. Et les gens qui nous ont même dit, et ça c'était quand même très drôle, qui oui, ils connaissaient la chanson, bien sûr. Alors que évidemment c'est une chanson à nous et ils la connaissaient pas. Donc ça c'est quand même très drôle. Si, c'est une chanson de Queen, je la connais, ouais. Oui, bien sûr.
0: Et les puristes, quand vous êtes lancés, est-ce qu'il y a eu des retours positifs, négatifs, plus positifs que négatifs? Parce que c'est toujours une crainte, ça.
1: C'est ça,
0: quand on est fan d'un artiste, déjà, on a la boule au ventre. En plus, on se dit, on se lance dans un tribute. Double ventre, voilà. Et ça s'est passé comment?
2: Il y a quelques fans autant à ma boule que nous qui nous suivent un peu à travers le monde, j'ai envie de dire. Il y en a en Australie, en Angleterre,
0: d'accord,
2: aux États-Unis,
3: au Brésil,
2: et qui comprennent la démarche en fait, et qui se
0: disent plus il y a de gens qui écoutent Queen, mieux c'est, quoi.
1: Ouais. On parle du tribute là, ou
0: du tribute, ouais.
1: Ah, du tribute.
0: Ouais.
1: Ah non, généralement les gens sont plutôt bienveillants. Ouais, ils savent. Alors, on a plutôt du second degré sur scène et de l'humour. Alors, on dit clairement, attendez les gars, on n'est pas Queen. Hein, je suis pas Freddie Mercury, ok, d'accord. J'ai pas de moustache et surtout j'ai pas sa voix. Donc on y va avec du second degré et de l'humilité, je pense. Donc ça va. C'est ce qui permet aux gens de se dire bon, ouais, les mecs ont pas trop la grosse tête et je suis qui enfle, et ils sont juste là pour s'amuser, pour transmettre cette passion. Et je pense que les gens ont besoin aussi de revivre ces superbes chansons de Queen, parce que ce qui nous réunit, c'est cette passion. Et généralement, on passe tous un bon moment ensemble. Et puis voilà.
0: C'est ce qui a permis de créer un premier album en 2020, Let's Do It. Ensuite, vous avez sorti un second album en 2021, Too Much Not Enough. The Right of Rye, en 2022.
2: King of Rye. Enfin, tous les ans, en fait.
1: Voilà.
0: Tous les ans, vous sortez un album.
2: Pour l'instant. On essaie de tenir le rythme.
0: Vous gardez... Et surtout, ce qui est incroyable, c'est que vous avez eu la chance de participer à une bonne originale de film. Un film franco-américain. Comment ça s'est passé, ça?
2: Alors c'est parce que je fais plein de choses, mais je fais encore plus de choses puisque je suis aussi, je fais un peu de vidéos et de films.
0: D'accord.
2: Avec un copain qui a, alors c'est un film indépendant mais à cheval entre les États-Unis et la France et l'Europe, donc auquel je participe, et il m'a demandé au fait ça serait bien que Fat Bottom Boys fasse le générique de fin.
0: Génial.
2: Et donc on a dit oui, bien sûr.
1: Attention, quand tu dis indépendant, c'est parce que c'est indépendant des grands producteurs, mais c'est quand même sur des grandes plateformes. Ça a raflé quelques prix. Enfin, c'est pas un film filmé dans la cave avec un iPhone, quoi. Oui.
0: Donc on trouve sur les plateformes de streaming, quoi.
1: Oui. Ouais, sur Amazon, je crois. En tout cas, Prime. Tout
0: comme ça. Et c'est quoi ce duo virtuel avec Freddie Mercury?
1: Ah ça. Pour le premier album, on s'est dit que ce serait bien d'avoir un featuring, comme on dit. Qui fait le buzz, parce qu'on s'est dit à la base nous on est parfaitement inconnus, on crée un groupe qu'on part de rien, on s'est dit ce serait chouette de faire un duo avec Freddie Mercury, tiens, par exemple.
0: Oui, pourquoi pas.
1: Parce que les fans le connaissent un petit peu, il a de la bouteille. Ouais. Et on demande, il nous répond pas. Apparemment il était occupé à autre chose. On s'est dit on va retrouver. En fait, en tant que gros fan, on sait qu'il y a des démos, des chansons inachevées de Freddie Mercury, notamment des années 80, qui existent, qui sont dans une qualité plutôt exploitable. On s'est dit, tiens, on va faire un exercice qui avait déjà été pratiqué par Queen dans les années 90, en 95 exactement, quand ils ont sorti l'album posthume Made in Heaven, c'est-à-dire de retravailler sur une chanson qui était là pour le coup un piano-voix. Donc il y avait un couplet, un refrain, le tout chanté avec un piano. Donc une piste indissociable voix-piano. Et puis de refaire toute la musique autour, tous les arrangements, la batterie, les guitares, etc. De réécrire forcément un nouveau couplet, un pont, et puis de reprendre le refrain. Et puis de faire un duo virtuel avec Freddie Mercury. Ce qu'on a fait donc sur la chanson New York, qui n'est pas sortie quand on a dévoilé le premier album, mais un peu plus tard. Et on a du coup pris le temps de faire un clip avec ça. Et pas que d'ailleurs, on avait même fait un petit jeu vidéo pour lancer le clip et la chanson. On avait repris le premier niveau de Super Mario Bros, parce que c'est un peu la même époque, 85-86. Mario avec la petite moustache, on l'avait habillé en jaune et tout ça.
0: Pour donc vous êtes fan de Stranger Things et des nouvelles séries des années 80. Ah
1: ben, j'aime bien. Voilà. Ouais. Et donc on avait fait un clip où Freddy apparaissait. Pareil, il n'avait pas pu venir pour le clip, il n'a pas pu s'y libérer. Donc en dessin animé.
0: D'accord.
1: Un dessin qui avait été réalisé par notre amie Marie-Alexis, qui est une fan de Queen aussi, et qui avait fait le petit dessin et qu'on avait animé dans le clip. Donc il interagit avec nous en dessin animé, un peu à la Roger Rabbit.
0: Et donc on le retrouve sur votre chaîne YouTube.
1: Oui, tout à fait, et sur le site, ouais.
0: Et les ayants droit étaient contents? Vous avez eu des retours ou pas du tout ou...
1: Alors on a fait les demandes.
0: Ouais.
1: C'était à Sony, je crois, qui ont mis beaucoup de temps à nous répondre.
0: Mais ils ont répondu.
1: Ils ont répondu,
0: bon.
1: Mais ils ont répondu après qu'on ait dévoilé.
0: Ouais, mais il n'y a pas eu de strike, donc.
1: Non, il n'y a pas eu de strike, il n'y a pas
0: donc
1: eu
0: ça
1: de,
0: veut dire que...
1: y a pas eu de procès. Y a pas...
0: Donc voilà, donc ça veut dire que c'est plutôt bon signe.
1: Ah, mon procès électronique sonne.
0: C'est maintenant ou jamais, quoi. Quatrième album, il est là, il s'appelle Haters Gotta Hate. C'est quoi l'histoire de cet album qui est sorti donc le 24 novembre? D'ailleurs super, hein, la release partie à la péniche Antipode de Paris, ça a dépoté, c'est qu'à de le dire. C'est quoi l'histoire de ce quatrième album?
2: Alors les trois premiers, on a vraiment tout fait à deux. Hein. On a commencé pendant, on a commencé un petit peu avant le confinement, mais il y a eu le Covid qui est passé par là et puis on était un petit peu bloqués chacun de notre côté. Donc on a tout fait à la maison avec les technologies modernes. Après, on voulait faire des concerts, on pouvait pas parce que tout était fermé. Donc on a fait un deuxième album, puis un troisième. Et là, c'est pour la première fois qu'on enregistre un album en groupe à cinq. On est parti en studio une semaine. Au départ, c'était vraiment pour tester, parce qu'on est presque parti sans rien. On se dit bon, on va voir, on y va.
0: Si dans le nord de la France,
2: en Belgique,
0: en Belgique,
2: dans les Ardennes. Ouais.
0: D'accord, très bien.
2: Et on se dit bah si on revient avec un titre ou deux, c'est très bien. Et puis on verra bien ce qui se passe. Puis au final, on est reparti. On avait
0: 10 titres.
2: Bon, voilà, ils n'étaient pas finis. Hein, je vous rassure.
1: 10 mais moche, ouais, 10 maquettes.
2: 10 maquettes. Enfin, on avait basse batterie, on avait la base pour pouvoir finir à la maison. Mais voilà. Et donc ça s'est fait, ça s'est composé et enregistré ensemble.
0: Alors cet album, vous l'écoutez sur toutes les plateformes de stream. Vous pouvez aussi l'acheter lors des concerts. En CD, vinyle,
1: ouais, ouais.
0: Vinyle aussi, par correspondance aussi, via vos réseaux sociaux,
1: sur
0: via
1: le site ouais, ouais.
0: Bien sûr. Premier titre de l'album,
2: Haters Gonna Hate.
0: Yeah. C'est quoi l'histoire de ce single-là?
1: Alors l'histoire, c'est que, pour rentrer dans les détails de la chanson, c'est qu'on avait fait un tremplin dans une petite ville à côté de chez nous, voilà.
0: Où ça?
1: À Beuvry,
0: Beuvry,
1: à côté de Béthune, bah ouais.
0: Voilà, on voit pas, bon, on voit pas Beuvry.
1: À côté de Béthune, ça se saurait s'il y avait des gens qui.
0: Ah bon.
1: Et c'était un tremplin pour un festival, et on n'a pas été sélectionné. Alors en fait, il y avait trois votes. Il y avait le vote sur internet, le vote du public et le vote de.
0: Le vote du bourré à Beuvry.
1: Et le vote internet, on a. Tout dégommé, on était genre on avait deux fois plus de votes que les autres, donc on s'est dit bah ouais, c'est bien
0: cool.
1: Parti, c'était
0: ouais,
1: le premier vote en plus, ouais. Qu'on était voilà. Ouais. Et puis le public, on n'a pas trop eu les résultats. Et par contre, on a eu les résultats du vote. Enfin, on a vu les résultats du jury. Et il y a quelques personnes qui nous avaient un petit peu éclaté.
0: Parce que
1: ils
0: n'avaient
1: pas du tout aimé le concept. Bah ouais, voilà, trop Queen. Quoi.
0: Ouais, c'est ce que j'ai dit tout à l'heure, c'est qu'effectivement, il y a toujours ce risque de gens qui disent bah oui, mais bon.
1: Voilà. Et on s'était dit bah tiens, en fait, on s'est dit les gens qui n'aiment pas le concept, ils aimaient pas le concept en fait. Donc quoi qu'on fasse comme musique, de toute façon, ils vont détester. Donc on s'est dit bah voilà, on va faire un nouvel album et toi qui détestes notre concept, tu vas détester cet album parce que on va continuer dans ce qu'on fait. Alors on s'émancipe un petit peu de Queen au fur et à mesure des albums, mais on sait que même si on faisait complètement autre chose, il prendra même pas la peine d'écouter et qu'ils vont détester par défaut.
0: Nous on déteste pas, hein, et d'ailleurs on écoute tout de suite un petit extrait de ce titre-là.

0: Pour frustrer les gens, en fait, on met un petit extrait, une minute trente à chaque fois de chaque morceau, comme ça les gens sont obligés d'aller écouter sur les plateformes de stream l'entièreté du morceau. Allez, voilà.
1: Le solo, quoi.
0: Bah ouais, il y a un solo de dingue. Hein.
1: Ah oui.
0: Hein? Bah faut aller l'écouter. Bah, ils ont pas le choix. Deuxième titre de cet album.
2: Rock of Ages.
1: Je vois venir de la setlist, mais
0: ouais, non, c'est pour ça. Je vois, bien joué. L'histoire de ce titre-là, c'est quoi?
2: Eh ben, c'est un partenariat avec un auteur australien qui s'appelle Craig Mulhall, qui fait un peu ce qu'on fait nous, c'est-à-dire rendre hommage à son niveau, enfin le
3: perpétuer l'héritage queenien.
2: Queen, ouais. C'est ça. Mais en littérature,
0: vous avez déjà rencontré d'autres groupes dans différents territoires qui font comme vous?
2: Je pense qu'on est les seuls, en fait.
0: C'est vrai?
4: Bah oui. On a cherché, hein, pourtant, en lançant le projet, on a cherché, puis même maintenant, et on connaît pas d'autres musiciens ou groupes qui ont fait cette démarche.
0: D'accord.
4: C'est une mauvaise idée, du coup. Connaître. Bah, peut-être. Alors, du coup, c'est peut-être ça. Ouais. Mais, on les connaît pas. Ou ils sont pas arrivés jusque nous, en tout cas.
0: Bah, quand c'est une mauvaise idée, on fait pas vanat, hein.
4: C'est vrai. Voilà. Et ouais, Craig, du coup, qui est un romancier australien.
0: D'accord.
4: Voilà. Et on avait fait appel à lui pour le deuxième album pour un ou deux textes.
0: Rien à voir avec le bon langage du romance.
4: Eh bah, ben, si, voilà. Si. Donc, c'est lui qui a écrit l'intégralité des paroles du troisième album, pardon.
0: D'accord.
4: Qui est la bande originale du roman.
0: D'accord.
4: Et, il nous a fait cadeau d'une chanson pour le quatrième album, du coup. Voilà.

0: Là, il y a plus les influences de AC/DC, hein, si je peux me permettre, quand même.
1: Ouais, un petit peu. En fait, je pense que cet album-là, il est
0: plus rock.
1: Ouais, il est plus rock, peut-être plus brut, parce
0: moins qu'on symphonique.
1: Était à 4, à 5. Mm. Et puis, en fait, plus ça vient, et plus il y a d'autres influences qui viennent.
0: Au fur et à mesure.
1: Bah, la première, par exemple, elle est quand même très funk. On avait un peu pensé à Xtreme, qui est un groupe, un groupe copain de Queen, du coup, mais, c'est pas que du Queen pur jus, quoi. Heureusement, il y a d'autres influences qui viennent se télescoper.
0: En arrivant au studio, vous avez déjà tous les titres de pré-maquettés?
2: Non, on n'avait rien.
1: Pas du tout. Il y avait...
0: Ah, d'accord. Vous êtes parti from scratch.
1: Je crois qu'il y avait peut-être deux morceaux dont on avait quelques accords et un bout de couplet, quoi. Mais, vraiment, il y en a huit, du coup, voire huit et demi, parce que, du coup, il y avait des morceaux qui étaient vraiment, vraiment pas du tout aboutis, qui ont été créés en studio, ouais.
0: D'accord. I'm Not The One, c'est le troisième titre de cet album.
2: Ouais. Créé en studio, pour le coup.
1: Alors, voilà. Créé en studio, j'avais quelques paroles. Mais, ouais, ça, c'est l'inévitable chanson un peu triste, la petite balade de l'album. Chanson un peu autobiographique, on va dire. Chanson d'amour. Le thème, c'est, je ne suis pas l'homme qu'il te faut. Voilà.

0: Eh oui, c'est frustrant. C'est fait exprès. Comme ça, les gens, ils vont écouter sur les plateformes de stream. Quatrième titre de cet album, It Girl.
1: It Girl, on voulait faire un morceau gospel.
0: D'accord.
1: Comme Queen, c'était déjà essayé à l'exercice. Mais gospel plutôt actuel. Pas Sister Act, quoi, mais voilà. Au final, c'est pas tellement morceau gospel, mais il y a ce côté un peu électro... c'est pas funky.
2: Un peu funk, ouais, un peu funky. Ouais.
0: Et ça parle de quoi?
1: Ça parle...
2: De féminisme.
1: Ouais,
2: on peut le dire. De féminisme, pas du féminisme de plus plutôt des femmes et des jeunes femmes en particulier qui sont pas féministes mais qui ont le féminisme dans le sang. C'est-à-dire qu'elles sont pas féministes, elles le sont par essence en fait, elles deviennent pas, c'est juste qu'elles baignent dedans et que naturellement elles le sont et que c'est un hommage qu'on leur rend finalement. En mansplaining un peu, parce que du coup, nous ne sommes pas des jeunes femmes. Et c'est un peu la conclusion de la chanson, c'est on aurait peut-être besoin d'un peu plus de femmes comme ça autour de nous. Et si on était des femmes, on aimerait être ces femmes.

0: c'est fait de façon naturelle.
1: Donc elle s'intègre dans l'album naturellement. Elle n'était pas faite pour le deuxième, c'est tout quoi.
0: L'ordre de l'album, vous l'avez fait ensemble?
1: Ensemble,
0: vous êtes battu ensemble ou...
2: Bon, y a pas,
0: non,
2: on s'est pas battu, non.
1: On est plutôt dans le consensus quand même. Et
0: d'accord.
1: Il y a eu plusieurs tentatives et puis finalement c'est cette version-là qui marchait bien.
0: Donc en cinquième position, nous avons
2: Galloway,
0: qui est un featuring.
1: Ouais.
2: Avec un groupe de Valenciennes qui s'appelle Secret Garden and the Dusty Man.
0: D'accord.
2: Qui sont alors d'habitude c'est les one man band, mais là ils sont deux.
0: D'accord.
2: Qui font du bluegrass. Donc lui il est assis, il fait de la grosse caisse sur une valise avec sa guitare et l'harmonica. Et puis elle joue de la washboard et elle chante. Et donc rien à voir avec nous, mais on les a rencontrés sur une émission de radio et puis on s'est dit tiens,
0: c'est sympathisé.
2: Et on a fait ce morceau ensemble, voilà, sur le qui parle de Ruby Bridges, qui est la première écolière noire aux États-Unis à avoir intégré une école de blancs.
0: D'accord.
2: Avec tout ce que ça a pu engendrer
1: comme racisme, hein,
2: comme
1: on
2: racisme,
1: peut le dire.
2: Et qui est devenu activiste depuis. Donc on raconte un peu son histoire.
0: Un film bientôt.
2: Ce sera bien, mais
0: ça sera bien.

0: chaque fois, c'est vraiment cinématographique, hein, vos titres. Là, on aurait pu être sur le Scorsese, là. Hein.
1: Celle-là en particulier, je crois. Ouais.
0: Elle marche bien, celle-là. Hein. C'est incroyable.
2: Je pense que c'est aussi la façon de construire les chansons. Enfin, nous, comme on est, on suit nos guides suprêmes, donc Queen, et on va pas reprendre forcément leur. On n'essaye pas de ressembler à leurs chansons, mais leur philosophie plus, donc leur façon de construire. Ce côté symphonique, en fait.
0: Symphonique, et vous êtes plus proche des 4 minutes 50 que, que des 2:40 sur les plateformes de stream.
1: Souvent, ouais.
0: D'ailleurs, quand on fait la promo radio, on demande toujours à Radio Edith.
2: C'est toujours toujours galère de couper, parce qu'on sait pas quoi enlever.
1: On y arrive finalement.
0: Sixième position de cet album, You Want It.
1: Ah, You Want It. Alors, extérieur de Kerber, You Want It. Oui, alors ça c'est une des miennes écrite un soir en revenant du cinéma où je.
0: T'as été voir quoi?
1: Ah, je sais plus.
0: Ah, sais plus.
1: Avec le petit dictaphone du téléphone. Tiens, j'ai un petit bout de truc. Alors c'est une chanson, comme on disait dans une autre interview, un peu olé olé.
0: Ah.
1: Donc qui parle de tauromachie, évidemment. Ah. Non, c'est une chanson un peu
0: Vous l'avez.
1: Sensuelle, sexuelle, on pourrait dire, un peu sadomasochiste. Enfin, ça explore un peu des des pans de un peu noir de tout ça. C'est pas forcément autobiographique.
0: Tu veux qu'on parle?
1: Ouais.

0: L'album qu'il faut écouter absolument sur toutes les plateformes de stream, c'est le 4e album de Fat Bottom Boys. 7e track, I Don't Care.
1: Alors ça, c'est une des miennes aussi. Enfin, quand je dis c'est une des miennes, c'est-à-dire que c'est moi qui ai écrit le texte.
0: D'accord, très bien.
1: Le thème de la chanson, alors c'est une chanson qui permet de dire aux gens qui nous énervent, mais à un moment donné, ferme-la quoi. Enfin, parce qu'il y a des gens qui parlent tout le temps, qui racontent des choses dont on se fout, faut le dire, et on sait jamais comment leur dire. Et donc cette chanson, je l'ai écrite pour eux.
0: D'accord.
1: Non, je peux pas dire.
0: C'est une dédicace pour.
1: C'est vraiment une dédicace, hein, clairement, pour quelqu'un vraiment qu'on connaît. Et voilà, donc à un moment donné,
0: faut la fermer.
1: Je m'en fous de ce que tu racontes.

0: Donc en fait, si tu veux envoyer un petit message à quelqu'un que t'aimes pas, tu envoies la chanson, quoi.
1: Exactement. Ça, c'est vraiment.
0: Tu lui demandes de le télécharger en sonnerie.
1: Ouais. Cette chanson-là, c'est vraiment un pur héritage queenien. C'est vraiment la petite chanson décalée. Là, ça sonne un petit peu. Comment on appelle ce truc de piano là? C'est un petit peu du.
2: Ragtime.
1: Ouais, voilà, ragtime. Ça sonne un petit peu oldie, un petit peu suranné. Et voilà.
0: Vous écoutez qu'un petit verre de whisky, quoi. Ah,
1: exactement.
0: Voilà, on est dans un. Dans
2: avec
0: un,
2: modération.
0: Dans un ranch, et voilà. Moonlight Serenade, c'est.
3: C'est moi, je voulais faire un morceau tango.
0: D'accord.
3: Parce que pour ceci, il y a plein de styles différents et ça n'avait pas pareil. C'est un peu comme Hit Girl. C'est un morceau, enfin un morceau. C'était une maquette qui datait du deuxième album qu'on n'avait pas fini, qui ne plaisait pas à tout le monde a priori. Puis on était en studio, on s'est dit bon, on va essayer, on va voir.
1: Tout le monde, c'est moi apparemment.
0: Oui, j'ai bien vu le regard là. Malgré les lunettes, j'ai bien vu qu'il y avait. Pourquoi t'aimais pas?
1: Tu l'aimes bien maintenant, l'aimes bien. Non, voilà, à l'état maquette, il n'y avait pas tous les ingrédients qu'il fallait pour que ça me plaise.
0: Ah, voilà, c'est du maquette. C'est ça.
1: Et quand c'était plus une maquette, voilà. Je me dis, ah bah voilà, là ça me plaît maintenant.
0: Très bien.
1: Il ne m'avait pas vendu comme il fallait à l'époque.

0: C'est frustrant, hein.
1: Ah ouais, t'as eu, hein.
2: Même pour nous, hein.
1: Ah bah oui, je sais bien, je vois, hein, c'est ça. Mais c'est le but, une fois de plus, c'est de rentrer dans la chanson et au moment où, bah, tout s'arrête. Donc, faut, effectivement aller écouter sur toutes les plateformes de stream.
3: C'est juste le temps de chasamer, en fait.
1: Ouais, c'est ça, t'as le temps de chasamer, et le tour est joué. Votre titre préféré sur l'album? Pour l'un et pour l'autre.
3: Bah moi je crois que c'est I Don't Care, c'est mon petit bébé. J'ai toujours mon petit favori comme ça et ça ressemble en fait à la musique de Queen que j'aime bien. C'est les trucs décalés qui viennent de nulle part et du coup moi je pense que c'est l'une de celles que je préfère parce que voilà, elle est un peu
1: folle. Et toi?
2: Ouais, peut-être You Want It.
1: Ouais,
2: qui n'est pas de moi.
3: Bah voilà, mais ouais, parce que moi je suis un buteur. Enfin,
2: on a quand même tous contribué en studio.
1: Oui, mais oui, vous êtes un groupe avant tout. Neuvième titre, c'est bah le titre que vous nous avez fait tout à l'heure en live. La la la la, ça parle de quoi?
3: Alors ça parle des stars jetables.
1: Ouais.
3: Voilà, comme il y a pu en exister.
1: La nouvelle génération?
3: Bah pas forcément nouvelle,
1: non,
3: mais
1: non. Il y a toujours eu. Hein.
3: Quand j'étais ado, peut-être même avant, il y a toujours eu des petites. Alors je dis chanteuses, c'est pas de la misogynie.
1: Des noms.
3: C'est souvent des petites chanteuses.
1: Des noms.
3: Ouais, je sais pas, genre La Rousseau par exemple, que j'adore, hein.
1: Oui, oui,
3: j'adorais, j'avais je sais pas 12-13 ans quand elle a sorti sa chanson, j'adorais ça. Mais voilà, des fois et encore, peut-être maintenant ça a peut-être encore perdu de qualité parce que finalement c'était bien sa chanson. Mm. C'est ce qu'on dit en fait d'ailleurs
1: quand les chansons restent, hein.
3: Voilà, c'est exactement ce qu'on dit dans le dernier couplet. Finalement, c'était pas si mal et tout le monde connaît encore les paroles. Mais ça parle peut-être parfois des chanteuses qui sont choisies peut-être plus pour leur
1: marketing
3: que pour leur performance vocale ou textuelle.

0: Bon, c'est là où on voit que la chanson est efficace, c'est que aussi bien en studio que tout à l'heure en acoustique, ça fonctionne et ça cartonne grave, quoi. Et en live aussi, je pense que là derrière,
1: en live, c'est là où ça chante, hein. Bah oui. Clairement, parce qu'on a essayé de faire des paroles qui sont pas trop dures à retenir. Donc là, voilà.
0: Voilà, comme
1: c'est dit. Bon, bah là, ça normalement, en Angleterre, en France, n'importe où, ça marche, quoi.
0: Dernier titre de l'album, vous nous le ferez tout à l'heure en acoustique aussi. Ouais. C'est Feeling Happy. C'est quoi l'histoire de cet album, de ce single,
2: de l'album. Un matin au studio, Julien, notre claviériste, commence à jouer quelque chose. Et j'étais là, je fais ah, c'est bien ça. Vas-y. On a travaillé là-dessus. Toi, tu t'es levé.
1: Je dormais, moi.
2: T'arrives et le morceau était quasiment fait. Enfin, la musique.
1: Mmh. Voilà. Et j'ai dit c'est très bien, les gars.
2: Et puis voilà, un morceau joyeux, heureux.
0: Feeling happy, on en a besoin en ce moment.
1: Ouais. C'est exactement ça.
0: Plus que jamais, je crois que ça met tout le monde d'accord, quoi. On écoute ce single.

0: j'arrête exprès au plein milieu. C'est frustrant parce qu'on a envie de l'écouter sur les plateformes de streaming. Haters Gonna Hate, c'est le quatrième album de Fat Bottomed Boys. Bravo, c'est chouette. Bravo les garçons.
1: Merci beaucoup.
0: Vous savez que la musique est plus que jamais mondiale avec le digital. Il était donc important d'avoir des avis de tout pays, dont la Bulgarie. Pour cela, j'ai invité Guéry. Elle est ex-chroniqueuse sur France 2, aux côtés de Stéphane Bern, ex-finaliste en tant que chanteuse dans l'émission La Bulgarie, un incroyable talent. Elle sera le 7 décembre à 20h15 au Théâtre Beau, 19 boulevard Saint-Martin à Paris pour son stand-up. Je comprends rien, je pense qu'elle ne comprend rien. D'ailleurs, elle ne sait même pas comment ouvrir une porte. Faut qu'elle arrive. Guéry a écouté votre album. A-t-elle tout compris ou rien compris? Je comprends rien, bah c'est Guéry. Salut Guéry, bienvenue.
2: Salut,
0: et puis je me suis dit une petite touche féminine. Bah. Voilà, on est que des mecs depuis tout à l'heure. Tu peux prendre ton casque. Hein. Bonjour Guéry, tu es bulgare.
2: Oui.
0: Tu es 100% bulgare.
2: Oui.
0: Voilà, un vrai yaourt.
2: D'origine hongroise.
0: Ah oui, aussi.
2: Et allemand.
0: Très bien. Et donc tu as écouté cet album?
2: Oui, j'ai adoré.
3: C'est bon, merci.
2: Oui,
3: c'est une belle chronique.
2: Ouais. C'est tout, c'était pour moi.
0: Voilà, merci. Allez, à bientôt.
2: Oui, bonjour, je m'appelle Guéry, comme Guéry de Covid. Comme vous l'avez compris, je suis bulgare et je m'excuse si je n'avais pas tout compris de vos chansons dans l'album. Mais ne le prenez pas personnellement, le français c'est dur. Alors l'anglais, mon anglais c'est à peu près que le même niveau que la moyenne des français.
3: Oh. C'est si grave que ça.
0: Non.
2: Vous allez voir ma compréhension de l'album, hein, mais dans tous les cas, j'avais vraiment adoré, vous m'avez transporté. À un moment, j'ai cru entendre Freddie Mercury chanter, et soudainement, Haters Gonna Hate m'a donné envie de passer l'aspirateur, alors que je n'aime pas d'aspirateur, et surtout, j'aime pas ça. Mais j'ai demandé aux voisins de m'en prêter un, et grâce à vous, j'ai pu retrouver ma part de gâteau que ma mère m'avait préparé pour mon anniversaire le 11 mars, il y a 3 ans.
3: Moi aussi.
2: Ah, c'est vrai?
3: Ouais, bah ouais.
2: Mais non.
3: On est des poissons, c'est bien.
2: C'est le destin.
3: 11 mars.
0: Ouais, ouais.
2: Voilà. Je pense que c'est le destin.
3: Moi non. Ah, mais c'est les meilleurs. On peut pas tous être, la même date.
2: Et
3: c'est réservé à l'élite.
0: Le gâteau racine n'est pas bon, à mon avis.
2: Et aussi au tornado. Non, c'était quoi? Il y avait des catastrophes naturelles ce jour-là.
3: Il y a eu plein de choses horribles le 11 mars.
2: Ouais, c'est ça.
3: La mort de Claude François, premier.
0: D'accord.
3: Fukushima, je crois, un truc comme ça.
2: Donc on est les deux bonnes choses qui sont arrivées ce jour-là.
3: Attentat de Madrid aussi, je crois. Enfin, ouais,
0: c'est. Très bien. Ok.
3: Que des belles choses.
2: Mais. Écoute, nos anniversaires, je pense que c'est une bonne chose. Et moi, il y a 3 ans, j'étais allée à l'âge du rock, à mon anniversaire. J'allais de Nice à Marseille et vraiment, j'aurais trop aimé connaître votre chanson Rock of Ages car elle m'évoque les images d'un biopic sur un groupe de rock qui voyage dans le désert américain, ou australien plutôt. Et je pense que si cette chanson m'accompagnait pendant les 5 heures de route dans le Flixbus, j'aurais beaucoup mieux supporté l'odeur de pisse qui se dissipait sur chaque virage. Car évidemment, pour 20 euros le billet, on ne débouche pas les WC. Franchement, ça aurait été tellement plus rock et plus fun avec cette chanson et surtout, j'aurais préféré rester debout pour danser au lieu de bouchonner la dame qui m'a volé ma place. Mais se battre, ce n'est pas bien, les amis. Faites l'amour et pas la guerre, surtout maintenant que Rock of Ages est sorti. Écoutez-la et dansez où que vous soyez, dans le Flixbus, dans le RERB, dans la ligne 13 ou le TER pour Calais. Je vous le promets, vous allez mieux supporter le trajet. Et parlant d'amour, franchement,
3: allons-y.
2: Pourquoi tu chantes I am not the one? Si tu pouvais écrire des lettres d'amour, me dire des mots romantiques et que ton seul problème c'était que tu n'avais pas un rond pour me payer un dîner, t'inquiète pas, déjà on est en France, ici les mecs partagent l'addition. J'ai plein de solutions pour toi. Le RSA, la CAF, les Restos du Cœur. Hein?
4: Je vais vous laisser. Hein.
3: Alors, je lance l'invitation, rendez-vous Restos du Cœur jeudi soir après le concert.
2: Bah oui, parce que moi j'ai écouté la chanson Sérénade sous la lune et là j'ai compris que tu n'aimais pas les limousines et les hôtels 5 étoiles. Du coup, je me disais que les Restos du Cœur correspondent parfaitement.
3: Hein. On est raccord.
2: Ah, c'est bien. C'est bien. En revanche, quand tu auras du pognon, un peu plus du pognon, je t'amènerai dans les étoiles 5 étoiles. Ah, dans les hôtels 5 étoiles, pardon.
3: Très bien.
2: Car je crois que tu connais pas les bons. Bah oui, sinon tu n'aurais pas renoncé aussi facilement. Hein.
3: Écoute, je suis ouverts à l'invitation. Tu vas découvrir tout ça. Pas de problème.
2: Bah, génial, parce que tu disais aussi que t'es flemmard, mais ça aussi j'ai solution. Quand vous serez encore plus connu, encore plus riche et qu'on sera marié, bah, on aura une femme de ménage.
3: Allez,
0: voilà.
2: Super, c'est parti.
3: Tu perds le ménage, ouais, on pourra t'engager si tu veux.
2: Ok, bah, maintenant que tu sais que je suis prête à t'épouser, toi aussi d'ailleurs, si tu veux.
3: Allez, okay.
2: Vous pouvez renommer la chanson « I am the one », hein.
3: Allez.
2: Mais par contre...
1: We are the two.
2: Vous avez la nationalité française ou pas?
3: Eh oui.
2: D'accord, ok. Parce que vous ne l'aviez pas, ça aurait été un problème. Parce que moi, ça fait 10 ans que je suis là et ben, je ne l'ai toujours pas eu.
3: Toujours pas.
2: Ouais. Et comment tu peux... Maintenant, j'ai des rêves de française. Moi, je rêve de partir vivre à Montréal et avec mon passeport bulgare. Un peu complicado. Mais bon, j'ai écouté Hit Girls et j'ai compris que tu avais un crack pour ta voisine.
0: C'est ses bras, là, lui.
2: Ah, c'est toi? Ouais. Ah, bah, génial!
0: Bah, voilà, ça t'en fait deux. Tu comprends ou pas?
2: Pardon?
0: Tu comprends?
2: À peu près.
0: D'accord, très bien.
2: Et vous comprenez? Parce que parfois.
0: Non,
2: avec
0: non, mais c'est pas grave, on t'aime bien.
2: Ah oui?
0: Ouais, c'est super. ça nous plaît bien.
2: Ok. Bah oui, moi, j'ai écouté Hit Girls et j'étais très déçue parce que, je me disais que t'avais craqué pour ta voisine et j'ai pensé d'ailleurs à ma voisine ta voisine, elle te met des symphonies dans la tête. Et bah, la mienne, elle met aussi très fort la musique, mais c'est plutôt Jules et Booba.
3: Ah. Et, un autre genre de symphonie.
2: Ouais. Et pour la diversifier, je mets, ma chanson préférée de votre album, Get Away. Get away from me. Et j'espère qu'elle parle anglais. Mais franchement, si vous trouvez ça chiant d'avoir des symphonies dans la tête, les femmes qui parlent de leur coiffure et de leur ex, eh ben moi déjà je vais pas vous parler de ma coiffure parce que ça coûte cher à Paris. Et puis je vais pas vous parler de mon ex, je vais vous le présenter, il y a pas de souci, comme ça on est courte. Et laissez tomber vos voisines et quand c'est épouse là, je veux la nationalité, on va chanter Feeling fine, feeling happy.
0: Merci Guéry.
3: Merci.
0: Donc Guéry qui sera donc au théâtre Beau le 7 décembre à 20h15. Oh. Voilà. Bravo.
2: Ben,
0: tu comprends rien en fait.
2: Un petit peu. Je comprends. Oh,
3: un petit peu quand
2: je
3: même,
2: comprends
3: hein,
2: ce qui m'arrange.
0: Un petit peu. Merci en tout cas Guéry. On va faire un petit jeu avant de se quitter avant le live de Feeling Happy. On va faire le jeu des quatre éléments. En fait, la vie, c'est quatre éléments, soit l'eau, soit le feu, soit l'air, soit la terre. Vous choisissez un élément, on va vous mettre le son de cet élément dans le casque. À partir de là, on va vous donner des mots, une pensée, une idée rapide. À quoi ça vous fait penser? C'est pour avoir un profilage de vos pensées au moment, à l'instant T. Qu'est-ce que vous préférez comme élément eau, feu, air, terre?
3: On va prendre le même tous les deux, c'est ça?
0: Ouais. Ah bah ouais, c'est un groupe, vous êtes d'accord.
1: Le feu,
0: j'allais dire. Fire, le feu.
2: J'avais peur que vous preniez eau, parce que ça, le bruit, ça me donne envie de faire pipi.
0: Eh bah je t'en prie, hein, on a le temps, hein, tu sais, c'est un podcast, hein, tu peux revenir et repartir. Hein.
2: Okay.
0: Et le feu, non, il fait chaud là.
2: Non, ça va, ça me... Ouais, caliente. Ouais,
0: caliente. Allez, on va alterner le mot magique avec Guéry. Je commence. Si on vous dit Freddie Mercury, vous répondez quoi?
3: Le maître.
1: Génie.
0: Dieu. Ouais.
3: Ouais, un peu plus.
0: Un peu plus.
2: Si on vous disait Queen.
3: Perfection. C'est dur de répondre à autre chose.
0: Papa.
3: Tonton.
0: Papa. Sur les membres du groupe, pour vous, ils ont le même degré, le même statut.
3: De Queen.
0: Ouais.
3: Oui, bah oui, parce que c'est vraiment la somme de quatre personnes et on l'a vu, Freddie Mercury solo, c'est pas Queen du tout non, ils ont tous leur importance à part égale, c'est sûr. Ouais.
0: Si
3: pour moi.
1: Oui, je suis d'accord.
0: Ouais. Si je vous dis Lausanne.
3: Suisse. Lausanne, je sais pas. Montreux, ouais. Lausanne.
0: À Lausanne, il y a Lausanne, Montreux, et à Montreux, il y a effectivement.
3: Ah, d'accord. Ouais. Bah, Lausanne, je dis Montreux. Du coup.
0: Voilà. Lausanne, Montreux et Montreux, vous êtes allé au musée.
3: Ouais. On a été saluer la statue, puis
0: la petite photo sur
3: prend un peu de plénitude devant le lac et les montagnes, et puis le musée, ouais, très intéressant le musée.
0: C'est vous avez pas envie de jouer là-bas?
3: Bah,
0: à Montreux,
3: c'est un peu dans les projets.
0: Super, ça serait génial.
3: Ouais, c'est dans les projets et ça serait super qu'on le fasse, ouais.
0: Ah bah ouais, c'est clair.
3: Un grand rêve ça.
0: Guéry,
2: si je vous dis football,
3: ouais, voilà.
2: Voilà.
3: Alors, football, j'ai absolument aucun intérêt pour le football.
0: Jean-Pierre Papin.
3: Ah ouais.
0: T'es imitateur aussi.
3: Ouais, très bien.
0: Très bon papa.
3: Bon alors,
0: pourtant généralement dans le Nord, on est fan de foot, non? Non, même pas.
3: C'est Lens, ça. Du coup, je dirais Cantona parce que c'est un copain de des Gallagher. J'aime bien Oasis. Voilà.
0: D'accord. Bon, c'est bien raccord. Si je vous dis pluie.
3: Ah bah le Lille. C'est fou en plus. En ce moment un peu quand même.
0: Ouais.
2: Et si je vous dis moustache.
4: Super Mario.
3: Maman. Freddy, pardon, j'étais dans, je divaguais. Oui, Freddy, forcément.
0: Si je vous dis moustache.
4: Out aussi.
3: Encore, du coup.
0: Ouais. Vous aviez aimé le biopic?
4: Oui.
0: Ouais.
3: Il faut pas le prendre comme un...
4: C'est pas un documentaire.
3: Un documentaire, voilà. C'est un objet de divertissement. Et pour, si on le prend comme ça, c'est très bien fait et c'est très satisfaisant, ouais.
0: Ouais, vous êtes plutôt...
3: Autant du... Il y a plein de choses qui sont incorrectes, mais au service du film.
0: Qu'est-ce qui est incorrect?
3: Ouais, il y a des erreurs de date, de chronologie, des choses. Ils sont jamais séparés en 84, par exemple, ou en 85, c'était pas vrai, mais... Il faut une dramaturgie, il faut un scénario, et donc moi je suis d'accord qu'on torde un petit peu l'histoire pour servir le film. Mais voilà, faut pas le prendre comme un documentaire, faut le prendre comme un divertissement inspiré de la vie de Freddie Mercury, c'est très bien comme ça.
2: D'accord, ben si je vous dis cuir.
0: Non, j'étais déjà dit.
2: Ah oui, mince, pardon.
0: Tu comprends rien.
2: Je comprends rien. Excusez-moi, je suis une femme de l'Est, un peu à l'Ouest.
0: Voilà, Guéry ne comprend rien. Au Théâtre Beau, le 7 décembre à 20h15.
4: C'est le mec qui fait la pub.
3: Cuir, on
4: n'en avait pas eu.
3: Cuir, on n'a pas eu.
0: Ah si?
3: Queen, bah pas cuir.
0: Cuir.
3: Cuir, la matière,
0: oui.
3: La peau de...
0: Ah, vous avez compris queen, et j'ai dit
3: cuir.
0: Cuir moustache. Voilà, c'était la blague.
3: Eh bah, moi je dirais torse nu sous le cuir. C'est
0: d'accord.
3: Un peu la marque de fabrique, cuir poil, cuir moustache.
0: Très bien.
3: Ça marche aussi.
0: Ça marche aussi. Si je vous dis cinéma.
3: Je dirais presque deuxième passion après la musique. Ouais, le cinéma. Grande inspiration.
0: Votre dernier film?
4: Barbie.
0: Très bien.
4: Oui.
3: Ah, mais je saurais même pas le dire, j'en vois plein et du coup je.
0: je sais même plus où t'en es.
3: Mais c'était bien.
2: Si je vous dis Australie.
4: Craig Mulfrey,
3: bah oui, notre copain Craig qui est là-bas tout au bout à Brisbane, de l'autre côté du monde. Ouais.
0: Et vous le voyez souvent, vous y allez souvent,
4: Alors, on n'est jamais allé, mais on l'a rencontré pour de vrai l'année dernière quand on a organisé Willie Rock You, qui était une grosse convention spectacle sur Queen qu'on avait organisé, qui est quand même la troisième événement au monde sur Queen. On le savait pas avant de le faire, mais.
0: D'accord.
4: Et il est venu exprès pour l'événement. Il en a profité pour voir un peu sa famille en Europe aussi, mais il a vraiment pris son billet pour cette période-là.
3: Ouais, il n'avait pas prévu de visiter l'Europe en novembre.
0: D'accord.
3: Donc, il est venu exprès pour nous en novembre. Sinon, il serait venu, je pense, en juin, juillet.
0: Ouais, c'est quand même plus sympa pour faire un petit tour. Dernier mot, je te le laisse.
2: Rêve.
0: C'est quoi le rêve pour vous?
4: Rencontrer Brian et Roger.
3: Ah bah, j'ai pas mieux.
0: Hein. Ouais.
3: Bah oui.
0: Vous avez déjà contacté? Vous avez déjà tenté?
3: On a essayé, ouais.
0: Vous avez dormi devant les hôtels?
3: On a trouvé leur adresse personnelle.
0: Ah ouais.
3: On a mis des albums dans leur boîte aux lettres. Ouais, ouais.
0: C'est quoi l'adresse?
3: On s'est même pas fait tirer dessus Google, par les gardes. Et, et on a réussi à rencontrer, ouais, par l'intermédiaire de quelqu'un, la femme de Brian May, qui est une comédienne anglaise britannique très connue là-bas, et il y a une photo d'elle avec nos trois albums, il y en avait que trois à l'époque, et qui lui a donné. Ils auraient commencé à écouter, paraît-il.
0: Très bien. Profitez du podcast, hein, si vous voulez faire une annonce.
4: Brian,
3: si tu nous écoutes, on t'attend.
0: Voilà, dépêchez-vous. Merci beaucoup, merci Guéry, merci les garçons. On va se quitter avec Feeling Happy.
3: Avec plaisir.
0: En acoustique, c'est super, bravo. Il faut aller écouter cet album en stream, il faut aller vous voir en concert. Merci. On vous retrouve donc sur les réseaux sociaux, sur votre site internet. Allez-y, vous êtes là pour vendre de la musique.
3: Voilà. Fatbottomboys.fr pour le site, fatbottomboysmusic avec un IC et pas QE à la fin pour les réseaux sociaux.
0: Insta, Facebook.
4: De toute façon, tapez sur Google, vous allez trouver.
3: Et on est bien référencé sur Google, ouais.
0: Merci, on va se quitter avec Feeling Happy, ça vous dit?
3: Avec plaisir.
0: Hein, parce que l'acoustique le matin c'est difficile, mais je sais que vous allez relever le défi. Je vous laisse vous installer. Voilà. Je chauffe la voix. Hein.
3: Ah oui.
0: Allez, installez-vous. Feeling Happy en live dans My Music by Cocteau.

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2: Il est 22h. 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
3: Bienvenue à vous dans ce nouveau magazine Allegro Symphonique, ce magazine de musique classique pour votre radio. Et pour ouvrir immédiatement ces 60 minutes de musique, nous retrouvons immédiatement l'immense Wolfgang Amadeus Mozart avec le premier mouvement de sa célèbre symphonie numéro 40. C'est l'une des œuvres les plus immédiatement reconnaissables du répertoire, avec cette tension, cette urgence, ce souffle dramatique qui surprend toujours d'ailleurs chez Mozart, une musique, je vous le rappelle, écrite en 1788, à une période pourtant difficile de la vie du grand compositeur. Puis nous partirons vers les paysages marins de Félix Mendelssohn avec les Hébrides, inspirés par la grotte de Fingal en Écosse. Cette ouverture est presque une carte postale sonore. Écoutez bien, on y entend la mer, la lumière, l'air du large. Et pour refermer cette première session, le piano délicat de Clara Schumann, compositrice trop longtemps restée dans l'ombre, son nocturne est d'ailleurs une page intime, raffinée, qui dit beaucoup en très peu de notes. Sachez que je suis très heureux de vous retrouver. Je suis Frédéric Alexandre.

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3: Nouvelle session avec trois titres qui va s'ouvrir avec la marche slave de Tchaïkovski. Une musique écrite en 1876 dans un contexte politique très fort, mais qui dépasse vite son point de départ pour devenir un grand élan orchestral. Chez Tchaïkovski, même la marche devient une émotion. Nous changerons complètement d'atmosphère ensuite avec Isaac Albéniz et son incontournable Asturias, une pièce écrite pour piano mais devenue presque inséparable de la guitare classique. On y entend l'Espagne rêvée, les rythmes nerveux et la chaleur. Enfin, Albert Roussel pour conclure avec Bacchus et Ariane, une musique française pleine de mouvements et de couleurs où l'orchestre semble avancer comme une danse. C'est tout le charme de ce programme. 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
2: Vous pouvez intervenir dans cette émission Allegro Symphonique. Vous nous écrivez tout simplement allegrosymphonique@gmail.com. Place maintenant à une session placée sous le signe de l'élégance et de l'émotion. Nous commencerons avec Johannes Brahms et le célèbre Poco Allegretto de sa troisième symphonie. C'est une page d'une mélancolie douce, très chantante, que beaucoup reconnaissent sans toujours en connaître le titre. Brahms y parle à voix basse et c'est sans doute pour cela que cette musique nous touche tellement. Nous retrouverons ensuite Claude Debussy avec le Clair de Lune. Peu d'œuvres ont su, comme celle-ci, installer une atmosphère aussi immédiatement sensible. Claude Debussy ne raconte pas une histoire, il suggère, il éclaire, il laisse flotter la musique comme une lumière dans la nuit. Enfin, ce troisième titre avec le violon flamboyant de Pablo de Sarasate avec sa Carmen Fantaisie. Une œuvre brillante, libre, spectaculaire qui emprunte à Georges Bizet ses plus belles idées mélodiques pour en faire un feu d'artifice instrumental dans Allegro Symphonique.

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2: Dernier quart d'heure, donc dernière session de ce magazine Allegro Symphonique. Nous allons passer de la lumière à l'émotion la plus profonde. Immédiatement, Édouard Grieg avec le Morning Mood, extrait de Peter Gynt. Peu de musique évoque aussi bien l'aube, la nature qui s'éveille, le calme tout simplement retrouvé. C'est une page très simple en apparence, mais qui reste d'une efficacité merveilleuse. Ensuite, Carl Maria von Weber et son Concertstück en fa mineur. Une œuvre pour piano et orchestre à la fois brillante et très narrative, Weber aimait imaginer des scènes presque de petits drames derrière sa musique flamboyante. Et pour conclure cette émission, un extrait du dernier mouvement de la symphonie pathétique de Tchaïkovski. Une fin inhabituelle pour une symphonie, lente, grave, bouleversante, comme si la musique, au lieu de s'élever, choisissait de s'éteindre très doucement. Allegro Symphonique est de retour, pas plus tard que la semaine prochaine. Même adresse, même jour, même heure. Et je suis très impatient de vous retrouver. À très bientôt.

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0: et maintenant de la chanson de Daube. 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